0: consiste cette commission Justice et Paix France, dont vous êtes présidente aujourd'hui, au sein de la conférence des évêques de France, Sylvie Bucary de Pontoile.
1: Alors, Justice et Paix France est un observatoire de la conférence des évêques qui a pour charge, au fond, de suivre les questions internationales relatives à la justice et à la paix, mais aussi au développement, au respect des droits humains en particulier.
0: Très bien, donc nous sommes avec vous au cœur du sujet. Alors, essayez de nous rappeler avec des mots simples, parce que nous ne sommes pas des spécialistes, et je pense surtout à ceux et celles qui nous écoutent, d'où vient cette idée de guerre juste? A priori, nous partons, la Bible nous dit « tu ne tueras pas », l'Évangile nous propose de tendre l'autre joue, d'aimer ses ennemis. Voilà, alors d'où ça vient cette idée de guerre juste, Sylvie Bucary de Pontoile?
1: Alors il faut dire que l'idée elle-même ne vient pas au fond de l'Église, mais trouve sa source chez les philosophes grecs d'abord, avec Aristote, qui considère au fond que la guerre est un moyen de parvenir à la paix. Elle est normale, elle est liée à la vie en société. Et elle doit tendre à finalement installer ou restaurer la paix entre les peuples. Puis ensuite, on va retrouver le philosophe romain Cicéron, pour qui, lui, au fond, la guerre, c'est un débat qui va se vider par la force, dit-il. Et il va instaurer trois conditions, au fond, pour dire qu'une guerre est juste. D'abord, il faut que la guerre soit déclarée par une autorité légitime. C'est un critère important, car on va le retrouver beaucoup plus tard dans la doctrine sociale de l'Église. Deuxième critère, qu'on va également retrouver dans la doctrine sociale plus tard, c'est que la guerre doit être suscitée par une cause juste. C'est-à-dire, chez Cicéron, elle doit être déclarée soit pour se défendre, soit pour réparer une injustice, mais certainement pas pour ce qu'il appelle la vaine gloire.
0: C'est-à-dire non pas pour annexer un territoire, par exemple.
1: Exactement, pas dans un esprit de conquête.
0: Donc là, nous sommes toujours avec Cicéron, dernier
1: critère. On est toujours avec Cicéron, et troisième critère, c'est ce qu'il appelle la modération dans la victoire. Autrement dit, un vainqueur doit être raisonnable et modéré quant à la force qu'il va exercer sur le vaincu. C'est intéressant parce que ces trois conditions, elles vont être reprises au troisième, quatrième siècle par saint Augustin, au fond, dans la Cité de Dieu, qui va donner ses premières racines chrétiennes à la doctrine de la guerre juste.
0: Mais on part des bases de Cicéron.
1: Mais on part
0: d'Aristote,
1: puisque Cicéron va s'inspirer effectivement
0: donc
1: d'Aristote.
0: C'est une très vieille histoire.
1: Exactement.
0: C'est une manière de rappeler que la guerre est en elle-même une très vieille histoire dans l'histoire de l'humanité.
1: Disons que les conflits sont inhérents à toute vie en société, c'est clair. Alors après, ce qui est intéressant, c'est qu'on va arriver à saint Augustin, saint Augustin qui reprend ses
0: trois... Saint Augustin, le maître à penser du pape Léon XIV, il faut le rappeler.
1: Absolument. Il va reprendre les trois conditions qui ont été posées par Cicéron. Mais celui qui va donner corps véritablement à la doctrine de la guerre juste, telle qu'on peut encore la comprendre aujourd'hui, c'est saint Thomas d'Aquin. Saint Thomas d'Aquin,
0: on
1: au XIIIe siècle.
0: Temps, oui.
1: Là, on fait un grand saut, effectivement, dans le temps. Lui va poser trois grands principes de la guerre juste. C'est l'autorité légitime, celle qu'on avait découverte avec Cicéron. Autrement dit, la guerre ne peut être déclarée que par un pouvoir qui incarne la puissance publique.
0: D'une manière ou d'une autre.
1: D'une manière ou d'une autre. Alors, dans des temps plus anciens, ça peut être l'empereur, ça peut être le roi. Aujourd'hui, évidemment, ce sont des chefs, les chefs des États. Deuxième critère posé par saint Thomas d'Aquin, c'est celui de la cause juste. La cause juste, ça veut dire que, au fond, la guerre ne doit être utilisée que pour répondre à une agression et non pas être une agression. Ça, c'est essentiel.
0: Donc, on sent poindre l'idée que vous allez évoquer probablement de légitime défense.
1: Alors, plus tard.
0: Plus
1: beaucoup
0: tard.
1: Plus tard.
0: D'accord. OK. Allez-y.
1: Troisième, au fond, critère retenu par saint Thomas d'Aquin, c'est qu'il dit que pour déclarer une guerre,

0: il faut avoir une intention droite. Qu'est-ce que c'est pour lui qu'une intention droite ? C'est faire triompher, dit-il, le bien commun. C'est intéressant ici, hein, cette notion du bien commun, car c'est l'un des grands principes de la doctrine sociale
1: d'une façon générale,
0: actuelle. Oui. Ça, c'est important. Après, on va refaire un nouveau saut dans le temps et on arrive au XVIe siècle avec des philosophes théologiens que l'on appelle les philosophes théologiens de l'école de Salamanque. Donc, ils sont espagnols.
1: Qui a été cité récemment
0: Absolument.
1: Par le pape dans son encyclique Magnificat.
0: Absolument. Qui, eux, vont en fait, et c'est un nouveau pas dans l'évolution de la doctrine de la guerre juste, ils vont faire ce nouveau pas de structurer juridiquement, au fond, les possibilités de faire la guerre et les manières de faire la guerre. Ces deux aspects. Comment entre-t-on en guerre ? Et comment va-t-on utiliser des armes et lesquelles pendant la guerre ?
1: Est-ce que c'est ça qu'on appelle en latin, Sylvie Bucari de Pontoile, jus ad bellum et jus in bello ? Ou est-ce
0: Alors,
1: que je me trompe, dites-moi ?
0: Non, vous ne vous trompez pas du tout. Ce qui est peut-être intéressant, j'ajouterais, avant de passer au jus ad bellum et au jus ad bello, c'est au fond que ces philosophes théologiens de l'école de Salamanque, ils vont donner une dimension universelle à, au fond, cette doctrine chrétienne de la guerre juste. Pourquoi ? Parce qu'on se trouve, rappelez-vous, à l'époque de la conquista, c'est-à-dire de la conquête de l'Amérique latine et la découverte de nouveaux peuples, avec la conviction qui va être portée par certains, dont de Bartolomeo de Las Casas, qu'au fond, ces peuples dits sauvages, que l'on va décimer, que les empires européens vont décimer, eh bien, ils ont...
1: Et en même temps convertir,
0: mais qu'ils sont d'une égale dignité à tous les autres êtres humains. Et ça, c'est un concept nouveau, en fait, dans la doctrine sociale de l'Église. On saute, fond, un siècle, 17e siècle, avec Grotius, un philosophe juriste néerlandais, qui va rédiger un ouvrage qui est un ouvrage majeur, qui va marquer un tournant, le droit de la guerre et de la paix. Là, on établit, au fond, un premier traité qu'on pourrait appeler un traité international, qui va justement... créer cette classification que vous avez évoquée entre le jus ad bellum, c'est-à-dire au fond poser les règles pour définir dans quel cas il est moralement permis de recourir aux armes, donc de déclencher un conflit armé. Le jus in bello, là on va poser au fond les règles pour définir les limites que l'on doit respecter dans cet usage des armes et quelles armes peut-on employer ou pas. Et je pourrais même ajouter une catégorie qui est moins connue, qui serait le jus post bellum, c'est-à-dire au fond les règles pour restaurer une paix juste, pour prévoir l'après-conflit, au fond, pour limiter ou définir dans quelle mesure les destructions que l'on fait, les sanctions que l'on peut mettre en place, ne portent pas atteinte de façon disproportionnée aux peuples qui sont attaqués. Et on prépare ainsi, peut-être, je mentionnerai au passage, parce que nous sommes français, le philosophe Jean-Jacques Rousseau, qui... on ne peut pas l'inclure parmi les chrétiens directement, mais qui, dans son ouvrage du contrat social, va lui aussi finalement s'inscrire dans cette doctrine de la guerre juste. Et alors, c'est comme ça, finalement, qu'on arrive à la constitution plus moderne, plus contemporaine
1: alors on va y venir.
0: De la guerre juste.
1: On va y venir et vous allez poursuivre ce passionnant voyage à travers la pensée humaine, en quelque sorte, autour de la question de guerre. On comprend, en vous écoutant, Sylvie Bucari de Pontoile, je rappelle que vous présidez Justice et Paix France, on comprend qu'il s'agit d'une très vieille histoire et que de tout temps, les hommes ont tenter de codifier, d'encadrer, d'organiser peut-être la guerre. On va en venir avec vous dans quelques instants à l'époque contemporaine, mais je voudrais demander une première réaction à Laurent Larcher qui est avec nous. Laurent Larcher qui est reporter de guerre au quotidien La Croix et qui a été également enseignant. Comment vous voyez, vous qui avez l'expérience du terrain de la guerre, Laurent Larcher, vous étiez récemment sur le front ukrainien, est-ce que vous pouvez nous dire comment vous réagissez face à cette élaboration juridique des hommes? Est-ce qu'il n'y a pas là quelque chose de vain? Comment vous voyez ça?
2: Ah non,
1: ou d'indispensable peut-être?
2: Je n'oserais pas dire que c'est vain. Bien entendu, c'est absolument indispensable. Ensuite, comme vous l'avez si bien rappelé, c'est une réflexion sur la longue durée. Mmh. Mais l'expérience montre, et on est bien obligé de le dire, que cette expérience, cette réflexion, cette tentative, au fond, de canaliser la violence et le recours à la force entre les hommes pour régler un conflit ou pour satisfaire une ambition, échoue.
1: Oui, c'est un constat d'échec que vous faites.
2: Ça ne veut pas dire que cet effort n'est pas nécessaire. Mmh. Je dirais même qu'il est indispensable. On réussit à obtenir des équilibres, des paix, mais comme j'aime à dire, toutes les guerres, enfin toutes les racines des guerres grandissent en temps de paix. Mmh. Et ça, c'est très important, je pense, à le saisir. Donc, encore une fois, ça n'annihile pas cette réflexion et cette nécessité. Je vois, par exemple, dans l'armée française...
1: Oui, que vous côtoyez régulièrement sur le terrain.
2: Et dans toutes les armées, mmh. les grandes armées occidentales, il y a cette réflexion, justement. Enfin, je pense que la manière dont ils conçoivent l'exercice du feu, par exemple, mmh. est inspirée aussi hein, par cette réflexion chrétienne, grecque, latine.
1: Oui, très ancienne.
2: Mais aussi philosophique, parce qu'il oui. y a aussi Kant hein, qui réfléchit mmh. à tout ça. Donc, c'est, évidemment, ça travaille l'Occident. Pour autant, voilà, la guerre est là. Elle était là avant que nous soyons nés. Elle était là avant Cicéron. Mm-hmm. Vous parliez d'Aristote. Là, je suis en train de relire Thucydide. Relisons aussi Hérodote. Enfin, moi, j'aime beaucoup les Grecs.
1: Oui.
2: C'est très clair que... Et d'ailleurs, c'est intéressant parce que dans Thucydide, quand il réfléchit sur la guerre du Péloponnèse, il montre que ce n'est pas la paix qui est en vue, c'est la sécurité. Mm-hmm. On fait la guerre pour se protéger.
1: Pour se protéger.
2: Oui.
1: C'est le fameux adage. Si vis pacem,
2: oui, mais attendez,
1: parabellum.
2: Ce qu'on entend la paix aujourd'hui n'est oui. pas forcément celle à laquelle, oui. par exemple, les Grecs, du mm-hmm. moins Thucydide, la concevaient et l'apercevaient. Donc voilà, ça existait avant nous, ça existe avec nous, enfin cette guerre, et elle existera après nous. Mm-hmm. Je le crains. Ceci dit, il ne faut pas en démordre. Il faut évidemment faire ce que l'on peut pour maîtriser, canaliser cette violence, imposer, peut-être même par la violence, des règles, si je peux dire, d'humanité dans la manière de concevoir l'exercice de la violence.
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1: Vous êtes bien sur RCF Notre-Dame, au micro Frédéric Mounier. Nous sommes aujourd'hui en compagnie de nos trois invités, Agatha Zielinski, maître de conférence aux facultés Loyola Paris, Sylvie Bucary de Pontoile, présidente de Justice et Paix France au sein de la Conférence des évêques de France, et enfin Laurent Larcher, reporter de guerre au quotidien La Croix. Et avec eux trois, eh bien, nous essayons de mieux comprendre cette notion de guerre juste. Alors, Sylvie Bucary de Pontoile nous a expliqué d'où vient cette notion à travers Cicéron, saint Augustin, saint Thomas d'Aquin, Grotius et encore bien d'autres. Laurent Larcher nous a expliqué cette difficulté qu'il y a à concevoir cette notion de paix, ce qu'il a constaté sur le terrain, comment maîtriser ou canaliser la violence. Agatha Zielinski, vous qui êtes philosophe, on va reprendre le fil de l'histoire tout à l'heure pour voir où nous en sommes dans la doctrine de l'Église concernant la guerre juste. Mais quel regard vous portez sur cette réflexion permanente de l'humanité, en quelque sorte pour canaliser sa propre violence, pour tenter de la maîtriser ?
4: Ce qui m'a frappé dans l'histoire qu'on vient d'entendre, c'est combien des éléments qui paraissent être des vertus personnelles, comme par exemple la modération, mais là c'est la modération dans la victoire chez Cicéron, ou bien avoir une intention droite, comme chez Thomas d'Aquin, ici il s'agit de faire triompher le bien commun, comment des vertus qui sont initialement personnelles sont ici orientées vers quelque chose qui concerne le collectif des peuples, l'interdépendance, jusqu'à cet élément du jus post bellum, c'est-à-dire penser l'après-conflit. Et je me dis, ce penser l'après-conflit, c'est à la fois une question de justice, mais aussi une question de justesse. C'est-à-dire, moi, il me semble vraiment, dans certains des conflits qu'on voit aujourd'hui, moi, ce qui me choque, ce qui me démoralise le plus, c'est l'impression de la part de certains dirigeants qu'ils ne pensent pas l'après et qu'ils ne pensent pas que l'après risque d'être pire. Je ne sais pas si on peut nommer des lieux de conflit, mais par exemple, ce qui se passe à Gaza, c'est vraiment cette impression que rien n'est fait pour penser à un avenir commun. Je pense que pour moi, c'est ça qui est le plus difficile à penser et peut-être à considérer aussi. Et une autre chose que je me disais, mais peut-être on en reparlera, c'est cette question, est-ce que la guerre est inhérente à l'être humain? Alors je dirais la violence, oui, certainement, mais la guerre comme quelque chose d'organisé, d'institué, de porté par une autorité, comme on l'a vu tout à l'heure, est-ce que c'est vraiment inhérent? Il me semble qu'on le verra sans doute avec vous tout à l'heure, que dans l'histoire de la doctrine sociale ou de la pensée de l'Église, il y a un moment, je crois que c'est au moment de Vatican II, où il y a une espèce, dans les textes, presque d'espérance que ça n'est pas, que peut-être ça n'est pas inhérent.
1: Alors on va revenir évidemment sur tous ces points-là, notamment sur la situation contemporaine. Mais avant, pour terminer ce premier épisode de cette série de trois épisodes, je le rappelle, de Où va la vie, consacré à la question de la guerre juste, on va encore avancer avec Sylvie Bucari de Pontoil pendant quelques minutes sur cette histoire. Il y a un épisode que vous n'avez pas évoqué, mais je pense que nos auditeurs et nos auditrices peuvent l'avoir en tête, c'est la question des croisades. Comment est-ce que cet épisode historique s'est inséré dans ce continuum de réflexion que vous nous avez rappelé, Sylvie Bucari de Pontoil? Est-ce qu'il s'agissait d'une guerre juste, d'une guerre sainte? Quelles étaient les justifications, s'il y en avait à l'époque?
0: Alors, évidemment, toute la difficulté, et c'est un des obstacles majeurs, c'est de relire l'histoire passée avec la lecture de nos critères de discernement d'aujourd'hui. Et clairement, les croisades, guerre sainte d'ailleurs, ça pourrait nous faire réfléchir lorsque l'on parle de la guerre sainte côté de l'islam et pour lequel on va avoir un regard extrêmement critique. Eh bien, c'est peut-être l'envers de la médaille aussi du côté de l'histoire du christianisme, car nous avons nous aussi fait une guerre sainte. Malheureusement, l'histoire nous a montré que cette guerre sainte n'était certainement pas portée par la justice. Pour reprendre vos termes, par la justesse. Et si on la relie à l'aune des critères actuels de la guerre juste, évidemment, il ne s'agissait certainement pas d'une guerre juste au regard de ces critères.
1: Alors, poursuivons notre travail historique, Sylvie Bucari de Pontoil. Nous avions quitté l'histoire avec Jean-Jacques Rousseau. Les Lumières sont arrivées, le 19e siècle et puis les deux guerres mondiales. Comment est-ce que cette réflexion sur la question de la guerre a évolué?
0: Au fond, toute cette évolution historique n'avait qu'un objectif pendant des siècles, c'est d'essayer de trouver les moyens de limiter au maximum, au fond, le recours au conflit armé, autrement dit le recours à la guerre. Et on se préoccupait finalement d'un seul enjeu, comment ne pas légitimer au fond la guerre. Quelles étaient,
1: c'était ça la question, oui.
0: C'était vraiment ça la question. Et du coup, finalement, on peut dire que jusqu'à il n'y a pas très longtemps, la doctrine sociale sur la guerre juste considérait que dans des cas extrêmement réduits, la guerre pouvait être reconnue comme légitime à condition finalement de remplir cinq critères, dont il faut d'ailleurs dire, je le mentionnerai, que l'un d'entre eux n'est quasiment plus mis en avant aujourd'hui dans la doctrine sociale. Alors, on va retrouver les critères classiques qu'on a déjà évoqués,
1: anciens,
0: la juste cause, c'est-à-dire là, ici, on engage la guerre si on répond à un dommage durable, grave, certain, au fond, si on est victime d'une agression, Et quelque part derrière, vous l'avez évoqué tout à l'heure, c'est l'ouverture au droit à la légitime défense. On pourrait même d'ailleurs se poser de la question de savoir s'il y a, je vais aller pousser le bouchon jusqu'au bout, un devoir de légitime défense. Deuxième critère, c'est l'ultime recours, c'est-à-dire qu'il faut avoir épuisé toutes les possibilités de règlement pacifique. Troisième critère, c'est la proportionnalité du recours à la force. Autrement dit, on ne doit pas utiliser des armes qui causeraient un dommage plus grand que celui qu'on veut éliminer. Quatrième critère, c'est que la guerre doit être déclarée par une autorité légitime qui seule a le pouvoir d'utiliser la force. Et enfin, cinquième et dernier critère qui n'est quasiment plus utilisé, c'est ce qu'on appelle l'espérance de succès. Autrement dit, il faut avoir de sérieuses raisons de penser qu'on va réussir à désarmer l'agresseur.
1: Un grand merci à vous, Sylvie Bucary de Pontoil, pour nous avoir aidé à reparcourir à nouveau frais ce long chemin, peut-être ce lent chemin de la réflexion de l'Église autour de la question de la guerre. Nous arrivons au terme de ce premier épisode de cette série de trois « Où va la vie ?» consacrée à la question de la guerre juste. La semaine prochaine, vous entendrez à nouveau Laurent Larcher, reporter de guerre au quotidien La Croix, qui nous dira comment est-ce qu'il a vécu, comment est-ce qu'il vit sur le terrain ces différents critères que nous venons d'évoquer. Et puis vous entendrez également Agatha Zielinski, qui est avec nous, maître de conférence en philosophie aux facultés Loyola Paris, qui sont nos partenaires. 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Un grand merci également à notre réalisateur Cédric Coba. 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La semaine prochaine, nous poursuivrons cette passionnante conversation. Nous rentrerons de plein pied dans le XXe siècle, les deux guerres mondiales. Et puis nous verrons en quoi est-ce que la réflexion autour de Vatican II a pu changer sur cette question de la guerre juste. Un grand merci pour votre fidélité et à la semaine prochaine.

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1: Merci à tous de votre fidélité. Il est l'heure de retrouver notre séquence Église Hebdo. On va parler de Sœur Anne-Marie Javoué avec Sœur Fabienne de la Congrégation des Sœurs de Saint-Joseph de Cluny, et elle nous propose de fêter avec elle les 75 ans de la béatification de la bienheureuse Anne-Marie Javoué. Nous avons le plaisir de recevoir dans nos studios Sœur Fabienne. Ma sœur, bonjour.
2: Bonjour, madame.
1: Vous faites partie de la Congrégation des Sœurs de Saint-Joseph de Cluny. Vous êtes située à la montagne. À la montagne, oui.
2: Oui, c'est Chemin des Brises.
1: Chemin des Brises, voilà. Et vous fêtez très prochainement, le 10 octobre exactement, les 75 ans de la béatification de la bienheureuse Anne-Marie Javoué. Mmh. Peut-être nous dire un petit peu son histoire, Anne-Marie Javoué. Redire à nos auditeurs qui est-elle.
2: Ok. Donc Anne-Marie Javoué, elle est née le 10 novembre 1779 à Chamblanc, Côte d'Or. Et bon, elle est morte à Paris le 15 juillet 1851. Dès 1817, donc elle avait pour mission et vision de venir à l'île de la Réunion. À l'époque, c'était l'île Bourbon. Donc nos sœurs de Saint-Joseph de Cluny, du moins la sœur de sœur Anne-Marie Javoué, Rosalie Javoué, est arrivée à l'île Bourbon en 1817, en même temps que les frères des écoles chrétiennes. Et notre objectif, c'était un peu de s'occuper des enfants dans les écoles. C'est pourquoi il y a eu des ouvertures d'écoles à Saint-Paul en 1817, avec l'arrivée de nos premières sœurs.
1: D'accord. Donc deux sœurs de sang, on va dire, religieuses dans la même congrégation qui sont venues ici à La Réunion. Ouais.
2: En tout cas, Anne-Marie Javoué, elle n'est pas venue ici à l'île Bourbon.
1: D'accord.
2: C'est plutôt Rosalie Javoué, sa seconde sœur, qui était venue à l'île Bourbon.
1: D'accord.
2: Donc elle a été envoyée, mais Anne-Marie Javoué, elle est partie dans d'autres pays. Elle se partageait les tâches, en fait.
1: Pourquoi la congrégation des sœurs de Saint-Joseph?

0: familial où son père avait aussi contribué à l'achat de la maison pour les sœurs de Saint-Joseph de Cluny. Mm-hmm. Enfin, je dirais pour les novices à l'époque.
1: Novices à l'époque. Peut-être continuer son histoire. Donc, sa sœur vient ici à l'île Bourbon. Elle rentre religieuse ou elle était déjà...
0: Elle était déjà religieuse. Donc, elle est venue ici pour aider un peu les sœurs qui étaient déjà à l'île Bourbon. Mm-hmm. En fait, Rosalie est arrivée après. Hein. Il y a eu des sœurs de Saint-Joseph de Cluny, non parentées à Anne-Marie Javoué, oui, au départ, qui sont venues à l'île de la Réunion. Et après, Anne-Marie Javoué a décidé d'envoyer sa propre sœur de sang, Rosalie Javoué, de venir ici pour aider les sœurs qui étaient en charge de nos écoles et de nos communautés à l'île Bourbon. Mmh.
1: C'est un peu l'évolution. La suite de sa vie, donc elle est partie dans d'autres pays.
0: Oui, alors donc Anne-Marie Javoué, elle est partie au Sénégal. Elle est partie dans d'autres pays, à Cayenne, à Mana. Donc, elle a été là-bas. Mais chez nous, à l'île Bourbon, non,
1: non, elle n'y est pas venue. Voilà. On dit éducatrice, courageuse et libératrice, audacieuse.
0: Ah, oui, éducatrice parce que je pense que nos écoles le font sentir, hein, le fait que notre but à nous, c'est de remettre l'homme debout, d'éduquer tout l'homme. Ça se dit aussi un peu à travers d'Anne-Marie Javoué. Mmh. Toute sa vie libératrice, parce qu'elle a travaillé beaucoup à Mana, en Guyane, avec les esclaves, où elle les a aidés à se relever, à se remettre debout, à leur donner un petit pain de terre, à les loger, à leur donner à manger, etc. Mmh.
1: 75 ans de sa béatification. En chemin vers la sainteté.
0: Oui, voilà. Donc, c'est en chemin vers la sainteté. C'est 75e anniversaire de sa béatification. En fait, l'Église nous a accordé une grâce cette année, de prier de plus en plus intense Anne-Marie Javoué afin qu'elle soit reconnue sainte et être canonisée. Mmh. Donc, ça avait commencé depuis le 15 octobre 2025. C'était l'ouverture et la clôture, normalement, c'est le 15 octobre 2026.
1: D'accord.
0: Voilà. Pourquoi une année d'indulgence plénière?
1: Oui.
0: C'est un peu aussi de se dire, on se remet un peu en question. On essaye de voir qu'est-ce qu'Anne-Marie Javoué, qu'est-ce que les sœurs de Saint-Joseph de Cluny, qu'est-ce que les sœurs de Saint-Joseph de Cluny nous a inculqué par le biais d'Anne-Marie Javoué et qu'est-ce que ça nous a fait en nous, est-ce que ça nous a aidé à grandir et à avancer en sainteté? Mmh. Donc, tous ces fruits-là, ça peut être aussi un plus pour la canonisation de notre bienheureuse mère, Anne-Marie Javoué.
1: D'accord. Peut-être dire, on a entendu cette année jubilaire avec l'indulgence plénière, peut-être dire avec nos auditeurs, qu'est-ce que c'est l'indulgence plénière exactement?
0: Alors, une indulgence plénière, c'est une grâce accordée à la congrégation et à des fidèles dans le monde. C'est accordé aussi à tout le monde. Mais pendant cette année d'indulgence plénière, donc il y a plusieurs démarches que nous devons faire, telles que faire un pèlerinage vers un institut. Par exemple, à La Réunion, on a décidé que c'était Cluny-Montagne, la chapelle de Cluny-Montagne, qu'on pouvait faire l'indulgence plénière, mm-hmm, c'est-à-dire passer par cette porte sainte.
1: D'accord.
0: Donc, il y a plusieurs démarches, telles que, comme je disais, faire un pèlerinage, donc des prières aux intentions du pape, faire des méditations en implorant la paix, surtout, on a besoin dans notre monde, oui, faire la prière du Notre Père, prier aussi le credo qui renouvelle un peu notre symbole de foi. Et ensuite, on nous demande aussi de participer à l'Eucharistie. Et après cette Eucharistie, ou avant cette Eucharistie, nous pouvons éventuellement prier Marie, la bienheureuse Marie, et prier aussi Anne-Marie Javoué.
1: Anne-Marie Javoué, voilà, pour intercéder pour nous. Donc, le 10 octobre, il y aura cette indulgence plénière pour demander la canonisation de la bienheureuse Anne-Marie Javoué et les gens pourront passer la porte sainte.
0: Voilà, les gens pourront repasser, je dis bien, parce que c'était le début, l'ouverture, on avait déjà commencé à passer, tous ceux qui sont venus nous rejoindre, passer avec nous, et maintenant là, ça va être la clôture.
1: La clôture.
0: Donc nous allons la repasser une seconde fois.
1: Voilà, pour tous ceux qui n'ont pas
0: pour
1: pu le faire.
0: Pour avoir des grâces aussi, hein. Voilà. Oui. Alors donc pour tous ceux qui n'ont pas pu venir avec nous, ou bien tous ceux qui ne pourront pas venir aussi le 10.

0: octobre. Donc, il y a aussi une possibilité pour vous, tous ceux qui sont chez eux, qui sont malades, qui sont fatigués, qui ne peuvent pas se déplacer. Vous pouvez aussi obtenir cette grâce en rejetant les péchés là où vous êtes. S'il n'y a pas un prêtre pour vous donner un sacrement, mm-hmm. vous pouvez le faire spirituellement, je dis bien. Vous pouvez aussi suivre les célébrations jubilaires qui va se faire un peu à La Réunion et puis un peu dans le monde, parce que nous sommes sur les 5 continents. Mmh. Et puis, offrir à Dieu la miséricorde et toutes nos prières. Donc, de cette manière-là, à distance, nous pouvons vivre aussi ce temps fort qui nous est demandé par l'Église et la congrégation.
1: Mmh. Revenir sur la congrégation, vous disiez que vous êtes dans plusieurs pays.
0: Ouais, nous sommes sur les 5 continents.
1: 5 continents.
0: Oui.
1: OK. À La Réunion, vous êtes à peu près... Il y a une communauté, il y en a plusieurs.
0: Alors, à La Réunion, nous avons quatre communautés. Attendons, on va les citer. Ça va être plus
1: ouais.
0: simple pour moi. Donc, Sillaos, Saint-Pierre, Saint-Denis, l'Immaculée et La Montagne. Donc, il nous reste quatre.
1: Quatre
0: communautés. Et à l'époque, nous avions au moins plutôt une vingtaine de communautés.
1: Oui.
0: Voilà.
1: En manque de vocation.
0: Alors, en manque de vocation, en manque de jeunes. Oui, nous sommes en manque de vocation. Nous diminuons, mais pas pour autant qu'on se replie, comme disait notre Saint-Père le Pape. Il ne faut pas se replier. Il faut toujours être motivé et de se dire, si nous changeons notre cœur et si nous changeons notre manière de voir, notre manière de faire, notre manière d'accueillir les jeunes, tout est possible. Mm-hmm. Alors, je ne dis pas simplement ça pour Cluny, mais pour toutes les congrégations. Il y a une interpellation de notre manière de voir et d'accueillir les jeunes aujourd'hui aussi. Pose question.
1: Mmh, tout à fait. Nos jeunes ne connaissent pas forcément les différentes congrégations religieuses qu'il y a à La Réunion. Est-ce qu'il y a des moments, des journées où nos jeunes peuvent aller découvrir?
0: Moi, je pense que il y a des week-ends de vocation. C'est pas forcément, on connaît les différentes congrégations. Nous, on essaie plus ou moins quand on a des rencontres lors des week-ends de vocation, on envoie les jeunes, quelques jeunes, visiter quelques communautés. Moi, je pense que ce qui serait propice dans l'avenir, c'est peut-être lors de la fête de la vie consacrée, là où toutes les religieuses sont rassemblées une fois par an. Donc, c'est à ce moment-là, à mon avis, il faudrait faire quelque chose là afin d'attirer les jeunes pour qu'elles puissent voir les différentes congrégations.
1: Mmh. Parce que des jeunes, peut-être, pensent à la vocation religieuse ou même religieux, mais ne connaissent pas forcément. Donc, ils ne savent pas et ils ne savent pas
0: Ils ne
1: aller.
0: Savent pas que ça existe, cette vie.
1: Oui.
0: En gros, quoi. Hein. Parce que moi, j'ai rencontré une jeune, elle m'a dit, pour elle, au départ, elle voulait être consacrée. Mais consacrée où? Comment? Elle ne savait pas.
1: Ouais.
0: Et en l'invitant au week-end des vocations, c'est là, en expérimentant la vie communautaire, elle a compris que peut-être que ce serait sa voie.
1: Mm-hmm.
0: Vous voyez, on est chez soi, dans son coin, tranquille. On dit on veut être consacré, on prie, on va à la messe. Mais en final, si on ne sait pas que ça existe une communauté à tel endroit, à tel endroit, les jeunes, elles restent chez elles.
1: Ils ne savent pas. C'est ça. Mais les jeunes peuvent venir frapper aux communautés et dire j'aimerais voir comment ça se passe.
0: Oui, moi,
1: c'est possible.
0: Oui, moi je dirais oui. Enfin, moi je dirais oui. Je suis pas supérieure des communautés, mais moi, si je trouve une jeune et elle me dit elle a envie d'aller voir une congrégation, moi je pense que les congrégations, elles devraient ouvrir leur communauté, ouvrir leurs portes et accueillir les jeunes. Peut-être pas forcément que les jeunes soient avec elles régulièrement, mais au moins qu'elles aient un espace pour pouvoir discuter et regarder qu'est-ce que c'est qu'une congrégation religieuse.
1: Mmh.
0: Au moins ça. Je pense que c'est important de nos jours. Si on ne leur montre pas, on reste entre nous, nous allons toujours encore prier pour les vocations.
1: Oui, c'est ça.
0: C'est une très bonne chose.
1: Oui,
0: bien sûr. Passons aussi au concret.
1: Oui, prier c'est bien, mais voilà. En revenant aux sœurs de Saint-Joseph de Cluny, vous disiez quatre communautés sur La Réunion. Vous êtes à peu près combien?
0: Là, à La Réunion, peut-être une. Ouais, on arrive comme, arriverait quand même une 20, moins de 20, moins de 20.
1: Moins de 20.
0: Ouais. Avant, nous étions une province, donc il y avait plusieurs communautés, un grand nombre de sœurs, mais maintenant, comme on diminue, on passe en région.
1: Ouais.
0: Voilà. C'est une petite, c'est un petit groupe. Mais rien n'est perdu.
1: Oui, bien sûr. Il faut garder espoir.
0: Dans, dans l'acclamation de l'évangile d'aujourd'hui, la parole disait « J'ai tout perdu ».
1: Oui.
0: Mais moi, je dis « Rien n'est perdu ».
1: Rien n'est perdu.
0: Tout est possible avec celui qui croit.
1: Tout à fait. Pour vous, sœur Fabienne, ça fait combien de temps que vous êtes religieuse ?
0: Alors moi, ça fait 20, plus de 25 ans, parce que j'ai déjà fait mes noces d'argent.
1: D'accord.
0: Que je suis religieuse à Saint-Joseph de Cluny. Et moi, ce que je garde au fond de moi, c'est la foi. Oui. La foi, malgré les épreuves, malgré tout ce qu'on a, on doit vivre chaque jour dans notre vie, c'est avoir la foi. Et de se dire que moi, personnellement, je veux aider les jeunes.
1: D'accord.
0: Voilà. Si je vois, par exemple, une jeune, même si elle n'a pas la vocation religieuse, mais elle a besoin d'un soutien moral ou spirituel pour avancer dans tel domaine, ou bien intellectuel, ou bien universitaire, ou bien trouver un logement, etc. Moi, je suis disponible.
1: D'accord.
0: Voilà. Okay. J'ai pas beaucoup de moyens.
1: Non, bien
0: mais
1: sûr.
0: Bon, je peux quand même me débrouiller un petit peu.
1: Voilà, vous pouvez aider à apporter un soutien aux jeunes qui vous rencontrent.
0: Et ça, c'est un aspect d'Anne-Marie Javoui.
1: Ouais.
0: Remettre la personne debout.
1: Debout.
0: Voilà. Ça, c'est fascinant pour moi, ça.
1: D'accord.
0: Si je suis rentrée là-dedans, c'est parce que c'est ça qui me plaisait.
1: C'est ça qui vous a...
0: Relever l'homme.
1: Relever l'homme. Oui, c'est beau, ça, relever l'homme. Très bien. Donc, on fête les 75 ans de la béatification de la bienheureuse Anne-Marie Javoué. Ça aura lieu le 10 octobre à la montagne, Saint-Joseph de Cluny, à la montagne, aux Brises. Comment va se dérouler cette journée ?
0: Alors, cette journée, donc, c'est prévu 9h, l'arrivée, d'accord, des pèlerins. 9h30, une messe, procession. Comme je le disais, pour franchir la porte sainte. À 10h45, à 9h30, normalement, il y a une messe par Monseigneur Pascal Chantin.
1: Oui.
0: Donc, juste après la procession, quoi. On franchit la porte sainte et ensuite, on aura la messe. Après la messe, cette belle célébration eucharistique, nous aurons à 10h45 un partage sur la vie d'Anne-Marie Javoué.
1: D'accord.
0: Ce que j'aime en Anne-Marie Javoué. Tous ceux et celles qui l'ont connue par YouTube, ou bien les visios, ou bien vidéo, ou bien de vive voix, dans nos écoles. Donc, il y aura un grand partage. Ensuite, à 12h, il y aura un repas partage. Donc, nous invitons à tous ceux et celles qui viendront d'apporter un petit quelque chose pour partager, afin de mettre en commun.
1: Bien sûr.
0: Parce qu'on ne sait pas combien il y en aura, mais en tout cas, on espère faire une grande fête quand même. Ensuite, à 13h45, il y aura une séance récréative. C'est-à-dire, il y aura des animations par nos écoles.
1: Okay.
0: Donc, les enfants viendront, chaque école est invitée à faire une petite prestation. Pas trop long, mais une petite prestation. Et nous terminerons, bien sûr, par un temps de prière à 15h.
1: Très bien.
0: Et cette journée permettra de découvrir encore un peu plus Anne-Marie Javoué, sa vie. Et puis, peut-être aussi récolter les intentions de prière et puis les bienfaits de la fondatrice dans notre vie.
1: Vous parliez des différentes écoles. Il y a combien d'écoles qui sont encore Saint-Joseph de Cluny ?
0: Alors, nous avons encore 15 écoles qui sont encore sous la tutelle de Cluny.
1: Oui,
0: 15. On a un seul lycée Cluny de Sainte-Suzanne. Et les autres, ce sont des écoles primaires.
1: D'accord.
0: Voilà. Bien sûr, ces écoles sont dirigées par des laïcs, mais la responsabilité reste toujours sous la tutelle de Cluny.
1: D'accord.
0: Ça veut dire que les directeurs qui sont en place, qui sont en fonction, ils se réfèrent toujours à la tutelle de Cluny. Pour le moment.
1: Pour le moment, oui. On espère encore longtemps.
0: Voilà.
1: Très bien. En tout cas, sœur Fabienne, merci beaucoup. Avant de nous séparer, peut-être une petite prière pour la béatification, pour la canonisation plutôt de Anne-Marie Javoué.
0: Voilà, c'est une prière qui a été composée en l'honneur d'Anne-Marie Javoué depuis le 15 octobre 2025 jusqu'au 15 octobre 2026. Donc je vais prier avec vous aussi là où vous êtes. Seigneur Jésus, source de miséricorde et de paix, nous te rendons grâce pour le don de la bienheureuse Anne-Marie Javoué, pour son zèle missionnaire, son amour des pauvres et sa confiance en la Providence. Tu as fait resplendir la lumière de l'Évangile. En cette année jubilaire, accorde-nous un cœur humble et reconnaissant, la grâce d'une vraie conversion et le désir ardent de servir nos frères et sœurs. Que l'exemple d'Anne-Marie nous apprenne à chercher ta volonté en toutes choses et à construire la paix et la concorde entre les peuples. Par son intercession, accorde-nous les grâces promises à ce jubilé et fais grandir en nous la joie de l'Évangile. Bienheureuse Anne-Marie Javoué, priez pour nous.
1: Merci, Sœur Fabienne.
0: Merci, Mazam.
1: Et on vous attend nombreux et nombreuses le samedi 10 octobre au Brise, à la montagne, pour fêter ses 75 ans de la béatification de la bienheureuse Anne-Marie Javoué. Merci à Sœur Fabienne de nous parler de la bienheureuse Anne-Marie Javoué. Et n'oubliez pas ce rendez-vous à la montagne. On poursuit avec ce titre interprété par Daniel Siaki, Anne-Marie Javoué.

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1: Nous vous proposons de retrouver le frère Mathieu. Il nous parle du pèlerinage du Rosaire à Lourdes qui part ce dimanche 4 octobre. Ce dimanche 4 octobre, partiront à Lourdes le pèlerinage du Rosaire. Pour en parler, nous avons son directeur, le frère Mathieu. Frère Mathieu, bonjour.
2: Bonjour.
1: Ce pèlerinage, ça y est, il est mis en place, il part ce dimanche, tout est prêt.
2: Rien n'est jamais complètement prêt. C'est un peu la course, mais bon, le gros est fait.
1: Le gros est fait.
2: Mais enfin, quand on amène plus de 400 personnes...
1: Ah oui.
2: Avec entre une grosse trentaine de malades, 5 médecins, une quinzaine d'infirmiers, une centaine de bénévoles dans le même avion, avec des Mauriciens qui nous rejoignent, avec ceux qui sont déjà partis avant pour voir le pape en même temps. Donc c'est quand même une organisation un petit peu dingue.
1: Comment tout ça se met en place? Parce que 400 personnes, ça fait quand même beaucoup.
2: Eh ben, on a une secrétaire qui a une mémoire d'éléphant et qui met tout ça dans l'avion. C'est elle qui fait le sitting. Elle a préparé avec toute une petite équipe des enveloppes avec tous les documents pour chacun, pour qu'ils sachent à quelle heure arriver, qu'est-ce qu'il faut pas mettre, qu'est-ce qu'il faut mettre dans la valise, parce qu'il y a des gens qui parfois quittent la Réunion pour la première fois.
1: Ouais.
2: Alors il y a aussi des habitués. Donc comme c'est un pèlerinage qui est plus de centenaire maintenant, le pèlerinage du Rosaire qui a toujours lieu la semaine du 7 octobre ou avant le 7 octobre, puisque c'est Notre-Dame du Rosaire. Et donc on rejoint là-bas des tas d'autres régions, surtout de France. Il y a quelques Suisses et, quand la politique le permet, quelques Haïtiens. Donc nous, on amène des Mauriciens c'est le pèlerinage de l'océan Indien. Il y a parfois aussi des Seychellois, mais pas cette année. Et on retrouve là-bas donc toutes ces régions. Et l'année dernière, on était plus de 17 000. Donc c'est, je pense, le plus gros pèlerinage de Lourdes de toute l'année.
1: C'est un pèlerinage qui a toujours été organisé par les Dominicains.
2: Oui. À l'origine, c'était le pèlerinage qui rassemblait les différents mouvements laïcs dominicains. Et puis progressivement, ça s'est élargi. Vient qui veut, en fait, hein, tout simplement.
1: Alors, c'est un beau pèlerinage à vivre. Je pense que vous allez partir avec vos fidèles dans l'avion.
2: Absolument. Bon, oui. Et puis, Lourdes est un lieu que j'aime beaucoup. C'est un lieu où les malades sont au centre, ce qui est un peu le contraire de ce qu'on vit d'habitude. Alors, peut-être plus en métropole qu'ici à La Réunion, où on fait plus attention quand même aux fragiles. Mais on voit que la tendance, elle change un peu. Et le fait de l'association qui ça nous sert de support juridique, dans les statuts, d'entourer les malades pour leur permettre d'aller à Lourdes. C'est vraiment le but.
1: Alors vous disiez 30 malades à peu près qui partent avec vous, des médecins, des infirmiers, il faut tout prévoir.
2: Oui. Il faut prévoir les traitements pour chacun, prévoir le matériel médical nécessaire. Il y en a qui ont des handicaps assez lourds, donc il faut prévenir l'aéroport pour trouver des personnes qui les mettent sur des fauteuils roulants qui peuvent entrer dans l'avion, parce que certains ne se déplacent pas du tout. Donc c'est toute une organisation. Là, il y a un échelonnement des arrivées à l'aéroport dimanche après-midi qui est savamment dosé pour savoir qui va faire l'enregistrement quand. Pour les malades, accompagnés de qui? Parce qu'il faut bien quelqu'un pour prendre leur bagage et pour les pousser en même temps. Donc ça c'est toute une organisation.
1: Mais ça y est, tout est prêt. Ça y est, vous êtes tranquille ou ça sera mieux quand tout le monde sera dans l'avion?
2: Ah oui, ça sera même mieux quand tout le monde sera revenu. Parce que quelquefois à Lourdes, il arrive des choses assez cocasses.
1: D'accord.
2: C'est pas tout repos toujours non plus. Mais Le 8 novembre, nous nous retrouverons tous pour une messe d'action de grâce et pour échanger sur les grâces reçues. Et chaque année, c'est très touchant de voir parfois des guérisons. Une Mauricienne qui, au retour du pèlerinage, quand elle allait voir son médecin pour être opérée de son cancer, elle lui a dit ben non, il n'y a plus besoin.
0: Ouais, c'est beau.
2: Il y a une vieille dame qui a retrouvé un de ses fils qu'elle n'avait pas vu depuis des décennies, qui est venu la voir à Lourdes. Ils se sont retrouvés. Il y a des réconciliations qui se font, des malades qui reprennent confiance, des gens qui se confessent alors que ça faisait longtemps qu'ils ne l'avaient pas fait. Oui, c'est la petite Bernadette qui a tellement eu de difficultés hein, dans la gestion de toutes ces apparitions. On sent qu'elle vient en aide aussi.
0: Mmh. Ouais. Comment ça va se passer une fois arrivée à Lourdes ? Il y a des choses qui sont prévues sur place ?
2: Oui, beaucoup de choses. Alors, il y a le pèlerinage en lui-même commence mercredi et finit samedi. Donc lundi, mardi et dimanche, on sera déjà et encore sur place, on a notre programme propre. Alors au début, c'est arrivé un petit peu tranquille. On a une première messe en fin de journée dans la grande basilique du Rosaire. Le lendemain, il y a pour les malades des confessions, pour d'autres, des visites de Bartrès, le petit village où Bernadette a été envoyée à un moment où pour être guérie de son asthme. Chez une de ses tantes. Voilà, donc plusieurs activités un peu variées. Ensuite, quand commence vraiment le pèlerinage national, comme on l'appelle, là, il y a les grandes célébrations le matin, et l'après-midi, toute une série de conférences. Donc, il y a un énorme carnet qui est distribué aux pèlerins quand ils arrivent, pour pouvoir choisir les différentes activités qu'ils veulent faire. Mais ça peut être chemin de croix, piscine... aller visiter les différents lieux dans la ville de Lourdes, c'est extrêmement varié. Et là, c'est à la carte. Sauf pour ceux qui ont besoin d'être voiturés ou il faut qu'ils demandent quelqu'un pour pouvoir les emmener. Sinon, pour les pèlerins qui viennent et qui sont autonomes, ils peuvent vraiment choisir les lieux qu'ils veulent visiter ou les conférences qu'ils veulent entendre.
0: Dans cette organisation, il y a toujours aussi des personnes qui font le voyage pour aider.
2: Oui, donc il y a une grosse centaine de malades, une centaine de bénévoles et on est 400. Ouais. Donc vous voyez, il y a tout le reste.
0: Il y a tout le reste.
2: Qui vient, on appelle ça un pèlerin valide dans notre jargon.
0: Très récemment, on a vu le pape en France, qui a été à Lourdes. Il y a eu aussi un entretien avec des malades. Je ne sais pas si vous avez vu ou vécu ce moment fort. En tout cas, il y a eu des choses très belles qui ont été dites par le pape Léon XIV pour les malades.
2: C'est beau de pouvoir voir que notre pape se préoccupe de ceux qui ont le moral dans les chaussettes. Mmh. Il n'est pas le premier à le faire. Mais son sourire, je pense, a été spécialement touchant. Et ça a rendu peut-être encore plus proche ses paroles d'encouragement. Jean-Paul II avait déjà fait une très belle lettre pour les malades sur le sens spirituel qu'on pouvait donner lorsqu'on souffrait. Et ça, c'est précieux parce que il y a ceux qui sont gravement malades, qui souffrent, mais il y a tellement de gens eux aussi. La vie est quand même pas un long fleuve tranquille. Toutes les épreuves de la vie font qu'on a besoin de ce réconfort de Jésus. Et quand c'est notre pape qui nous le transmet, ça peut peut-être venir plus facilement dans le cœur. Qui sait ?
0: Qui sait ? Un beau message également qu'il a transmis, la France qui a voté pour l'aide à la fin de vie. Enfin, je ne sais pas si on dit ça comme ça, mais voilà, et il a dit qu'on n'avait pas à décider de la mort de qui que ce soit.
2: C'est un peu le drame du titre même de la loi, qui présente ça comme quelque chose de positif, de compassion. Et on s'aperçoit que sous prétexte de compassion, on finit par faire n'importe quoi.
0: C'est ça.
2: quand on voit la panique de ceux qui sentent la mort approcher, on peut comprendre qu'ils demandent à ce qu'elle vienne plus vite. Mais quand on voit comment l'entourage, lorsqu'il se fait proche, et qu'on peut encourager le malade dans le fait de pouvoir vivre pleinement ces derniers moments, et non pas de, comme certains disent, hein, comme un légume, ou comme, enfin, avec des choses très, très dépréciatives comme ça, on voit que ce désir de mort, il s'exprime plus du tout de la même manière. Un des gros drames de cette loi, c'est de donner 48 heures de rétractation, alors quand on achète un aspirateur, on a 15 jours. Ça devient complètement délirant. Et puis, d'un autre côté, quelquefois, on maintient des gens, absolument, on est soit ou rien. C'est comme s'il fallait qu'ils vivent, puisqu'on avait un traitement de cheval qu'on leur donnait, alors que quelquefois, il y a des gens à qui on dit « Tu sais, tu peux partir, on se débrouillera, ne t'inquiète pas pour nous. » Et quelquefois, quand on dit ça, les gens meurent dans la journée, ça y est, ils sont apaisés, ils sont prêts à partir, mm-hmm. Et il n'y a pas besoin de piqûres, de chocs, quoi que ce soit, ils sont prêts.
0: La mort fait partie de la vie.
2: Et je pense que la mort en est peut-être presque le récapitulatif. Si on a voulu prendre en main, mordicus en serrant les dents, notre vie tout le temps, on voudra faire la même chose avec la mort. Si on reçoit la vie comme un cadeau, eh bien, on vivra notre mort différemment, sans chercher à la provoquer ou à la retarder bêtement. Mmh. Et dans le « Je vous salue Marie », on lui demande de prier pour nous, parce qu'on est des pauvres pécheurs, et on le demande maintenant et l'heure de notre mort. Et comme disait un prisonnier, en fait, c'est les deux seuls moments qui comptent.
0: Merci, frère Mathieu. On vous souhaite un bon pèlerinage, un bon séjour là-bas à Lourdes, et puis au retour, peut-être nous dire comment ça s'est passé.
2: Eh bien, vous serez les bienvenus si vous voulez venir au retour de l'avion lundi matin, le 12, pour cueillir les impressions des malades. Bon, qui seront peut-être un peu chaos d'une nuit dans l'avion plus d'une semaine à Lourdes, mais vous verrez peut-être les sourires. Et un sourire, ça se voit même à la radio.
0: Mm-hmm. Merci, à bientôt.
2: À bientôt.
0: Au revoir.
1: Merci au frère Mathieu. Et on poursuit avec Sylvie Buisset, Ave Maria de Lourdes.

0: Et nous vous proposons de retrouver Sœur Chantal, sœur salésienne missionnaire de Marie Immaculée, qui fête ses 75 ans de vie religieuse. Et on fête également les 50 ans de présence de la congrégation à La Réunion. Nous retrouvons Sœur Chantal, Sœur Clarisse et également Sœur Goretti. Le 1er juin 1951, sœur Chantal, sœur de la congrégation des sœurs salésiennes missionnaires de Marie Immaculée, a fait ses vœux de religieuse il y a 75 ans. Elle va fêter, eh bien voilà, son jubilé de 75 ans et nous l'avons rencontrée pour vous. Sœur Chantal, bonjour.
1: Bonjour.
0: Vous allez bien, sœur Chantal ?
1: Vous voyez, je vais très bien.
0: Bon, ben très bien, oui, c'est ce que je vois. C'est formidable, hein.
1: Oui, j'aurai bientôt 100 ans.
0: Mais en tout cas, vous ne les faites pas. Ça fait 75 ans que vous avez dit oui au Seigneur.
1: Bien sûr, oui. Dès que ça a été possible, je le fasse officiellement. Mais dès ma première communion, petite, parce qu'on faisait première communion, j'ai dit à un moment... Tu sais que je veux être religieuse, hein, parce qu'elle elle était sur son lit de souffrance. Je lui ai dit, hein, là-haut, tu prieras pour que je puisse réaliser ce désir. Ce désir, mais depuis, je l'ai exprimé à ma première communion, mais ça, c'était... Puis même plus petite, hein, je désirais être religieuse, missionnaire. Et ça, c'est, je l'avais confié au curé. Parce qu'on a eu le curé de la paroisse qui est resté chez nous très longtemps. On l'a eu plus de 10 ans. Oh oui, même plus que ça. Donc, je l'avais confié au curé de la paroisse. Et je veux être religieuse missionnaire. Bon, il a cherché, mais c'était assez facile de trouver. Il y avait déjà là avant moi, il y avait une fille baronnie qui était rentrée justement, qui c'est pareil, que j'ai connu la congrégation des sœurs, la vocation de Sœur Marie-Joseph, qui rentrait au noviciat, les salésiennes missionnaires. J'ai dit, moi, je vais bientôt te suivre.
0: Alors, un parcours déjà depuis l'enfance où vous vouliez rentrer religieuse. Vous avez fait des études. Comment ça s'est passé un peu depuis ce souhait de la première communion ?
1: Ben, j'ai continué l'école ordinaire et après j'ai fait jusqu'au bac, c'est tout. J'ai pas été plus loin.
0: Après, vous êtes rentrée au noviciat ?
1: Dès que j'ai pu rentrer au noviciat, les études, tout ça, ça ne comptait plus pour moi. C'était le noviciat. Voilà. Et donc, avec le curé de la paroisse, c'est l'abbé Meilleurville, hein, il était d'accord de m'aider à pouvoir rentrer dès que j'aurai l'âge.
0: L'âge.
1: Donc j'ai attendu cet âge assez rapidement. Et dès que j'ai eu l'approche de 18 ans, c'était ça, c'était 18 ans que je pouvais rentrer. Je suis donc rentrée parce qu'il y avait déjà une qui était rentrée dans cette congrégation avant moi. C'était Sœur Irénée.
0: Oui.
1: Hein, Sœur Irénée.
0: Après, combien d'années de noviciat avant de faire vos vœux pour devenir religieuse ?
1: Ben deux ans, c'était toujours deux ans.
0: Deux ans.
1: Oui, après j'étais... Et comme sœur Irénée Baronnie, qui était rentrée chez les sœurs salésiennes missionnaires, alors j'ai eu le chemin tracé.
0: Tracé, la porte était ouverte.
1: D'accord. Et donc j'ai demandé à l'abbé Meilleurville, donc curé de la paroisse, de m'aider à faire des démarches. J'ai vu qu'il a fait des démarches. Et puis Oui, qu'est-ce que j'ai dit à papa, parce que maman était décédée.
0: Oui.
1: Mais je veux être sœur, je veux être religieuse, parce qu'on dit, on disait on veut être sœur, on veut être religieuse. Donc, il m'a dit, c'est bien ce que tu veux, hein. Parce qu'il ne voulait pas qu'elle perde la face, surtout. Mais j'ai dit oui. Il fallait d'abord que je fasse les vendanges.
0: D'accord. Il y avait les vendanges à faire.
1: À faire avant de partir
0: avant
1: là-bas.
0: Avant de partir.
1: Parce qu'il comptait sur mes bras.
0: Pour pouvoir l'aider.
1: Ça, c'était papa.
0: Vous êtes une fratrie de combien ?
1: Donc, c'est 4 filles, 3 garçons.
0: Vous êtes la seule à être rentrée religieuse ?
1: Oui.
0: Oui.
1: Donc, à mes 18 ans, je suis l'année de mes 18 ans. Parce qu'il faut toujours attendre 18 ans.
0: Ben oui, bien sûr. Alors, le 1er juin 1951, vous avez fait vos vœux de religieuse.
1: Mais après, moi, j'avais toujours ce désir de partir en mission.
0: Oui.
1: J'étais acceptée sans... Voilà. Son rêve étant de savoir si je partirais un jour en mission. Parce qu'il fallait voir comment j'avais cette polio,
0: ouais.
1: Cette infirmité. Donc, je ne pouvais pas. Il faut que les sœurs me testent un peu pour voir si j'étais capable de travailler.
0: D'accord. Et alors, comment ça s'est passé ? Vous êtes partie en mission ?
1: Oui, je suis partie en mission. D'accord.
0: 5 ans après, vous êtes partie en mission et vous êtes partie où ?
1: À Madagascar. En battant de Razak.
0: Combien de temps vous êtes resté à Madagascar ?
1: 20 ans.
0: 20 ans vous êtes resté à Madagascar ?
1: Oui.
0: Après Madagascar, vous êtes venu à La Réunion ?
1: Oui, on me demandait si j'accepte de venir à la Réunion.
0: Et vous êtes arrivé à La Réunion en quelle année ?
1: 1976.
0: Depuis 1976, vous êtes à La Réunion ?
1: Oui.
0: Il s'en est passé des choses ?
1: Ah oui. J'ai fait du temps de premières années que je suis arrivée ici, à la Réunion. J'étais un professeur de jeunes filles. Oui.
0: D'accord. Au lycée Cluny à Sainte-Suzanne.
1: Oui.
0: Vous étiez professeur.
1: Oui.
0: À cette époque-là, il n'y avait pas encore Bagatelle. Enfin, il n'y avait pas encore la communauté à Bagatelle.
1: Non, non.
0: Vous étiez en ville Sainte-Suzanne.
1: Oui, oui.
0: Un an après... En 1977, vous êtes arrivé ici à Bagatelle.
1: Oui, je suis arrivé ici à Bagatelle.
0: Vous avez vu l'évolution de l'église ici à Bagatelle, la construction de l'église du temps de Père Antoine Lannes, et vous avez aussi vu l'évolution de la congrégation.
1: Oui, c'est sûr. Quand je suis arrivée ici, il n'y avait rien, pour ainsi dire.
0: Ouais.
1: Sauf aussi, il y avait l'église. Et puis bon. On en a construit d'abord ici à Bagatelle.
0: Oui.
1: Ici, c'est Chankan. Hein. Donc, on a construit d'abord juste ici.
0: Donc, une première construction ici avec 2 chambres, un petit coin de maison pour les religieuses. Et puis ensuite, les constructions se sont faites au fur et à mesure.
1: Oui.
2: Monsieur Aubry. Impressionné parce que toute maison que vous acceptez d'habiter cette maison, ces années de nous sommes missionnaires, on ferait avec. Donc ils ont arrangé tout. Donc c'est fini ça. Ils ont fait l'église. Tous les jours, elles vont en visite. C'est Chantal avec la canne, pas avec ça. Avec la canne, visite la maison. La petite église Maria-Gorité était archi pleine le dimanche, les gens ne pouvaient plus rentrer. Donc, ils ont demandé de réunion sur réunion ce qu'on peut construire. Ils ont dit on va grandir l'église pour ne pas grandir, mais ils ont construit grand. Où trouver l'argent ? Ils ont dit Dieu pourvoira. Et puis, kermesse sur kermesse, ils ont fait.
3: Souscription.
2: La grande église, c'est elle. D'accord. Et les sœurs étaient étonnées. Elle montait au toit pour badigeonner le toit pour que ça ne décolline pas la peinture au toit. Elle montait, les gens étaient...
0: Avec sa canne.
2: Avec sa canne. Voilà. Puis donc, toutes les dépendances, c'est elle qui a construit tout ça.
1: Mm-hmm. Oui. Et après, j'ai construit la maison du noviciat. Et après la construction de la maison...
2: L'église,
1: l'église.
2: Pour le catéchisme,
1: C'est ça. Il y avait encore du terrain autour de la... Donc, on a acheté le terrain, on a pris le terrain et on a construit le noviciat.
0: Et il y avait des jeunes à ce moment-là qui venaient au noviciat?
1: Ah oui,
0: oui.
1: Ben, il fallait la demander. Il y avait déjà deux jeunes qui ont demandé à rentrer chez nous.
0: Oui.
1: Donc on a donc tout de suite. Elle a fait son noviciat où?
0: Ici.
1: Ici, c'est ça. Mm-hmm. Donc, jeune, se marie avec tous les deux, Gervandier et Joël.
0: D'accord. Sœur Chantal, aujourd'hui, en 2026, comment vous avez vu l'évolution de tout ce qui s'est passé?
1: Mais, au début, vous voyez, c'était vraiment cet enthousiasme. Et on voulait, il y avait des jeunes qui voulaient rentrer, comme on dit aussi. Mais la population voulait agrandir. Donc on a 12 ans, il y a une idée pour reconstruire l'église. Hein. Bon, il y avait une petite église, mais il n'y avait pas la grande église. Donc, ça a commencé par la construction de la nouvelle église. Mais maintenant, c'est quand même plus... Ça a été ralenti. Le début, vous savez, c'est toujours l'enthousiasme. Mm-hmm. Puis maintenant, est-ce qu'il y a encore des religieuses de Bagatelle?
0: Alors, il y a encore des religieuses ici à la communauté, à Bagatelle, à Temps Rouge. D'après vous, les jeunes... répondent beaucoup moins à l'appel de vocation. D'après vous, c'est pourquoi?
1: Parce que elle voit d'autres choses, toutes ces contraintes un petit peu têtes de la vie religieuse.
0: Il y a vraiment des contraintes parce qu'on vous voit toutes là qui vous entourent, on vous voit heureuse.
1: Oui, mais il y a toujours des contraintes, même si on n'est pas écrasé par ces contraintes. Autrement, on va toujours de l'avant.
0: Oui, comme dans une famille, de toute façon.
1: Oui, si, dans une famille aussi, il y a des contraintes.
0: C'est ça, tout à fait.
1: Donc.
0: Aujourd'hui, au bout de 75 ans de vie religieuse, vous êtes heureuse, Sœur Chantal?
1: Oh, très heureuse. Je ne regrette pas. Je n'ai jamais regretté. Je ne suis jamais repartie en arrière.
0: S'il fallait redire oui, vous recommenceriez?
1: Pareil, oui. Mais en connaissant davantage de plus de difficultés que j'ai connues au début de la vie de formation.
0: Oui. Merci, Sœur Chantal. Merci beaucoup. Merci beaucoup, Sœur Chantal, et un très joyeux anniversaire à vous.
1: Merci. Merci beaucoup.

0: Nous sommes à présent avec Sœur Marie-Clarisse de la congrégation également des Salésiennes missionnaires de Marie Immaculée. Alors la congrégation fêtera ses 50 ans d'existence, c'est ça ?
1: Ici,
0: à La Réunion.
1: À La Réunion.
0: Ça fait 50 ans que la congrégation est à La Réunion.
1: À La Réunion, c'est ça. Mm-hmm. Notre congrégation, c'est déjà en 1889 qu'on est parti en mission en Inde.
0: D'accord.
1: La branche religieuse de la Société des Filles de Saint-François de Sales. Madagascar, on a fêté les 100 ans l'année dernière d'arriver à Madagascar.
0: D'arriver à Madagascar.
1: Et ici, c'est 50 ans arrivé à La Réunion.
0: D'accord.
1: Grâce à Sœur Marie Chantal et Sœur Jeannine Penel,
0: oui,
1: les fondatrices ici.
0: Tout à fait. Donc, on entendait tout à l'heure Sœur Chantal qui disait qu'elle était arrivée ici à La Réunion en 1976. Il y a eu une sacrée évolution quand même depuis cette année.
1: Oui, il y a beaucoup. Parce que c'était deux. En arrivant ici, on est neuf dans la communauté ici, donc la grande évolution dans le nombre de sœurs dans la communauté. Mm-hmm. Et alors, ce temps-là, elles étaient professeurs à l'école Anne-Marie Javoué à Baga Sainte-Suzanne. Maintenant, notre crèche ici dans notre cours. Mm-hmm. Donc ça, c'est grâce à l'idée de Sœur Chantal, parce qu'elle veut que la communauté, la mission perpétue, c'est La Réunion.
0: Ouais.
1: Donc, il faut que les sœurs travaillent, mais qu'elles travaillent, c'est difficile avec la France. Donc, elle a trouvé que la crèche, c'est bien. Mm-hmm. Donc, quelqu'un nous a aidés, donc, à former les sœurs pour être... Pour être directrice et travailler dans notre crèche.
0: D'accord. Ça fait combien de temps qu'elle est là, en place, cette crèche?
1: 2020. L'ouverture, c'est 2020.
0: Il y a beaucoup d'enfants qui viennent à la crèche?
1: Il y a 45 maintenant, mais ça arrive, et 60, comment l'inscription?
2: Quatre agréments. Nous avons 44 agréments pour la crèche.
3: Alors, effectivement, oui, nous avons beaucoup de demandes parce que du fait que la crèche appartient aux religieuses et que tout le monde connaît Sœur Chantal, mm-hmm. donc la crèche était 38 agréments. Donc là, on a demandé. Là, maintenant, nous avons 44 agréments. Mm-hmm. Mais enfants inscrits actuellement, il y a 54 inscrits, mais pas tout le monde qui vient. Donc, tous les jours, normalement, nous avons 44 enfants qui viennent à la crèche.
0: Mm-hmm. Les religieuses travaillent dans cette crèche?
3: Effectivement, en fait, ici à La Réunion, ça fait partie de notre mission d'accueillir les familles. Parce que c'est pas qu'on dit qu'on garde les enfants, mais on accueille aussi les parents. Donc c'était un moyen pour nous de on va dire, évangéliser, même si ici c'est en restant en état laïque, les gens nous appellent les sœurs. Bonjour mes sœurs, donc du coup, voilà, c'est magnifique la mission.
0: Vous travaillez à la crèche?
3: Oui, je travaillais à la crèche en étant assistante administrative de la crèche. Donc, tout ce qui demande des familles, ça passe par moi et voilà.
0: Ça permet à la communauté de vivre?
3: Effectivement, parce que quand on arrive ici en France, en fait, quand on est étrangère, nous n'avons pas les droits de travailler, mais il faut 10 ans après. Donc là, nous sommes 9 ici, mais il n'y a que 3 qui travaillent à la crèche. Donc les 3 qui travaillent à la crèche, ça nous permet de payer tout ce qui est sécurité sociale, tout ce qui est nécessaire au quotidien. Donc voilà.
0: D'accord. Vous êtes également la responsable de la communauté?
3: Oui. Donc, à la communauté, je suis responsable de la communauté, mais à la crèche, je suis assistante administrative.
0: D'accord.
3: Et à part la crèche, notre crèche, j'ai travaillé aussi dans une autre association, l'association Babyland, qui nous accompagne, qui nous a accompagnés déjà et qui nous accompagne toujours dans le bon fonctionnement de notre crèche. Mmh. Mais j'ai fait le même travail.
0: D'accord. Quel est le rôle d'une responsable de communauté?
3: Alors, le rôle de la responsable de la communauté, d'abord, je suis responsable des bonheurs des mes sœurs dans la communauté. Donc, du coup, il faut voir tout ce qui est spirituel. Et également, notre mère Gertrude, elle a dit qu'une responsable doit être comme avoir un cœur de mère. Donc, en tant que j'exerce cette responsabilité, en étant mère, même si Sœur Chantal a 96 ans, Sœur Marie-Clarisse et Sœur Geneviève, ce sont mes aînés, mais en tant que moi, je suis responsable, en fait. Donc, du coup, il faut que j'ai cette, le cœur d'une mère qui regarde les besoins de ses enfants, de ses sœurs dans la communauté, tout ce qui est spirituel, tout ce qui est corporel également.
0: On parlait tout à l'heure avec Sœur Chantal, on voit...
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0: Bienvenue à tous ceux qui prennent l'antenne en ce moment. Il est 6h sur les ondes de Radio Arc-en-Ciel et nous retrouvons nos confrères du magazine catholique du diocèse de La Réunion avec le magazine Tramail.
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2: Bonjour à tous et merci d'être avec nous dans notre édition de Tramail. Au sommaire de notre édition, nous reviendrons sur un des messages du pape lors de sa visite en France à l'occasion de ce mois d'octobre qui commence. Le mois d'octobre, mois du rosaire, à cette occasion, comme chaque année, le pèlerinage des malades à Lourdes est organisé par les frères dominicains. C'est un avion qui est affrété pour accompagner de nombreux malades ou des personnes assistées pour vivre ce pèlerinage qui va durer toute une semaine à Lourdes. Le mois d'octobre, c'est aussi un mois qui marque le Carmel. Nous avons célébré cette semaine Sainte Thérèse de Lisieux et la semaine prochaine, nous célébrerons Sainte Thérèse d'Avila. Nous rencontrerons le Père Flavio et nous parlerons aussi des soirées pétales de rose. Deux congrégations célèbrent des anniversaires. 75 ans de la béatification de Anne-Marie Javoué. Elle est fondatrice des Sœurs de Cluny et c'est aussi l'anniversaire de la congrégation des Sœurs salésiennes missionnaires de Marie. Elles œuvrent dans le diocèse de La Réunion depuis 50 ans.
3: J'invite tous les fidèles et toutes les communautés chrétiennes à prier le Saint-Rosaire au cours du mois d'octobre prochain, avec l'intention particulière que cessent les guerres et que la paix s'instaure entre les peuples en conflit.
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2: Restons à Lourdes. Cette semaine, de nombreux pèlerins vont se rendre à Lourdes pour le pèlerinage du Rosaire, le pèlerinage des malades. Le frère Mathieu, dominicain, directeur de ce pèlerinage.
4: Quand on amène plus de 400 personnes avec entre une grosse trentaine de malades, 5 médecins, quinzaine d'infirmiers, une centaine de bénévoles dans le même avion, avec des Mauriciens qui nous rejoignent, avec ceux qui sont déjà partis avant pour voir le pape en même temps. Donc c'est quand même une organisation un petit peu dingue. Eh bien, on a une secrétaire qui a une mémoire d'éléphant. Elle a préparé avec toute une petite

0: politique le permet, quelques Haïtiens. Donc nous, on amène des Mauriciens. C'est le pèlerinage de l'océan Indien. Il y a parfois aussi des Seychellois, mais pas cette année. Et on retrouve là-bas donc toutes ces régions. Et l'année dernière, on était plus de 17 000. Donc c'est, je pense, le plus gros pèlerinage de Lourdes de toute l'année.
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2: Mois d'octobre, c'est aussi le mois du Carmel. Aujourd'hui, a lieu au Carmel des Avirons, le pèlerinage annuel Sainte-Thérèse de Lisieux, une figure marquante pour l'Église, pour le Carmel, Père Flavio.
3: Thérèse a été reconnue par les papes, pas seulement comme sainte, pas seulement comme docteur, c'est-à-dire enseignante, maîtresse de vie dans l'Église, mais elle est devenue la patronne de toutes les missions, missionnaire, en faisant que chacun de nous soit missionnaire à travers notre vie la plus simple possible. On peut être missionnaire partout, même dans notre maison, même missionnaire en partageant notre vie avec les autres dans la simplicité de la vie quotidienne.
2: Et au Carmel des Avirons, une journée d'animation et la messe sera célébrée à 15h par Monseigneur Pascal Chanteng.
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2: Et pendant ce mois d'octobre sont célébrées les soirées pétales de rose autour de la figure de Sainte Thérèse de l'Enfant Jésus. Sœur Marie-Espérance nous présente cette soirée qui, chaque année, rencontre de plus en plus de succès, autrement dit, de plus en plus de grâce pour ceux qui y participent.
4: Au niveau historique, ces soirées pétales de rose, en fait, elles sont effectivement nées au sein de la communauté des Béatitudes, à Lisieux même. Et une des soirées était consacrée justement à Sainte Thérèse. Et au cours de cette soirée, un membre laïque de notre communauté, qui s'appelle Jean-François Calins, ou Doudou, il a eu vraiment ce génie de se dire, Thérèse, elle a dit plein de belles choses, mais elle a dit, je passerai mon ciel à faire du bien sur la terre. Mmh. Et donc, il s'est dit, écoute, on va la provoquer un peu. On va voir si vraiment elle fait encore du bien sur la terre aujourd'hui. Et pendant cette soirée, il a proposé tout simplement, on va faire une démarche pendant laquelle on va écrire une lettre au Père, bien sûr, mais la postière sera Thérèse. On va lui confier ses intentions et dans cette lettre, on va demander l'impossible. L'impossible peut être, bien sûr, dans ma famille. Je suis fâchée avec un membre de ma famille depuis des années et c'est compliqué. Et je vois bien que je n'y arrive pas. Ça peut être ça. L'impossible, ça peut être, j'arrive pas à trouver du travail. Ça peut être ça aussi. L'impossible, ça peut être pour des couples, des années et des années de mariage, mais on n'arrive pas à avoir un enfant. Et il a proposé aux gens d'écrire cette lettre. Et donc, c'est une lettre qu'ils ont écrite avec ses intentions. Les lettres sont cachetées. Bien sûr, on l'adresse au nom des personnes. La communauté, on ne lit pas, mais on a gardé cette lettre pendant une année. Et un an après, on a renvoyé ces lettres aux gens. Et c'est là, à partir de ce moment-là, qu'a démarré ces soirées pétales de rose, parce que quand on reçoit ces lettres, on est surpris. D'abord, souvent, on a oublié ce qu'on a demandé. Et puis, des fois, on voit vraiment qu'il y a des exaucements qui sont vraiment de l'ordre de l'impossible, quoi. Et là, on a vu vraiment que Thérèse, sa parole, elle est prophétique encore aujourd'hui. Elle agit encore aujourd'hui.
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2: Les sœurs de la congrégation de Saint-Joseph de Cluny, présente à La Réunion depuis près de 200 ans, célèbre le jubilé, le 75e anniversaire de la béatification de leur fondatrice, Anne-Marie Javoué. À notre micro, sœur Fabienne.
5: Oui, voilà, donc c'est en chemin vers la sainteté, c'est 75e anniversaire de sa béatification. En fait, l'Église nous a accordé une grâce cette année de prier de plus en plus intense Anne-Marie Javoué, afin qu'elle soit reconnue sainte et être canonisée. Donc ça avait commencé depuis le 15 octobre 2025, c'était l'ouverture, et la clôture, normalement, c'est le 15 octobre 2026. Voilà. Pourquoi une année d'indulgence plénière? C'est un peu aussi de se dire, on se remet un peu en question. On essaye de voir qu'est-ce qu'Anne-Marie Javoué, qu'est-ce que les sœurs de Saint-Joseph de Cluny, qu'est-ce que les sœurs de Saint-Joseph de Cluny nous a inculqué par le biais d'Anne-Marie Javoué, et qu'est-ce que ça nous a fait en nous.

0: est-ce que ça nous a aidé à grandir et à avancer en sainteté. Mm-hmm. Donc tous ces fruits-là, ça peut être aussi un plus pour la canonisation de notre bienheureuse mère Anne-Marie Javry.
1: Les sœurs de la congrégation salésienne célèbrent leur 50e anniversaire de présence dans le diocèse de La Réunion. Une messe sera célébrée en l'église du Christ-Roi à Bagatelle. À notre micro, sœur Clarisse.
2: Effectivement, 50 ans de présence ici à La Réunion, ça mérite de fêter. Déjà, je tiens à remercier sœur Chantal avec sœur Janine qui est partie, parce que grâce à leurs efforts que nous sommes là aujourd'hui. Donc, on va fêter ça. La date, c'est le 11 octobre. Une messe sera célébrée par notre évêque, Monseigneur Pascal, ici à Bagatelle même, église chrétienne. Roi à 9h30. Mais avant ça, nous aurons 3 jours de préparation, Triduum. Ça commence le jeudi, donc jeudi, vendredi. Donc il y aura une adoration de 16h30 jusqu'à 17h30. Ce sera animé par les chorales de la paroisse. Et les samedis, il y aura un théâtre. Histoire de la congrégation, préparée par nos jeunes de la paroisse. Donc, on s'est donné rendez-vous à 16h. Donc, à 16h jusqu'à 16h45, il y aura les théâtres. Et nous aussi, les sœurs, nous allons participer à travers un chant. Et après la messe, nous aurons un temps de louange, action de grâce également, donc animé par la chorale de Saint-François de Vessal.
1: C'est la fin de notre édition. M'y souhaite à Zot une belle journée. Ce dimanche, c'est Saint-François d'Assise. C'est aussi la journée de la création. Bonne fête à tous. Bonne fête aux sœurs franciscaines, missionnaires de Marie. Et nous retrouvons tout de suite pour un petit manger pour le cœur.
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4: Dans l'évangile de Jésus-Christ, voilà quoi ça. C'est Matthieu raconte. Alors, lui, là, Jésus a dit, bon, comment prête ensemble, bon, en chez le peuple. À côté de cette parabole, et mon avis d'habitation, il a planté un raisin. Il a mis une palissade autour, la fouille un peu soir, la bâtie en a fait en hauteur pour qu'il y ait beau gardien de plantation. Après ça, ben, il a loué la terre pour planter un raisin, il a parti voyager. L'air arrive le temps pour ramasser. Il envoie son serviteur ou à la bonne plantée pour donner son habitation et la part l'avait rapportée pour lui. Seulement, la bonne plantée, la capable de serviteur, à tapen, la tchélote, à sa boule, à mort le troisième coup de galet. Et, encore une fois, le propriétaire là, il envoie d'autres serviteurs. Et là, il envoie plus que ça qu'il avait envoyé la première fois. Seulement, la bonne plantée, ni un, ni deux, ça t'a fait pareil ensemble maintenant. Alors pour finir, le propriétaire a dit, il va envoyer son garçon, il dit, imagine, ça doit respecter mon garçon. Allez, ouais, les autres, t'as vu le garçon. Le bon plantier a dit, ah, zot, alors le riti, viens zot. Alors qu'il le garçon n'a gagné son héritage. Ça attrape le marmaille, zet en dehors de plantation, soit la tuer les enfants. Alors, mais, il y a que le maître d'habitation là, Vanni. Qu'est-ce qu'il va faire ensemble, ce bon plantier là? Alors, le monde répond, ce bon misérable. Il va faire mort à autres en misère, à autres aussi. Après, il va lever la tête d'autres plantiers, qui va dans l'année son part. L'IA va arriver. Alors, Jésus a dit à autres, soit là jamais lire, dans une bonne écriture, ça, le roi, ce bon maçon, l'avait mettre pas à côté. C'est ça l'avenir, le roche, le sel à bouton. Ça l'ouvrage bon Dieu, son merveille devant nos Dieu. Alors, comme ça même, il va tirer le royaume de bon Dieu ensemble, pour donner ça à une autre nation qui va faire porte et bon fruit.
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1: Comment il est? Parabole Jésus raconte à nous une affaire des cruels, mais une affaire nous connaît aussi net à nous vivre ça. L'injustice, elle est dans zote l'accord en zote, qu'il soit point travail, qu'il soit point location, qu'il soit point l'achat, il y en a toujours la bille le plus fort, et toujours comme un loup mange le plus petit. Et dans une parabole là, Jésus dit alors, comment tu vois les choses? De moun imagine une vengeance. Non, on va. Jésus ne dit pas le maître va venger, au contraire, il dit le maître va trouver une autre chose. Bon Dieu va rouvrir la porte à une autre nation pour porter vraiment dans notre cœur un fruit, la vie. Ça veut dire l'amour. Et que ça est des nations-là. Là, pas tel pays, la nation-là n'a point la frontière, n'a point territoire, n'a point gouvernement. Le seul gouvernement, bon Dieu lui-même. La nation, c'est tout de monde y aime bon Dieu. Nous va dire l'Église, nous va dire aussi tout le monde est capable de mettre ensemble l'envie de vivre vraiment l'amour, le respect, la vie, pour que le monde y grandit, passe. Ça que mon Dieu la met dans la main du monde, c'est la création. Et aujourd'hui, c'est la fête de la création. C'est tout l'environnement, tout ça que nous avons pour nous. Mais le monde n'y respecte pas. Alors, Jésus dit, c'est l'air, nous est capable vraiment de rendre à nous compte qui c'est notre créateur, nous va bien vivre en harmonie avec la création, mais aussi entre deux mondes, l'harmonie, la paix, la joie. Allons demander, bon Dieu, être capable de respecter ça qu'il y a à mettre dans notre main, il y en trouve.
6: Merci à toute l'équipe du magazine catholique du diocèse de La Réunion, le magazine Tramaille. On poursuit avec ce titre, Je veux porter du fruit.

Seigneur, maître de la moisson avec le Seigneur et maître de la moisson avec l'ensemble vocal Alliance. Et on poursuit avec la communauté du chemin neuf, la pierre qui a été rejetée.

Bonjour à tous, c'est un plaisir de vous retrouver à nouveau en ce 27e dimanche de ce temps ordinaire, en ce premier dimanche du mois d'octobre, le 4 octobre, pour partager avec vous ce temps de prière, de méditation et de petits refrains également. On méditera avec le livre du prophète Isaïe, nous serons au chapitre 5, les versets 1 à 7, la vigne du Seigneur de l'univers. C'est la maison d'Israël. Eh bien, nous espérons que vous allez bien, que vous êtes en pleine forme et surtout que ce dimanche va bien se dérouler pour vous. Merci à tous de votre fidélité, de votre écoute, de vos partages sur les réseaux. Vous pouvez nous suivre sur la page YouTube « Jésus est mon guide » sur les ondes de Radio Arc-en-Ciel. Et un grand merci à toute la grande famille qui partage les lectures de chaque jour. Pour démarrer cette séquence, eh bien, nous vous proposons de le faire avec Jean-Christophe et ce titre « Le fruit de l'esprit ». Bonne écoute à tous.

après avoir chanté le Saint-Esprit. Eh bien, partageons ce passage du livre du prophète Isaïe. Je veux chanter pour mon ami le chant du bien-aimé à sa vigne. Mon ami avait une vigne sur un coteau fertile. Il en retourna la terre, en retira les pierres pour y mettre un plant de qualité. Au milieu, il bâtit une tour de garde, et creusa aussi un pressoir. Il en attendait de beaux raisins, mais elle en donna de mauvais. Et maintenant, habitants de Jérusalem, hommes de Juda, soyez donc juges entre moi et ma vigne. Pouvais-je faire pour ma vigne plus que je n'ai fait? J'attendais de beaux raisins. Pourquoi en a-t-elle donné de mauvais? Eh bien, je vais vous apprendre ce que je ferai à ma vigne. Enlever sa clôture pour qu'elle soit dévorée par les animaux. Ouvrir une brèche dans le mur pour qu'elle soit piétinée. J'en ferai une pente désolée. Elle ne sera ni taillée ni sarclée. Il y poussera des épines et des ronces. J'interdirai aux nuages d'y faire tomber la pluie. La vigne du Seigneur de l'univers, c'est là la maison d'Israël. Le plan qu'il chérirait, ce sont les hommes de Juda. Il en attendait le droit, et voici le crime. Il en attendait la justice, et voici les cris. Parole du Seigneur. Nous rendons grâce à Dieu.

dans ce texte d'Isaïe qu'il nous présente Dieu comme un vigneron qui prend soin de sa vigne avec amour. Il prépare la terre, enlève les pierres, plante un cep de qualité et veille sur elle avec attention. Cette vigne représente son peuple, mais elle peut aussi représenter chacun de nous. Dieu a beaucoup donné à son peuple et il attend simplement des fruits de justice, de fidélité et d'amour. Pourtant, au lieu de ces bons fruits, la vigne produit des fruits mauvais. Cette parole m'invite à regarder ma propre vie. Quels fruits est-ce que je porte aujourd'hui ? Est-ce que ma relation avec Dieu produit davantage d'amour, de paix, de pardon, de confiance et de service ? Seigneur, tu prends soin de moi, comme le vigneron prend soin de sa vigne. Même lorsque je ne porte pas les fruits que tu attends, tu ne cesses pas de m'aimer. Apprends-moi à accueillir ton regard et à me laisser transformer par ta parole. Je peux me demander simplement, Seigneur, quel fruit désires-tu voir grandir en moi aujourd'hui ? Peut-être un fruit de confiance, de patience, de pardon ou de disponibilité pour servir. En ce 27e dimanche de ce temps ordinaire, la parole nous rappelle aujourd'hui que nous sommes la vigne dont Dieu prend soin avec patience et amour. Dieu nous confie sa vigne, notre vie, nos relations, notre famille, notre communauté et le monde dans lequel nous vivons. Il nous invite à porter du fruit, non pas pour mériter son amour, mais parce que nous avons déjà reçu son amour. L'évangile d'aujourd'hui nous rappelle également à ne pas garder pour nous ce que Dieu nous confie. Comme les vignerons, nous sommes appelés à accueillir le Seigneur, à écouter sa parole et à la mettre en pratique. Que cette célébration que nous avons vécue aujourd'hui ou que nous allons vivre nous aide à regarder notre vie avec vérité et à demander au Seigneur, Seigneur, transforme mon cœur pour que ma vie porte des fruits d'amour, de foi, de paix et de service. Amen.

Nous vous proposons à présent de méditer avec le psaume de ce jour, le psaume 79. La vigne du Seigneur de l'univers, c'est la maison d'Israël, avec le groupe GPS Trio.

Après avoir chanté avec le psalmiste, médité ces belles phrases du psaume, la vigne du Seigneur de l'univers, c'est la maison d'Israël. Eh bien, nous vous proposons de nous mettre en prière. Seigneur mon Dieu, tu es le vigneron qui prend soin de moi, avec patience et amour. Merci pour tout ce que tu as planté dans ma vie. Apprends-moi à porter de bons fruits, des fruits d'amour, de paix, de pardon, de confiance et de service. Lorsque mon cœur se ferme ou que je m'éloigne de toi, viens me rejoindre et travaille encore ma terre intérieure. Seigneur, je veux te laisser prendre soin de ma vie. Aide-moi à accueillir ta parole et à la mettre en pratique chaque jour. Que ma vie puisse devenir une vigne où tu trouveras de beaux fruits. Amen. Nous vous proposons de nous séparer avec Steve Gernaez. Seigneur, prends soin de moi. Mais n'oublions pas, Isaïe, ce prophète, nous montre Dieu comme un vigneron plein d'amour qui prend soin de sa vigne. Dieu qui prend soin de chacun d'entre nous. Il attend de nous des fruits de justice et de fidélité. Bien que la parole de ce jour nous invite à regarder notre vie et à nous demander quel fruit est-ce que je porte pour Dieu et pour les autres. Est-ce que je transporte des fruits d'amour, de paix, de joie, de pardon et de service? Le Seigneur ne demande pas la perfection. Il nous aime tels que nous sommes. Il nous demande de nous laisser travailler et transformer par son amour afin que notre vie porte des fruits qui demeurent. Salut, bye bye. À plus.

0: Bien le bonjour si vous nous rejoignez dans ce bar de jour en ce dimanche. Génération Le Date aussi, tout de suite avec RCF et Radio Notre-Dame.
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2: Bonjour à tous et bienvenue dans ce nouvel épisode de Génération Laudato Si. Nous sommes au cœur d'un événement exceptionnel. 4 jours de visite du pape Léon XIV avec des temps forts à Paris, Lourdes et Metz et 1 million de participants au rendez-vous. C'est l'occasion pour nous de réfléchir au lien entre Léon XIV et écologie intégrale. En quoi est-il l'héritier du pape François et de son encyclique Laudato Si? En quoi s'en éloigne-t-il? Et enfin, quelles évolutions propose-t-il avec sa propre encyclique Magnifica Humanitas? On en parle avec nos invités.
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2: Pierre de Charentenay, bonjour.
3: Bonjour Marine.
2: Vous êtes prêtre jésuite à Marseille, docteur en sciences politiques et ancien rédacteur en chef de la revue Études. Et Dominique Jabiconi, bonjour.
4: Bonjour.
2: Vous êtes diacre à Marseille également, délégué diocésain à la doctrine sociale de l'Église et à l'écologie intégrale. Merci à tous les deux d'être nos invités dans cette émission. Et j'en profite pour remercier RCF à Marseille qui nous prête ses studios pour l'occasion. Alors Pierre de Charentenay, on commence avec vous. Vous étiez aux premières loges pour la venue du pape François. C'était à Marseille en 2023. Quels sont, selon vous, les enjeux de la venue du pape Léon XIV, cette fois-ci à Paris, Metz et à Lourdes?
3: Ah ben, ils sont bien différents, bien sûr, de ceux que le pape François a souhaité travailler pendant sa visite, qui était autour de la Méditerranée et des migrants. Mmh. On voit bien que l'horizon de Léon XIV est beaucoup plus large. À Paris, il va certainement évoquer des grands sujets internationaux dont il a déjà beaucoup parlé, la paix, la guerre, tous les conflits d'aujourd'hui. À Metz, il parlera davantage de l'Europe. À Lourdes, il parlera peut-être davantage des malades, il parlera des victimes des abus sexuels. Donc on voit bien qu'il y a une série de propos différents qu'il va dire avec son genre à lui, peut-être plus, j'allais dire, plus cool, plus détendu que le pape François, qui était un peu strict, un peu sévère quelquefois, et un peu net. Lui, il est beaucoup plus diplomate et il aura certainement des messages forts, comme il nous l'a dit depuis son élection.
2: Dominique Jabiconi, donc je le rappelle, vous êtes délégué diocésain à la doctrine sociale de l'Église et à l'écologie intégrale. Le fait que le cardinal Prévost, justement, ait choisi de s'appeler Léon XIV n'est pas anodin. Il s'inscrit pleinement dans cette continuité avec Léon XIII sur cette doctrine sociale de l'Église.
4: Oui, complètement. Lorsque j'ai appris le nom que se donnait en fait le cardinal Léon XIV, j'ai été très heureux parce que je suis très intéressé par la doctrine sociale de l'Église et il s'inscrit vraiment dans la succession de Léon XIII. Léon XIII, quand même, c'est le fondateur finalement du magistère en fait de l'Église sur ce sujet-là. Il donne Rerum Novarum il y a donc 135 ans maintenant, dans un contexte de changement profond

0: Ensuite, peut-être juste avant d'avancer dans l'émission, on sait aussi que le pape Léon XIV est de spiritualité augustinienne. En quoi ça influence son analyse? Quels sont les aspects particuliers sur lesquels il insiste, Pierre de Charentenay?
1: D'ailleurs, il faut d'abord remarquer qu'il y a ces deux papes religieux l'un derrière l'autre.
0: C'est vrai.
1: Donc, c'est d'ailleurs intéressant parce que c'est quand même, c'était plutôt inattendu. Et puis, ces deux papes religieux l'un derrière l'autre. Le pape François, avec sa spiritualité jésuite, incite beaucoup sur le discernement. C'est lui qui a quand même inventé ce qu'on appelle la conversation dans l'esprit, qui a permis des débats nouveaux.
0: Les
1: Voilà.
0: synodes.
1: Hein, au synode. Le pape Léon XIV a aussi son présent, sa spiritualité augustinienne. Voilà, donc il l'applique, il la vit, il la propose. Ça fait partie de son langage que l'on retrouve souvent à la fin de ses textes, de ses encycliques, pour élever le niveau, ne pas être simplement à une sorte de débat technique qui serait un peu compliqué, mais élever ça à un niveau spirituel que sa tradition lui permet de faire. Donc voilà.
0: Il parle beaucoup de l'agitation du monde et du fait d'avoir le souci de son intériorité, de préserver cela.
1: Oui, il parle tout à fait. J'avais repéré ça, souci de l'intériorité, ne pas se laisser prendre comme ça par l'ensemble de l'activité, être capable de s'arrêter. De s'arrêter, de méditer, d'écouter la parole, ça, c'est tout à fait lui, tout à fait.
0: Alors, on voit déjà un point de reliance entre Léon XIV et François sur ce côté prendre un petit peu de la distance par rapport au monde et à l'agitation. Dominique Giabiconi, qu'est-ce qu'on peut tirer d'autre comme point commun entre François et entre Léon XIV en termes d'écologie intégrale?
2: À mon sens, il y a déjà le fait que les deux s'inscrivent de façon explicite dans l'écologie intégrale.
0: C'est-à-dire, alors pour Léon XIV, vous pouvez
2: Alors,
0: nous dire un petit peu
2: du point de
0: plus?
2: vue de François, l'écologie intégrale, c'est bien sûr en fait la relation de l'être humain à son environnement, mais également les relations entre les hommes entre eux, c'est la relation aussi avec Dieu, c'est l'économique, le social, donc l'écologie intégrale. Ce que va rajouter l'encyclique de Léon, c'est finalement une autre dimension. C'est finalement en fait la question de l'information et la façon dont l'IA finalement rajoute une dimension de plus à l'écologie intégrale. En ce sens-là, il s'inscrit dans ce paradigme de l'écologie intégrale que le pape François a défini après donc, en s'inscrivant dans la tradition.
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0: Bonjour
1: Bonjour
0: à
1: à toutes,
0: tous.
1: bonjour à toutes. Vous êtes en
0: Bonjour,
1: compagnie
0: bonjour.
1: d'Alban et de Willy. Bonjour Willy.
0: Bonjour, et aujourd'hui nous avons dans les studios la sœur de Alban,
1: Oui,
0: Maë.
1: bonjour Maë.
2: Bonjour.
0: Alors, on a fait bonne route.
1: Oui, il fait mieux que la dernière fois. Le ciel, il est magnifique. On
0: Oui.
1: va essayer de mettre un peu d'ambiance ce matin. Donc, on compte sur vous, auditeurs, auditrices. Nous sommes joignables au 02 62 41 66 16. Et petite précision, nous ne répondons toujours pas au téléphone quand il y a la messe.
0: Oui, voilà, et nous sommes rejoints par la maman de Alban.
1: Elle nous entend pam. Donc, ce sera pour après.
0: Oui, voilà.
1: Voilà. Bonjour, maman.
3: Bonjour Alban.
1: Bonjour à tous.
0: Bonjour. Aujourd'hui, nous sommes le 27e dimanche du temps ordinaire de l'année A et nous fêtons aujourd'hui les Saint François d'Assise et aussi nous fêtons nous, la, nous
1: Petit moment, je dirais, comme tout le temps.
0: Oui, c'est la fête au Carmel des Avirons pour la fête de Sainte Thérèse. Voilà, donc si vous êtes dans les parages, que vous voulez monter là-haut, vous pouvez y aller. C'est la fête aujourd'hui.
1: Voilà.
0: Et comme d'habitude, tous les ans au Carmel des Avirons, vous pouvez écrire votre lettre et mettre dans une enveloppe votre prière. Et les sœurs se prieront toute l'année sur votre prière avec votre adresse sur l'enveloppe et un timbre, bien
1: Un
0: sûr.
1: timbre.
0: Voilà.
1: Il faut préciser que l'enveloppe nous revient un an après, je crois que c'est ça.
0: Oui, l'enveloppe nous revient un an après. Vous oubliez ce qu'il y
1: Voilà.
0: avait écrit dans l'enveloppe. Et ben, vous voyez si
1: Si vos
0: les...
1: voeux ont été exaucés, on
0: Voilà,
1: dit.
0: c'est ça. On va
1: On va
0: commencer.
1: commencer cette matinée.
0: Oui, voilà.
1: Un petit rappel des fréquences pour le nord.
0: 91,3.
1: Pour l'ouest.
0: 87,6, 95,6.
1: Le sud.
0: Le sud, 94,7, 88,3, 96,3.
1: L'Est,
0: 105,2, 93,6.
1: Salazie
0: Salazie, 105,7.
1: et Sillaos.
0: 100,7.
1: Et voilà.
0: Et sur Internet, www.radioarc-en-ciel.re. Voilà.
1: On a les infos de la messe, Willy, s'il te plaît.
0: La messe, oui. Attends, je regarde. On fait tout en direct ce matin. Alors, c'était enregistré à la paroisse de la Maternité de Marie à Piton-Saint-Leu. Ah, d'accord.
1: C'est comme la dernière fois.
0: Comme la dernière fois, on dirait,
1: D'accord.
0: oui. Ben oui, ils sont restés à Piton-Saint-Leu pour cette semaine. Voilà.
1: Donc la messe à 9h
0: Oui.
1: et vos dédicaces à partir de 8h au 02 62 41 66 16.
0: Et
1: À
0: oui,
1: tout
0: et
1: à
0: nous
1: l'heure.
0: répondons tout de suite au téléphone avant 8 heures.
1: Une petite pensée ce matin pour Josiane.
0: Josiane, oui.
1: Oui, des gros bisous à elle. Je pense qu'elle va nous appeler tout à l'heure.
0: Oui. Ah oui, dans l'évangile, on nous dit, il louera la vigne à d'autres vignerons. C'est moi qui vous ai choisi afin que vous alliez et que vous portiez du fruit et que votre fruit demeure, dit le Seigneur. Et nous commençons cette matinée avec moi, je suis la vigne et vous, le sarment. Bonne matinée à tous. On est là
1: Merci, bonne
0: jusqu'à
1: matinée.
0: 11 heures.

0: C'est à l'instant donc Communauté du chemin neuf au procès Actimangé pour le cœur, l'évangile en fait.
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2: Dans l'évangile de Jésus-Christ, voilà quoi ça, c'est Matthieu raconte. Alors, il y a là, Jésus a dit, mon grand prêtre, ensemble, mon ancien, le peuple, à quoi t'as cette parabole? Et mon avis invitation, il a planté un trésor. Il a mis une palissade autour, l'a fouillé un pressoir, l'a bâti, il a fait en hauteur pour y avoir beau gardien de plantation. Après ça, ben, il a loué la terre, il a planté un raisin, il a parti voyager. L'aile arrive le temps pour ramasser. Il envoie son serviteur ou à la bonne planter pour donner son invitation et la part l'avait rapportée pour lui. Seulement, la bonne planter a capable de serviteur, à ta peine, la tchélote, à sa boule, à mort, le troisième coup de galet. Et, encore une fois, le propriétaire là, il envoie d'autres serviteurs. Et là, il envoie plus que ça qu'il avait envoyé la première fois. Seulement, le bon planteur, ni un ni deux ont fait pareil ensemble maintenant. Alors pour finir, le propriétaire a dit, il va envoyer son garçon, il dit, imagine, ça doit respecter mon garçon. Allez, ouais, les autres ont vu le garçon. Le bon planteur a dit, ah, on zot. Alors le riti, viens zot. Ah non, qui le garçon n'a gagné sur l'héritage. Ça attrape le marmaille, zet en dehors de la plantation, ça te la tuer les enfants. Alors, ben, il y a que le maître d'habitation là, Vanni. Qu'est-ce qu'il va faire ensemble, ce bon planté là? Alors, de me répondre, ce bon misérable, il va faire mort à autant de misère, à autant aussi. Après, il va lever la tête d'autre planté, qui va dans l'année son part, l'IA va arriver. Alors, Jésus a dit à autres, soit là jamais lire, dans demande l'écriture. Ça, le roche bonne maçon l'avait mettre pas à côté. C'est ça l'avenir. Le roche, le sel à bouton. Ça, l'ouvrage bon Dieu. Son merveille devant nos dieux. Alors, comme ça même, il va tirer le royaume de bon Dieu ensemble, pour donner ça à une autre nation que va faire porte un bon fruit.
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4: Comment aider? Ce dimanche, c'est le 4 octobre, c'est la fête Saint-François d'Assise. Nous y aimons aller à cause de la fête découvrir la création. Toutes affaires les voient, les dit merci bon Dieu, parce qu'on la donne à nous. Les dit le bon affaires les voient, que ce soit les animaux, le monde, un pied de bois, toutes sortes qu'il y a des manières. Il était dit aussi, ben là, merci. Parce qu'il dit, comme bon Dieu l'a fait à Zot, ben Zot aussi n'a une vraie existence. Il peut cause sans Zot. Il peut dire à Zot, merci. Et il était dit, merci la vie. Merci bon Dieu, la donne à lui la vie. La donne tout le monde la vie, son bon frère, son bon soeur, tout le monde est autour de lui. Alors, Saint François, tu connais, chante la joie, tu connais, chante la création. Il écrit une jolie prière pour dire ce joli merci. Nous écoutons ensemble.
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1: Merci à toute l'équipe du Petit Manger pour le Caire qu'on retrouve plus tard. Et bien sûr, vous aurez le témoin de la foi dans quelques minutes. Vous aurez les programmes habituels. La messe à 9h qui était enregistrée à la maternité de Marie de Piton-Saint-Leu. C'est plus à 10h30 maintenant le travail, c'est à 11h15. Pour vous laisser un peu plus de temps pour les dédicaces. Donc, le travail est à 11h15. Et c'est en partenariat avec Réunion La Première. Vous avez une première émission qui passe sur Réunion La Première à 5h15 à peu près. Sur Radio Arc-en-Ciel, la première diffusion est à 6h et 11h15. Voilà, et le chapelet bien sûr à 11h30 comme tous les jours. Et on poursuit avec Manique et Joe Akeximas, Je suis la vigne.

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1: Et on poursuit avec le témoin de la foi de ce jour, présenté par Frédéric Saint-François d'Assise.
2: Saint-Marc, Saint-Pierre, son nom était Jean. Sainte-Marie, figure de la foi, témoin de l'Évangile. Elle se nommait Marie.
3: Saint-Matthieu,
2: il s'appelait Jacques.

En ce 4 octobre, nous fêtons le fondateur de l'Ordre des Frères mineurs, Saint François d'Assise. Bonne fête donc à toutes les personnes qui se prénomment François. François, né en 1182 à Assise, en Ombrie. Comme ses parents, qui étaient marchands, faisaient beaucoup de commerce avec les Français, ils lui firent apprendre la langue française et il parvint à la parler si parfaitement qu'on lui donna le nom de François, quoiqu'il eût reçu celui de Jean au baptême. Sa naissance avait été marquée par une merveille. D'après un avis du ciel, sa mère le mit au monde sur la paille d'une étable. Dieu voulait qu'il fût, dès le premier moment, l'imitateur de celui qui eut pour berceau une crèche et est mort sur une croix. Les premières années de François se passèrent pourtant dans la dissipation. Il aimait la beauté des vêtements, recherchait l'éclat des fêtes, traitait comme un prince ses compagnons, avait la passion de la grandeur. Au milieu de ce mouvement frivole, il conserva toujours sa chasteté. Il avait une grande compassion pour les pauvres. Ayant refusé un jour l'aumône à un malheureux, il s'en repentit aussitôt et jura de ne plus refuser à quiconque lui demanderait au nom de Dieu. Après des hésitations, François finit par comprendre la volonté de Dieu sur lui et se voua à la pratique de cette parole qu'il a réalisée plus que tout autre saint. « Si quelqu'un veut venir après moi, qu'il se renonce lui-même, qu'il porte sa croix et qu'il me suive. » Et puis un jour, alors qu'il passe près des ruines de l'église Saint-Damien en Italie, François entend la voix du Christ qui lui demande de réparer son église. Pour réunir l'argent nécessaire, il vend une grande partie du patrimoine familial, ce qui provoque une terrible colère de son père qui le déshérite. Au début de 1208, dans la chapelle de la Portioncule, François comprend enfin le message de l'Évangile. « Dans votre ceinture, ne glissez ni pièces d'or ou d'argent, ni piécettes de cuivre, en chemin, n'emportez ni besace, ni tunique de rechange, ni sandales, ni bâton. » François décide alors d'épouser Dame Pauvreté, ce qui lui procure un grand sentiment de soulagement et lui permet de continuer à répandre autour de lui sa joie et sa bonne humeur. Et puis, le nombre de ses compagnons ayant considérablement augmenté, François décide de fonder pour eux un ordre mendiant, les Frères mineurs. Caractérisé par la prière, la pauvreté, l'évangélisation et le respect de la création, et un ordre de religieuses qui porte le nom de Sainte Claire, la digne imitatrice de François. Ces deux frêles tiges devinrent des arbres immenses. François envoie ses frères de par le monde et lui-même rencontre le sultan à Damiet, en Égypte, pour faire cesser la guerre entre chrétiens et musulmans. À son retour, il trouve l'ordre en grande difficulté d'unité. Il rédige une nouvelle règle et se retire, épuisé sur le mont Alverne, où il reçoit les stigmates du Christ en croix. Il connaît ainsi dans son cœur l'infini de l'amour du Christ donnant sa vie pour les hommes. En 1226, au milieu de très grandes souffrances, il compose son « Cantique des créatures », et le 3 octobre, nu sur la terre nue, il accueille notre sœur la mort corporelle. François est canonisé en 1228 par le pape Grégoire IX et son corps transféré dans la basilique d'Assise. Accompagnant d'une pensée toute particulière, les paroissiens du quartier de l'Abondance à Saint-Benoît, ceux du 12e kilomètre du Tampon, qui seront sûrement nombreux aujourd'hui pour fêter leur saint patron, à se rendre à leur chapelle, à leur église, dédiée à saint François d'Assise. Par ailleurs, il existe une douzaine de fraternités franciscaines dans l'île, regroupant des laïcs, des religieuses et des prêtres qui reconnaissent en eux un appel à suivre le Christ, selon l'esprit de saint François d'Assise. Mentionnons aussi les franciscaines missionnaires de Marie, qui sont au service de l'hospice Saint-François d'Assise et de l'hôpital d'enfants Saint-Denis
et sont également engagés dans divers services et mouvements dans le diocèse. Avant de nous quitter, je vous propose cette prière pour la paix de Saint François d'Assise. Seigneur, fais de moi un instrument de la paix. Là où il y a de la haine, que je mette l'amour. Là où il y a l'offense, que je mette le pardon. Là où il y a la discorde, que je mette l'union. Là où il y a l'erreur, que je mette la vérité. Là où il y a le doute, que je mette la foi. Là où il y a le désespoir, que je mette l'espérance. Là où il y a les ténèbres, que je mette la lumière. Là où il y a la tristesse, que je mette la joie. Ô Maître, que je ne cherche pas tant à être consolé qu'à consoler, à être compris qu'à comprendre, à être aimé qu'à aimer. Car c'est en donnant qu'on reçoit, c'est en s'oubliant qu'on trouve, c'est en pardonnant qu'on est pardonné. Amen.

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1: Nous allons continuer avec Louange des îles. Bon Dieu la répond à moi. C'est un chant que j'ai découvert il y a peu de temps et je vous le partage.

0: Alors, je vous rappelle que vous êtes toujours en compagnie de Winnie Alban. Nous sommes joignables au 0202 41 66 16.
1: Oui, c'est ça.
0: Nous allons continuer avec le chant de Missy. Jésus est là. Nous sommes dimanche matin dans la paix, dans la joie.
1: Et oui, je vous rappelle que la messe qui était enregistrée hier à
0: Piton Saint-Leu.
1: l'église de Piton-Saint-Leu, la paroisse de la Maternité de Piton-Saint-Leu. Voilà, et vous pouvez aussi revoir les images de cette messe sur la page Facebook de Radio Arc-en-Ciel Réunion.
0: Pour les personnes qui veulent le savoir, la chanson précédente, c'était Louange des îles, Bon Dieu la répond à moi.
1: Voilà. Et on continue.
0: Avec Misty, Jésus est là.
1: Et bien sûr, vos dédicaces au 02 62 41 66 16.

C'était Misty Jesuela. Ce chant est un nouveau chant qui vient de sortir sur les réseaux. 13 jours, ça a été mis sur les réseaux. Et nous remarquons de plus en plus que les artistes de La Réunion sont tournés vers Jésus, comme Misty, Ségaël, Dryce. Il y a beaucoup, beaucoup, beaucoup d'artistes qui se tournent maintenant vers Jésus et nous en sommes fiers. De ces artistes. Et nous continuons notre matinée. Il est 7h52 avec le chant de Manic Joaximas, Vigne de Dieu sur les ondes de Radio Arc-en-Ciel.

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1: Et pour terminer cette première heure, nous terminons avec Madeleine Dubé, sarment d'une même vigne. Et tout de suite après, vous aurez vos dédicaces en direct.
2: En direct.
1: Oui, en direct.

0: Et oui, vous êtes sur Radio Arc-en-Ciel. Il est 8h sur les ondes de Radio Arc-en-Ciel et les dédicaces vont bientôt commencer. Nous allons continuer avec le chant de Glorious Rua, le temps de démarrer les dédicaces.
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Et voilà, nous commençons les dédicaces avec la dédicace de Christophe qui demande prière chantée de Saint François d'Assise, Seigneur, fais.

0: Aide-moi un instrument de ta paix pour tous les auditeurs et toute l'équipe de Radio Arc-en-Ciel et son plaisir personnel.
1: Et du Saint-Esprit. Amen.

0: Notre Père, qui es aux cieux, que ton nom soit sanctifié, que ton règne vienne, que ta volonté soit faite sur la terre comme au ciel. Donne-nous aujourd'hui notre pain de ce jour. Pardonne-nous nos offenses, comme nous pardonnons aussi à ceux qui nous ont offensés. Et ne nous laisse pas entrer en tentation, mais délivre-nous du mal. Amen.
1: Je vous salue Marie, pleine de grâce. Le Seigneur est avec vous. Vous êtes bénie entre toutes les femmes, et Jésus, le fruit de vos entrailles, est béni. Sainte Marie, Mère de Dieu, priez pour nous, pauvres pécheurs, maintenant et à l'heure de notre mort. Amen.
0: Gloire au Père, et au Fils, et au Saint-Esprit, comme il était au commencement, maintenant et toujours, pour les siècles des siècles. Amen.
2: Nous poursuivons les dédicaces avec la dédicace de Brigitte de Sainte-Marie qui demande Jean-Claude Génada, Saint-François Baladin. Pour toute la communauté des franciscains qui se trouve derrière le... Non, pour toute la communauté des franciscains, pour tous les religieux et religieuses de Saint-François d'Assise qui se trouve derrière le jardin de l'État, pour, qui fête le 800 ans de son décès. Voilà. Et pour tous les auditeurs et toute l'équipe de Radio Arc-en-Ciel.

Nous poursuivons avec la demande de Madame Fontaine-Vivien de Saint-Gilles-les-Bains en prière pour fêter Notre-Dame de la Paix le 11 octobre pour les paroissiens et les paroissiennes de l'église de Saint-Gilles-les-Bains pour la paix dans le monde. Elle demande le cantique catholique aux marraines.

La prochaine dédicace, c'est pour Ghislaine de la Plaine des Palmistes qui demande Glorious relever le faible. J'ai trouvé une version chantée par Maria, la fille de Mazam. Donc nous allons passer cette version. Pour toute sa famille, pour tous les enfants qui souffrent de la guerre, pour la faim dans le monde et pour toute l'équipe de Radio Arc-en-Ciel. Relevez le faible de Glorious chanté par Maria.

Très belle version de Maria, relevez le faible de Glorious, une exclusivité Radio Arc-en-Ciel. Donc, nous passons à la dédicace de Sylvaine qui demande « Éloigne-nous de tout mal, Seigneur, de la voix du ciel » pour son plaisir personnel et toute l'équipe de Radio Arc-en-Ciel.

0: Je tiens à remercier tous les auditeurs qui nous donnent toujours des très beaux chants.
1: Exactement, merci à vous tous. D'ailleurs, le standard fait énormément plaisir ce matin, ça sonne énormément. Désolé, on ne peut pas répondre en même temps et chercher les chants, je vais dire Will. Et là,
0: Oui.
1: pour la suite, j'aimerais passer un petit message. J'aimerais encourager cette personne qui nous a appelés et j'aimerais lui dire surtout courage. Je te laisse continuer, Will.
0: C'est Thérèse de Sainte-Suzanne qui demande un chant à l'Esprit-Saint pour elle nous dit merci pour toutes les personnes qui lui ont porté dans la prière parce qu'elle est guérie de son cancer et en plus nous sommes dans le mois d'octobre rose.
1: Octobre rose.
0: Voilà, elle remercie aussi Saint-Charbel, toute l'équipe de Radio Arc-en-Ciel et la chorale Marcel de Sainte-Suzanne.
1: Une petite pensée à vous toutes, à vous tous atteints de cette maladie. Gardons espoir, nous prions pour vous chaque jour, le cœur y est.
0: Et oui, nous avons encore vu cette semaine dans une émission de jeu France 2, une candidate qui était partie parce qu'elle avait un cancer. Elle est revenue parce qu'elle était guérie. Voilà.
1: Oui.
0: Et nous avons choisi la communauté du chemin neuf, viens esprit créateur.

0: Alors, un petit moment pour nous maintenant, un petit moment où je vais dédier une chanson aux personnes qui m'ont beaucoup aidé cette semaine. Je pense notamment à Anna, Laurence, Erika, j'ai Sully, j'ai Fabrice, j'ai toi, Willy, j'ai ma petite sœur Maë, j'ai ma maman. J'oublie certainement des personnes du groupe, mais je vous embrasse énormément. Merci énormément de faire partie de ma vie, de faire partie de nos vies. Nous sommes une équipe, comme on l'a toujours dit. Et que Dieu vous bénisse. Je te laisse rajouter un mot, Will, si tu veux.
1: Ben, je suis très heureux de faire partie de ta vie et que de t'avoir aidé cette semaine.
0: Merci, Will.
1: Et ben tu nous as choisi le chant de Natacha Saint-Pierre, Ave Maria.
0: Pour vous tous, ainsi que tous les auditeurs.

0: Je te salue Marie, comblée de grâce. Le Seigneur est avec toi. Tu es bénie Marie entre toutes les femmes. Et Jésus, le fruit de tes entrailles, est béni. Sainte Marie, Mère de Dieu.
1: Un petit coucou également à Myriam, je sais qu'elle m'écoute. Gros bisous de la part de tonton Myriam. Et jusqu'à...

jusqu'à la dernière note. Voilà, et nous faisons un petit coucou à Myriam qui nous écoute en ce moment avec Anna. Et nous passons à la suite des dédicaces. Marie-Lorraine de Boisneuf-Sainte-Clotilde qui demande Esprit de lumière de la communauté du Chemin Neuf pour toute l'équipe de Radio Arc-en-Ciel, sans oublier Mazam et Maria. Nous écoutons Esprit de lumière de la communauté du Chemin Neuf. Et bientôt, nous aurons la messe qui était enregistrée hier en la paroisse de la ma paroisse Maternité de Marie de Saint de Piton-Saint-Leu, pardon. Un peu perturbé là, voilà. Nous écoutons notre chant.

0: Et pour terminer cette deuxième heure, nous allons écouter la dédicace de Josiane juste avant la messe. Josiane de Saint-Denis qui demande « J'ai confiance en toi » de Ivol pour remercier le pape de son voyage en France. Elle nous dit aussi à nous merci d'être à la radio. Elle nous prie pour nous. Merci, merci pour toutes tes prières. Sans oublier Frère Jean-Denis, toute l'équipe de Radio Arc-en-Ciel, ma Zam, Maria, toute l'équipe. Nous écoutons J'ai confiance en toi de Ivol. Il y a un petit souci là. Voilà, nous allons écouter J'ai confiance en toi de Ivol.
1: Maman?
0: Et voilà, il y a la pub avant, bien sûr. Et voilà.

le Seigneur est une forteresse pour ceux qu'on écrase, un refuge dans les moments difficiles. Ceux qui connaissent ton nom peuvent te faire confiance, Seigneur, car tu n'abandonnes pas.

0: Il est 8h59 sur les ondes de Radio Arc-en-Ciel et nous allons passer à la messe dans quelques secondes. Je rappelle que pendant la messe, nous ne répondons pas au téléphone. Vous restez à l'écoute, bien tranquillement dans votre fauteuil. Oui, ah, mais ça, c'est Alban de l'autre côté qui me fait toujours sourire. Oui. C'est l'ambiance de la radio, voilà. L'ambiance de la radio. Nous sommes à deux seulement dans la radio et ça se passe super bien. Apparemment, Alban veut dire un petit message.
1: Le temps de rejoindre ma place, oui, exactement. Donc, je rectifie le tir de huile, cher auditeur, auditrice. Restez pas tranquillement dans votre fauteuil, faites ce que vous avez à faire, tout en écoutant Radio Arc-en-Ciel, bien sûr. Nous avons essayé, nous allons toujours essayer jusqu'à 11h de mettre un peu de soleil dans vos maisons, dans vos cœurs. Ce matin, la plus grande pensée était à une dame qui nous avait appelé, qui avait guéri du cancer. Donc,
0: Oui.
1: madame, je n'ai pas pu répondre à l'appel, c'est Will qui a décroché. Excusez-moi, je me joins à Will pour vous souhaiter encore, encore, encore et encore du courage. Bravo à vous pour cette lutte. Merci à Josiane qui vient de m'appeler, je vais
0: Oui.
1: dire comme ça. Josiane, merci pour ton message, j'ai pu discuter un peu avec Will, j'ai pas pu discuter avec toi, dommage. Donc je te fais de gros bisous. Merci à tous les auditeurs qui ont fait vibrer le studio ce matin. Pour tous les appels,
0: Oui.
1: un vrai bonheur ce matin.
0: Oui.
1: Les yeux émerveillés de voir quand on arrive le téléphone qui sonne. Et surtout, merci à vous toutes, à vous tous, pour vos dédicaces.
0: Oui.
1: Surtout le fait d'entendre qu'on met du soleil dans votre vie, c'est juste assez pour moi en ce moment. Donc, je ne sais pas pour toi, Will,
0: Oui,
1: mais c'est un grand
0: c'est
1: bonheur
0: pareil.
1: pour moi de venir quelques dimanches animer et mettre un peu de soleil dans la vie.
0: Et voilà, nous allons passer à la messe.
1: Je rappelle une messe qui a été enregistrée à Piton-Saint-Luc, je
0: Oui,
1: crois.
0: oui.
1: Tu as le nom des célébrants ou pas?
0: Non,
1: Non.
0: c'est pas écrit.
1: Donc, belle célébration à toutes et à tous. Et on se dit à tout à l'heure.
0: À tout à l'heure.
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0: assises. Nous venons aussi d'entrer dans le mois du rosaire, pendant lequel nous prions Marie, Mère de l'Église et Mère de Dieu. Comme dimanche dernier, le Christ nous appelle à venir travailler à sa vigne et à porter du fruit dans son royaume. Dans sa parole vivante et son corps livré, il se donne à nous et nous révèle l'amour de son Père.
1: Bonjour tout le monde. Voilà, nous sommes tous rassemblés pour célébrer ensemble cette Eucharistie en ce 27e dimanche du temps ordinaire. Je suis heureux de célébrer avec vous cette Eucharistie. C'est la première fois, surtout en tant que votre nouveau curé. Même la présentation officielle n'est pas encore faite. Donc, je suis heureux déjà aujourd'hui d'être avec vous pour présider cette Eucharistie. Je vous souhaite bonne célébration à toutes et à tous. Préparons-nous à célébrer le mystère de l'Eucharistie en reconnaissant que nous avons péché.

Que Dieu Tout-Puissant nous fasse miséricorde, qu'il nous pardonne nos péchés et nous conduise à la vie éternelle. Amen. Chantons la gloire de Dieu.

0: Dieu éternel et tout puissant, dans ta tendresse inépuisable, tu combles ceux qui t'implorent bien au-delà de leurs mérites et de leurs désirs. Réponds sur nous ta miséricorde en délivrant notre conscience de ce qui l'inquiète et en donnant plus que nous n'osons demander. Par Jésus-Christ, ton Fils, notre Seigneur, qui vit et règne avec toi dans l'unité du Saint-Esprit et qui est Dieu pour les siècles des siècles.
1: Chant d'amour, chant du Seigneur pour son peuple, sa vigne. Le prophète Isaïe dit ainsi l'importance de ne pas décevoir le Dieu qui nous aime. Écoutons la lecture du livre du prophète Isaïe.
2: Je veux chanter pour mon ami le chant du bien-aimé à sa vigne. Mon ami avait une vigne sur un coteau fertile. Il en retourna la terre, en retira les pierres pour y mettre un plant de qualité. Au milieu, il bâtit une tour de garde et creusa aussi un pressoir. Il en attendait de beaux raisins, mais elle en donna de mauvais. Et maintenant, habitants de Jérusalem, hommes de Juda, soyez donc juges entre moi et ma vigne. Pouvais-je faire pour ma vigne plus que je n'ai fait? J'attendais de beaux raisins, pourquoi en a-t-elle donné de mauvais? Eh bien, je vais vous apprendre ce que je ferai de ma vigne. Enlever sa clôture pour qu'elle soit dévorée par les animaux. Ouvrir une brèche dans son mur pour qu'elle soit piétinée. J'en ferai une pente désolée. Elle ne sera ni taillée ni sarclée. Il y poussera des épines et des ronces. J'interdirai aux nuages d'y faire tomber la pluie. La vigne du Seigneur de l'univers, c'est la maison d'Israël. Le plan qu'il chérissait, ce sont les hommes de Juda. Il en attendait le droit, et voici le crime. Il en attendait la justice, et voici les cris. Parole du Seigneur.

Pourquoi as-tu percé sa clôture? Tous les passants y grappillent en chemin. Les sangliers des forêts la ravagent, et les bêtes des

toi. Fais-nous vivre en invoquant ton nom. Seigneur, Dieu de l'univers, fais-nous revenir. Que ton visage s'éclaire

0: Dans la joie comme dans l'inquiétude, Dieu qui est présent à nos côtés, nous pouvons toujours compter sur lui. Écoutons l'apôtre Paul nous le confirmer tout en nous encourageant à la prière et à l'action de grâce dans un passage de sa lettre aux Philippiens.
1: Frères, ne soyez inquiets de rien, mais en toutes circonstances, priez et suppliez tout en rendant grâce pour faire connaître à Dieu vos demandes. Et la paix de Dieu, qui dépasse tout ce qu'on peut concevoir, gardera vos cœurs et vos pensées dans le Christ Jésus. Enfin, mes frères, tout ce qui est vrai est noble, tout ce qui est juste est pur, tout ce qui est digne d'être aimé et honoré, tout ce qui s'appelle vertu et qui mérite des éloges, tout cela, prenez-les en compte. Ce que vous avez appris et reçu, ce que vous avez vu et entendu de moi, mettez-le en pratique, et le Dieu de la paix sera avec vous. Parole du Seigneur.

C'est moi qui vous ai choisi, afin que vous alliez, que vous portiez du fruit, et que votre fruit demeure, dit le Seigneur. Alléluia.

En ce temps-là, Jésus disait aux grands prêtres et aux anciens du peuple, « Écoutez cette parabole. Un homme était propriétaire d'un domaine. Il planta une vigne, l'entoura d'une clôture, y creusa un pressoir et bâtit une tour de garde. Puis, il loua cette vigne à des vignerons et partit en voyage. Quand arriva le temps des fruits, il envoya ses serviteurs auprès des vignerons pour se faire remettre le produit de sa vigne. Mais les vignerons se saisirent des serviteurs, frappèrent l'un, tuèrent l'autre, lapidèrent le troisième. De nouveau, le propriétaire envoya d'autres serviteurs, plus nombreux que les premiers, mais on les traita de la même façon. Finalement, il leur envoya son fils en se disant, « Ils respecteront mon fils. » Mais voyant le fils, les vignerons se dirent entre eux, « Voici l'héritier, venez, tuons-le, nous aurons son héritage. » Ils se saisirent de lui, le jetèrent hors de la vigne et le tuèrent. Eh bien, quand le maître de la vigne viendra, que fera-t-il à ces vignerons? On lui répond, ces misérables, il les fera périr misérablement. Il louera la vigne à d'autres vignerons qui lui en remettront le produit en temps voulu. Jésus leur dit, n'avez-vous jamais lu dans les Écritures la pierre qu'ont rejetée les bâtisseurs est devenue la pierre d'angle? C'est là l'œuvre du Seigneur, la merveille devant nos yeux. Aussi, je vous le dis, le royaume de Dieu vous sera enlevé pour être donné à une nation qui lui fera produire ses fruits.

0: L'Église nous donne trois lectures aujourd'hui, en ce 27e dimanche du temps ordinaire, pour nous aider à avancer toujours dans notre pas en tant que chrétiens. Et ces trois lectures, ces trois textes nous parlent d'une chose, on va dire, simple, mais importante. Il nous dit, Dieu nous fait confiance. C'est la confiance. C'est le terme général. C'est le thème général. Et cette confiance porte avec elle une responsabilité. Et c'est quoi cette responsabilité? Celle de porter du fruit. Celle de porter du fruit. Dans la première lecture, le prophète Isaïe nous raconte l'histoire d'un homme qui plante une vigne. Il prépare la terre comme il faut, il prépare soigneusement. Il enlève les pierres, il plante les meilleures plantes. Il construit une clôture et même une tour pour la protéger, pour garder. Et tout à fait pour... Tout est fait pour que cette vigne donne des bons raisins, bons fruits. Et cette histoire est en réalité une histoire d'amour. Moi, je dis une histoire d'amour. Pourquoi? Parce que la vigne, c'est le peuple de Dieu. Et le vigneron, c'est Dieu lui-même. Dieu a donné à son peuple tout. Dieu a tout donné à son peuple. Et il l'a accompagné, il l'a protégé, relevé lorsqu'il tombait. Voilà, Dieu a tout donné. Il est toujours présent. Et il espère simplement une chose en retour. Une chose, moi je vous dis. Des fruits, et quels fruits? Fruits de justice, fruits d'amour, fruits de bonté, fruits de fidélité, etc. Dans l'évangile que nous venons d'entendre, Jésus reprend cette même image. Un propriétaire plante une vigne et la confie à des vignerons. Puis il part en vacances, il part en voyage. Et au moment de la récolte, il envoie ses serviteurs pour recevoir les fruits. Mais les vignerons les maltraitent et les chassent. Et finalement, le propriétaire envoie son propre fils. Et Jésus nous dit que les vignerons vont même jusqu'à le tuer. Voilà. Et nous comprenons alors que Jésus parle de lui-même. J'ai de cette histoire. Le Fils, c'est-à-dire Jésus, envoyé par son Père, envoyé par Dieu le Père, c'est Jésus. Jésus lui-même. Cette histoire, il y a une question qui nous concerne, nous tous aussi, quand on regarde cette histoire. Qu'est-ce que nous faisons de ce que Dieu nous a confié? Parce que Dieu nous a confié quelque chose aussi. Nous avons reçu une vigne. Notre vie est une vigne. Notre famille est une vigne. Nos relations, nos travails, nos occupations, notre responsabilité, notre paroisse, tout cela nous est confié. Tout cela nous est confié. Il y a plein de choses. Moi, je prends juste quelques exemples. Et Dieu ne nous demande pas de faire des choses vraiment extraordinaires. Non. Il ne nous demande pas de faire ça. Il nous demande tout simplement de porter des fruits. Et quels sont ces fruits? Comme j'ai dit tout à l'heure, Ce sont parfois des choses comme notre manière de parler, notre geste, nos paroles qui encouragent quelqu'un, par exemple. Notre manière d'écouter quelqu'un, une écoute attentive, etc., etc. Et ces petits gestes qui montrent que l'Évangile est vivant dans notre vie. La deuxième lecture, celle de saint Paul, nous donne justement un chemin très concret. Saint Paul nous dit, ne soyez inquiets de rien. Ne soyez inquiets de rien. Ce n'est pas facile. Pourquoi? Parce que nous avons tous des inquiétudes. En tant qu'être humain, nous nous inquiétons pour notre vie, notre santé, pour nos enfants, notre famille, nos petits-enfants, notre travail, notre avenir surtout. Et saint Paul ne nous dit pas que les problèmes n'existent pas. Il ne nous dit pas ça. Parce que nous savons que dans la vie, il y a toujours des problèmes, des difficultés, les hauts, les bas. La vie sans problème, ce n'est pas la vie. Mais s'il y a des problèmes aussi, il y a des solutions. Oui, nous savons ça. Saint Paul ne nous dit pas que les problèmes n'existent pas. Il nous dit quelque chose de différent. Ne portons pas seulement nos inquiétudes, confions-les à Dieu. Voilà la solution. Confions-les à Dieu. En toutes circonstances, priez, suppliez, tout en rendant grâce. La prière, notre nourriture spirituelle. Et voilà peut-être le secret de notre vie chrétienne. Apprendre chaque jour à remettre entre les mains de Dieu ce que nous ne pouvons pas contrôler. Voilà. Et Paul ajoute, saint Paul plutôt, c'est tout ce qui est vrai, tout ce qui est noble, tout ce qui existe, tout ce qui est pur, prenez cela en compte. Autrement dit, faites attention à ce que vous laissez entrer dans votre cœur. Parce que notre cœur ressemble aussi à une vigne. Une vigne. Frères et sœurs, Dieu nous confie sa vigne. Il nous fait confiance. Voilà l'idée générale que j'ai dit tout à l'heure, au début de cette partage. Pardon. Et peut-être que parfois nous pouvons nous demander quel fruit ma vie est-elle en train de produire. C'est à chacun et chacune de nous de répondre à cette question. Alors, on se demande, pour terminer, demandons simplement au Seigneur, Seigneur, prends soin de notre vie. Apprends-nous à prendre soin les uns les autres. Donne-nous de porter des fruits de paix, de justice, de pardon et d'amour. Et le Dieu de la paix sera avec nous, comme saint Paul l'a dit. Que cette promesse nous accompagne aujourd'hui, frères et sœurs, tout au long de notre semaine. Amen. Mettons-nous debout pour professer notre foi. Je crois en Dieu, le Père Tout-Puissant, Créateur du ciel et de la terre, et en Jésus-Christ, son Fils unique,
1: notre Seigneur, qui a été conçu du Saint-Esprit, est né de la Vierge Marie, a souffert sous Ponce Pilate, a été crucifié et mort, a été enseveli, et descendu aux enfers, le troisième jour, et ressuscité des morts, et monté aux cieux, est assis à la droite de Dieu, le Père Tout-Puissant, d'où il viendra juger les vivants et les morts. Je crois en l'Esprit Saint, à la Sainte Église catholique, à la communion des saints, à la rémission des péchés, à la résurrection.
0: la prière universelle, prions pour nous tous ici rassemblés, prions pour l'Église, nous prions pour les pauvres et nous prions pour le monde.

Nous te confions, Seigneur, ton Église répandue à travers le monde. Donne à notre pape Léon XIV, que nous avons eu la joie d'accueillir dans notre pays, de lui faire porter du fruit et d'être le signe de ton royaume de justice et de paix au cœur de notre monde. Nous te confions, Seigneur, les peuples du monde et ceux qui les gouvernent. Donne aux hommes et aux femmes de ce temps de faire grandir tout ce qui est vrai et juste, tout ce qui est digne d'être aimé et honoré. Ouvre nos yeux aux merveilles de ta création.

Nous te confions, Seigneur, tous les oubliés de la vie, les pauvres et les malades, celles et ceux qui souffrent de la violence et de l'injustice. Nous te confions aussi celles et ceux qui ont à cœur de faire grandir ton royaume d'amour et de prendre soin des plus petits que tu nous demandes d'aimer sans compter. Nous te confions, Seigneur, tous les membres de notre communauté et particulièrement les enfants, les jeunes et les catéchistes qui les accompagnent dans la découverte de la foi en ton Fils ressuscité. Donne-nous de porter les fruits de ton royaume par nos gestes et nos paroles et d'être les témoins vivants de ton amour pour tous.

Dieu d'amour et de miséricorde, tu entends toujours notre prière, exauce nos prières aujourd'hui. Te les demandons. Par Jésus-Christ, ton Fils, notre Seigneur, qui vit et règne avec toi, dans l'unité du Saint-Esprit et qui est Dieu, pour les siècles des siècles.

0: Tu es béni, Seigneur Dieu de l'univers, nous avons reçu de ta bonté le pain que nous te présentons, fruit de la terre et du travail des hommes. Il deviendra pour nous le pain de la vie.
1: Béni soit Dieu maintenant et toujours.
0: Tu es béni, Seigneur Dieu de l'univers, nous avons reçu de ta bonté le vin que nous te présentons, fruit de la vigne et du travail des hommes. Il deviendra pour nous le vin du royaume éternel.
1: Béni soit Dieu.
0: Priez, frères et sœurs, que mon sacrifice, qui est aussi le vôtre, soit agréable à Dieu le Père Tout-Puissant.
1: Que le Seigneur reçoive de vos mains ce sacrifice à la louange et à la gloire de son nom, pour notre bien et celui de toute l'Église.
0: Cette messe est demandée pour Marie-Yvonne Joseph Sadon et Germaine Daly, pour le repos de leur âme. Accueille, Seigneur, nous t'en prions, le sacrifice que tu as toi-même institué dans le saint mystère que nous célébrons, pour te servir comme il convient. Sanctifie-nous pleinement pour ton œuvre de rédemption par le Christ notre Seigneur.
1: Amen.

Vraiment, il existe et bon pour ta gloire et notre salut de t'offrir à notre action de grâce, toujours et en tout lieu. Seigneur, Père très saint, Dieu éternel et tout-puissant, par le Christ notre Seigneur. Par sa naissance, il a renouvelé la condition humaine destinée à vieillir. Par sa passion, il a effacé nos fautes. Par sa résurrection d'entre les morts, il a donné accès à la vie éternelle. Et par son ascension auprès de toi, notre Père, il a ouvert les portes du ciel. C'est pourquoi, avec la multitude des anges et des saints, nous chantons l'hymne de ta gloire et sans fin, nous proclamons.

Toi qui es vraiment saint, toi qui es la source de toute sainteté de notre Père, nous voici rassemblés devant toi et dans la communion de toute l'Église, nous célébrons les jours où le Christ est ressuscité d'entre les morts. Par lui que tu as élevé à ta droite, nous te prions. Sanctifie ces offrandes en répandant sur elles ton esprit, qu'elles deviennent pour nous le corps et le sang de Jésus, le Christ notre Seigneur. Au moment d'être livré, d'entrer librement de sa passion, il prit le pain, il rendit grâce, il le rompit et le donna à ses disciples en disant, « Prenez et mangez-en tous, ceci est mon corps livré pour vous. »

De même, après le repas, il prit la coupe. De nouveau, il rendit grâce et la donna à ses disciples en disant, prenez et buvez-en tous, car ceci est la coupe de mon sang, le sang de l'Alliance nouvelle éternelle, qui sera versé pour vous et pour la multitude en rémission des péchés. Vous ferez cela en mémoire de moi.

en faisant ainsi mémoire de la mort et de la résurrection de ton Fils. Nous t'offrons, Seigneur, le pain de la vie et la coupe du salut. Et nous te rendons grâce, car tu nous as estimés dignes de nous tenir devant toi pour te servir. Humblement te demandons qu'en ayant part au corps et au sang du Christ, nous soyons rassemblés par l'Esprit Saint en un seul corps. Souviens-toi, Seigneur, de ton Église répandue à travers le monde. Fais-la grandir dans ta charité, en union avec notre pape Léon XIV, notre évêque Pascal, et tous les évêques, les prêtres et les diacres. Souviens-toi spécialement de Madame Yvonne et Madame Germaine, qui ont quitté ce monde et qui t'y appellent auprès de toi, puisqu'elles ont été unies à la mort de ton Fils, accorde-leur de participer à sa résurrection. Souviens-toi aussi de nos frères et sœurs qui se sont endormis dans l'espérance de la résurrection, et souviens-toi dans ta miséricorde de tous les défunts. Accueille-les dans la lumière de ton visage. Sur nous tous, enfin, nous implorons ta bonté. Permets qu'avec la Vierge Marie, la bénéreuse Mère de Dieu, avec Saint Joseph, son époux, les apôtres et tous les saints qui ont fait ta joie au long des âges, nous ayons part à la vie éternelle et que nous sentions ta louange et ta gloire par ton Fils, Jésus le Christ.

0: et nous de la même esprit, nous pouvons dire avec confiance la prière que nous avons reçue du Sauveur. Notre Père, délivre-nous de tout mal, Seigneur, et donne la paix à notre temps. Soutenu par ta miséricorde, nous serons libérés de tout péché, à l'abri de toute épreuve. Nous qui attendons que se réalise cette bienheureuse espérance, l'avènement de Jésus-Christ, notre Sauveur. Seigneur Jésus-Christ, tu as dit à tes apôtres, je vous laisse la paix, je vous donne ma paix. Ne regarde pas nos péchés, mais la foi de ton Église, pour que ta volonté s'accomplisse dans lui toujours cette paix et conduis-la vers l'unité parfaite, toi qui vis et règnes pour les siècles des siècles.
1: Amen.
0: Que la paix du Seigneur soit toujours avec vous.
1: Et avec votre esprit.
0: Frères et sœurs, dans la charité de Christ, donnez-vous la paix.

0: Et voici l'agneau de Dieu. Voici celui qui enlève les péchés du monde et les invite au repas des noces de l'agneau. Je ne suis pas bien de te recevoir, mais dis seulement une parole du Seigneur. Que le corps de Christ nous garde pour la vie éternelle.
1: Amen.

Voilà, merci à vous tous pour votre participation à cette Eucharistie aujourd'hui. Merci également, comme on avait dit tout à l'heure, cette messe est enregistrée par la radio Arc-en-Ciel. Merci encore à la radio Arc-en-Ciel et à ses auditeurs. Je vous souhaite bonne soirée et bon dimanche à toutes. Recevez la bénédiction finale. Le Seigneur soit avec vous. Et que Dieu Tout-Puissant vous bénisse, le Père, le Fils et le Saint-Esprit. Allez dans la paix et la joie du Christ. Merci beaucoup.

0: Peut-être ne
1: Nous allons prendre quelques appels en direct dans quelques instants. Le téléphone ne sonne plus.
0: Cette personne qui a pleuré en entendant une parole. Ce jeune qui pensait que la foi n'avait plus rien à lui dire. Cette famille venue ensemble après des mois difficiles. Cette personne seule qui, pendant quelques minutes, s'est sentie appartenir à une immense famille. Vous ne connaîtrez peut-être pas leurs histoires. Mais Dieu, lui, les connaît toutes.

0: Radio Aconcel, bonjour.
1: Oui.
2: Bonjour.
0: Allô?
1: Bonjour.
0: Bonjour.
1: Ça va?
0: C'est Willy et Alban.
1: Voilà, c'est Marie, la montagne.
0: Oui, Marie, bonjour. Comment ça va?
1: Bonjour. Oh, Marie, la guenangue.
0: Ah.
1: Vous allez bien?
2: Ça va, merci. Je pense que tout le monde
1: Ah là
2: sur
1: là.
2: la Réunion souffre un peu de cette grippe en ce moment,
1: Oh
2: Marie.
1: là là là là là là. Ben, les pensées de la mort, c'était déjà là.
0: Ah.
1: Et là, je voulais faire l'oxygène, tout ça, pour les bouts de respirer. Mais là, il commence à aller petit pas, petit pas.
2: Bon,
1: Bien sûr,
2: courage.
1: va passer.
2: Courage,
1: Et
2: Marie.
1: les tiens, oh là là. Bon, ben, là, je voudrais un chant, Notre-Dame de la prière.
0: Oui.
1: Et pour moi-même, pour la paix à mes enfants, la paix dans le monde entier, pour tous les prêtres, les religieuses, et pour le groupe de Radio-Canada.
2: Merci.
0: Merci beaucoup.
1: Merci.

0: Bon rétablissement, Marie.
1: Bonne journée.
0: Bonne journée, portez-vous
1: Au revoir.
0: bien.
1: Et voilà, nous allons continuer.
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1: Radio Arc-en-Ciel, bonjour.
4: Oui, bonjour, c'est Claudie du Tampon.
1: Bonjour Claudie.
4: Ça va, bonjour vous deux.
1: Bonjour.
4: Bonjour tout le monde. Je voudrais écouter la chanson de Un enfant.
1: Oui.
4: C'est un cadeau de Dieu, là.
1: Oui.
4: Ben, c'est pour mes enfants, pour ma petite fille.
1: Oui.
4: Pour tous les jeunes, en ce moment, parce qu'il se passe beaucoup de choses en ce moment, pour tous les jeunes aussi.
1: Oui.
4: Et sans oublier, pour tout le monde. Pour tout le monde qui nous écoute aussi, pour leurs enfants.
1: Oui.
4: Et sans oublier Radio Arc-en-Ciel.
0: Merci beaucoup, Claudie.
1: Merci beaucoup.
4: Allô, allô.
1: Oui.
0: Allô.
4: Voilà, c'est bon.
0: Merci beaucoup,
1: Merci
0: Claudie.
1: Beaucoup.
0: Bonne journée.
1: Bonne journée.
4: Merci, bonne journée à vous.
1: Merci. Au revoir. Au revoir.
4: Merci, au revoir.
1: Ben voilà, nous allons écouter les deux dédicaces qui nous viennent d'être demandées. Oui.
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0: Radio Arc-en-Ciel, bonjour.
1: Bonjour. Oui, c'est Willy.
0: Oui.
1: C'est Willy, ça?
0: Oui, c'est Willy.
1: Ah, c'est Iris, Iris de Saint-Pierre.
0: Bonjour, Iris.
1: Ça va?
0: Ça va et toi?
1: Oui, ça va. Ça y est, un petit peu, avec la santé.
0: Oui.
1: Pas trop bien, mais ça va.
0: Oui.
1: C'est allé. Voilà, je vais demander un chant Notre-Dame du Rosaire. Là.
0: Notre-Dame du Rosaire, oui.
1: Hein?
0: Oui.
1: Je demande ça pour tous les malades.
0: Oui.
1: Et pour mes enfants.
0: Oui.
1: Pour la santé de Nadège.
0: Oui.
1: Et pour mon fils Thierry. Et pour mes petits-enfants.
0: Oui.
1: Mes 8 petits-enfants, mon jeune.
0: Oui.
1: Et mes 3 yettes petits-enfants.
0: Oui.
1: Et pour moi-même, pour ma santé, ça va trop bien.
0: Oui.
1: Et puis sorti, maintenant, grâce à Radio Arc-en-Ciel, là, je suis la messe.
0: Oui.
1: Voilà. Vraiment, je n'ai plus allé à la messe, je n'ai plus sorti. Alors, écoute mon Radio Arc-en-Ciel, soir et matin. Tous les jours, 24 heures, 24 sur 24.
0: Ah, ben c'est gentil.
1: Ah oui. C'est mon point, ça, moi, il est malade aussi. Hein.
0: D'accord.
1: Ah oui. Il demande ça pour tout, et pour Josiane, et pour Michel Adrien, pour. Comment encore? Brigitte, pour toutes les choses. Et puis pour Maya.
0: Oui.
1: Et Mazanne.
0: Oui.
1: Pour sa petite famille.
0: Oui.
1: Et pour toi-même, c'est partout avec. Comment l'autre là?
0: Alban.
1: Voilà, Alban. Il demande ça pour tout. Et pour. Pour mes défunts parents aussi, hein, pour tous mes défunts.
0: C'est noté.
1: Il y a tous les défunts.
0: Oui.
1: Pour mon défunt fils.
0: Oui.
1: Pour mien. Voilà.
0: C'est noté. Bonne journée.
1: Merci, Willy, merci. Continuez comme ça, bien, les bien intéressant.
0: Bien, merci.
1: Allez, au revoir.
0: Au revoir.

0: Radio Arc-en-Ciel, bonjour.
1: Bonjour, ça va?
0: Ça va?
2: Bonjour.
0: Allô?
2: On a un petit peu de mal à vous entendre.
0: Allô, allô?
1: Allô?
0: Oui, bonjour.
2: Bonjour.
1: Bonjour, ça va?
0: Ça va et vous?
2: Ça va et vous?
1: Je voudrais vous passer une dédicace, s'il vous plaît.
2: Allez-y, oui, on vous oui. écoute.
1: C'est pour Vierge Marie, ma roche d'eau. C'est pour ma belle-mère qui met cette chanson. Elle est décédée, ça fait longtemps, mais elle met cette chanson.
0: Oui.
1: Et pour mes enfants, pour le père Gérard et pour tous les malades.
0: Oui.
1: Et pour mes parents aussi. Mmh. Sans oublier Radio Conseil.
2: Merci beaucoup.
1: Et,
2: merci.
1: Et tous les sans-abri.
2: Non, merci pour eux.
0: Merci.
1: Et pour toi, et pour l'équipe de Radio Conseil, pour Mbaza, mais le monsieur, je ne sais pas comment il s'appelle.
2: Alban.
1: Et pour Alban aussi.
2: Merci.
1: Je suis content d'entendre ta voix.
2: Merci.
0: Merci.
2: On pourrait avoir un prénom, s'il vous plaît?
1: Régina de la ligne de cœur.
0: C'est noté.
2: C'est noté. Merci beaucoup. Bonne journée.
1: Allez, au revoir. Bonne journée et bonne semaine en prière.
2: Au revoir. Merci beaucoup. Merci. Également.
1: Allez, au revoir.
2: Au revoir. Au revoir.

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1: bonjour.
2: Oui, bonjour, c'est rebonjour, Josiane.
1: Rebonjour, Josiane.
0: Bonjour.
2: Oui, mais totalement, et oui,
0: oui,
2: je vous remercie pour cette belle chanson de, je dirais, adressée au pape Léon,
0: oui,
2: suite à sa venue en France. Merci,
0: ah, oui,
2: Père,
0: oui.
2: Parce que vraiment, je l'apprécie beaucoup. Je regrette d'ailleurs que... On n'ait pas pu passer la chanson jusqu'à la fin, parce que les paroles sont vraiment belles.
1: Oui, effectivement.
0: Oui, avant la fin, on va essayer de la repasser.
2: Oh, c'est gentil. Merci beaucoup. Hein.
1: Oui. On va peut-être et finir notre émission sur...
2: Merci pour tout ce que vous faites pour nous, Alban et Willy. Hein.
1: Mais de rien, c'est un plaisir pour nous.
2: Je vous apprécie beaucoup. Et portez-vous bien. Prenez bien soin de vous.
1: Merci beaucoup, Josiane. C'est très gentil. Je te souhaite une bonne semaine et un bon dimanche.
2: Bon dimanche, hein, Alban et Michel. Hein.
1: Merci.
2: Bon dimanche à tous les fidèles auditeurs auditrices. Et je remercie aussi l'auditrice, l'avant-dernière auditrice, je ne m'en souviens plus de son prénom.
0: Iris.
2: Qui a cité mon nom, mon prénom.
0: Oui,
2: c'est Adrien, de Brigitte et tout.
0: Oui.
2: Hein. C'est une fidèle auditrice, je pense.
1: Oui.
2: Et,
1: oui.
2: Merci à elle et belle journée à tous et à toutes.
1: Merci.
2: Hein?
0: Merci.
2: Soyez bénis.
1: Sois béni aussi, Josiane. À bientôt.
2: À bientôt.
1: Alors, au revoir.
0: Au revoir.
2: Oui, oui. Au revoir.
0: En l'honneur de la Sainte Thérèse qui est fêtée aujourd'hui au Carmel des Avirons.

0: silencieuse.
1: Radio Arc-en-Ciel, bonjour.
2: Bonjour mon petit chou.
1: Bonjour Annick.
3: Bonjour.
2: Ah oui, bien.
1: Ça va et toi?
2: Un petit peu fatigué, mais sinon ça va. Et ben aujourd'hui, bon, je veux une chanson.
1: Oui.
2: Pour toute l'équipe de Kif, pour tous les gens qui travaillent, pour tous les personnels du travail l'hôpital de Saint-Louis.
1: Oui.
2: Puis l'hôpital de Terre Sainte. Eucalyptus, et puis ben pour toutes les personnes qui sont malades et pour mon plaisir personnel, pour mes deux enfants et mes petits-enfants, mon jeune, et ensuite pour toi. Pour toute l'équipe de la Radio Arc-en-Ciel que j'apprécie beaucoup.
1: Oui.
2: Et puis pour le pape que j'ai vu à la télé, c'était magnifique. Et puis, ben, c'est tout. Et puis bon, ben, je vais pas faire un chapelet, parce que sinon, ce sera long.
1: Oui, oui.
2: Et puis pour tous les gens que je connais et qui me connaissent, et que, voilà. Et puis la paix dans le monde, surtout.
1: Oui.
2: La paix dans le monde, et puis voilà. Un chant de Glorios.
1: Oui.
2: Il y a tellement que j'aime.
1: Oui.
2: Bon, je te laisse choisir. Et puis voilà.
1: D'accord.
2: Pour ma âme, Maria aussi. Hein.
1: Oui.
2: Je sais pas. Et
1: pour oui, et Alban aussi qui est dans le studio.
2: Comment?
1: Alban.
2: Alban, ah oui, ben, tiens, donne-lui mon bonjour. Ah.
3: Bonjour.
2: Bonjour.
3: Je suis dans le studio, mais pas loin. Non, on ne va pas dire ça, pas dire nouveau comme ça. Il y a quelques temps que j'anime avec Willy les dimanches. Et avant, j'étais un petit peu discret. Voilà. Donc là, j'ai décidé de prendre un peu le micro, de prendre un peu la main, comme il dit Willy. Donc merci pour la dédicace.
2: Ben, c'est une bonne chose parce que ça c'est le bon, je veux dire comme ça.
3: Voilà.
2: Allez, le prochain. Voilà.
3: Ça, et c'est un plaisir.
2: Il est super.
3: C'est vraiment un plaisir. Parce qu'on a beaucoup d'appels.
2: On
3: a beaucoup d'appels pour nous remercier pour ça.
2: Jésus, j'ai pris mon mari. Et puis bon, ben. Là, c'est vraiment un truc. Bon, ben, on essaye
3: Il faut remonter.
2: De ce fléau là et puis ben je m'y oublie pas les défunts, ma maman.
1: Oui.
3: Voilà, d'ailleurs dans pas longtemps je vais faire un petit mot, donc il y aura une chanson qui va passer dans pas longtemps, reste à l'écoute et tu verras, il y aura un chant qui va passer dans pas longtemps.
2: Voilà un joli chant de Glorious.
1: Oui
2: voilà ben Miam Zone 2,
3: merci beaucoup.
2: Miam, ben, toute la radio là quand c'est là.
1: Merci
2: beaucoup. N'oublie pas ça.
3: Merci
1: beaucoup.
3: Merci pour nous en tout cas.
2: Allez, au revoir. Bonne journée.
3: Bonne journée, bon dimanche et bonne semaine.
2: Bon dimanche.

0: Alban, vous voulez dédicacer un chant?
1: Alors, vous le savez, comme tout le temps, comme tous les dimanches, quand je suis là avec Willy, je prends un petit temps. Aujourd'hui, c'est un petit temps pour dédicacer, pas pour dédicacer, mais en hommage aux personnes qui sont parties trop tôt, en hommage aux personnes qui n'ont pas pu nous dire quelque chose avant de partir. Comme je le dis tout le temps, prenez soin de vous, prenez soin des êtres qui sont autour de vous. Prenez du temps surtout pour leur dire « je t'aime ». Prenez du temps pour aller les voir, pour passer un moment avec eux, ne serait-ce qu'au moins un quart d'heure, juste voir un sourire sur leur visage. Des fois, ça peut nous aider à travers la vie. Donc moi, je dis haut et fort, je vous aime. On va écouter le chant Pierre Bachelet, parti avant d'avoir tout dit.

0: Nous allons passer la dédicace d'une auditrice qui a demandé Vierge Marie, ma roche d'or. Ce sera suivi de chant que Annick de Sud a demandé. Glorious, j'ai choisi pour elle dans la joie. Je crois que non, Alban n'a rien à dire. Donc Vierge Marie, ma roche d'or.
1: Vous savez qu'on peut arrêter.
0: Il y a la pub avant, donc on va laisser la pub passer. On va laisser la pub passer parce que voilà. Oh, ben il y a deux pubs maintenant. Donc voilà, on va laisser passer la pub passer. Et un bonjour à Mehdi.

D'ailleurs, un bonjour aux jeunes qui nous écoutent. Nous avons Mehdi, nous avons Myriam, nous avons Maé, nous avons Juan, nous avons Ethan, nous avons Joey, nous avons Méline, nous avons aussi, je crois, Noémie. Ce sont des jeunes qui écoutent le dimanche. Que la paix soit avec vous. Et surtout, bon dimanche, les enfants. Enfin, les enfants, les ados, on va dire. Voilà. Donc, on va continuer notre émission. Nous sommes toujours joignables au 0262 41 66 16. Et Willy est au standard.

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0: Alors, le chant demandé par Josiane, merci Saint-Père, on va le repasser.
1: On va le repasser
0: jusqu'au bout.
1: En entier cette fois-ci.
0: Oui.
1: Nous allons essayer de le repasser en entier, Josiane, ne t'inquiète pas. Et ensuite, on va se retrouver, vous et nous, afin de nous dire au revoir.
0: Voilà. Donc, nous arrivons dans le dernier quart d'heure de notre émission. Et on va tranquillement rendre l'antenne.

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1: le dernier chant, j'ai dédicacé un chant pour tous les jeunes qui nous écoutent. Glorious, nous élevons nos mains vers toi.

0: Il est temps maintenant de nous dire au revoir. On va dire merci à Christophe, Brigitte, Fontaine-Vivien, Sylvaine.
1: C'est pas mon écriture.
0: Ghislaine, pardon. Ghislaine, Thérèse, Marie-Lorraine, Josiane, Marie de la Montagne, Claudie du Tampon, Iris, une auditrice anonyme, Annick du Sud. Tous ces auditeurs qui nous ont appelés aujourd'hui.
1: Merci à vous. Merci, merci, merci. Merci de nous faire vibrer les dimanches, moi et Willy, en nous appelant, en nous montrant combien on tient pour vous, je vais dire ça comme ça. Pour moi, il est l'heure de rendre l'antenne. Je vais vous souhaiter un bon dimanche, dans la paix, surtout. J'ai pensé aux jeunes qui, en ce moment, ont des difficultés dans les écoles. Mmh. Courage à vous, courage aux parents, surtout, qui endurent les situations. Une petite pensée aux personnes parties trop tôt. Je vais dire ça comme ça.
0: Oui.
1: Aux personnes parties trop tôt. Une semaine, pas rude, mais une semaine difficile s'annonce pour moi. Je garde le cap parce qu'aujourd'hui, j'ai vu que Radio Arc-en-Ciel, c'est une famille.
0: Oui.
1: Et merci à vous tous, mais vraiment à vous tous, pour vos beaux messages. C'est réconfortant. Donc, je vous dis au revoir. Je vous dis au mois prochain, portez-vous bien surtout, et surtout, prenez soin de vous.
0: On porte Alban dans nos prières pour cette semaine qui va s'annoncer difficile pour lui. Et nous remercions aussi nos amis sur les réseaux qui nous ont envoyé des messages.
1: Exactement, je pense à Anna surtout, à Mehdi, à tout le monde. Merci de m'avoir soutenu.
0: Merci aussi Myriam.
1: Merci énormément à eux de m'avoir soutenu. Et merci encore d'être présent dans ma vie. Merci à vous tous, auditeurs, auditrices. Josiane, je sais que tu as une pensée pour moi. Je te remercie du fond du cœur. Je vous dis à très vite, auditeurs, auditrices. Portez-vous bien. Je vous aime.
0: Alors, pour la suite de des émissions... Nous aurons le travail à 11h12 exactement. Nous aurons le chapelet qui est le mystère glorieux à 11h30. Et bien sûr, vous pouvez nous suivre sur les réseaux, sur Facebook, Radio Arc-en-Ciel Réunion. Vous pouvez voir toutes les informations qu'il y a sur la Radio Arc-en-Ciel, sur les messes qui sont diffusées le samedi pour repasser à la radio le dimanche. Alban, tu as à dire?
1: Je reviens en fond, Willy, j'ai vu que tu galères. Donc oui, comme le disait Willy, n'hésitez pas à nous suivre dans le Nord.
0: 91.3.
1: Dans l'Ouest.
0: 87.6, 95.6.
1: Le Sud.
0: 94.7, 88.3, 86.
1: Doucement, doucement.
0: 3. Oui, mais il est bientôt l'heure.
1: Dans l'Est.
0: Dans l'Est, 105.2, 93.6.
1: Salazie.
0: Salazie, 105.7.
1: Et Sylvas.
0: 100.7.
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0: Ça, on partagera toujours. 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La radio, on a toujours besoin.
1: Voilà, exactement.
0: Donc, il est 11h59 sur les zones de Radio Arc-en-Ciel.
1: Non, 10h59.
0: Oui, 10h59.
1: C'est la fin, messieurs, dames. Vous inquiétez pas.
0: Oui. On a besoin de vacances. On est en vacances le mois prochain.
1: Debout depuis 4 heures, je pense qu'il a besoin de vacances.
0: Oui,
1: et surtout de repos.
0: On va passer une petite semaine à Maurice le mois prochain. Moi, je dis tout, moi.
1: Donc, allez, bonne semaine à vous. Bonne semaine, Willy.
0: Bonne semaine.
1: Porte-toi bien.
0: Oui.
1: Et portez-vous tous bien, comme il le faut. Que Dieu vous bénisse. Voilà, le mot de la fin.
0: Et moi, je vous dis, je vous aime, je vous aime, je vous aime. À bientôt, il est 11h sur les ondes de Radio Arc-en-Ciel.
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1: Merci à tous de votre fidélité. Nous vous proposons de retrouver toute l'équipe du magazine catholique du diocèse de La Réunion avec le magazine Tramaille.
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3: Bonjour à tous et merci d'être avec nous dans notre édition de Tramaille. Au sommaire de notre édition, nous reviendrons sur un des messages du pape lors de sa visite en France à l'occasion de ce mois d'octobre qui commence. Le mois d'octobre, mois du rosaire, à cette occasion, comme chaque année, le pèlerinage des malades à Lourdes est organisé par les frères dominicains. C'est un avion qui est affrété pour accompagner de nombreux malades ou des personnes assistées pour vivre ce pèlerinage qui va durer toute une semaine à Lourdes. Le mois d'octobre, c'est aussi un mois qui marque le Carmel. Nous avons célébré cette semaine Sainte Thérèse de Lisieux et la semaine prochaine, nous célébrerons Sainte Thérèse d'Avila. Nous rencontrerons le Père Flavio et nous parlerons aussi des soirées pétales de rose. Deux congrégations célèbrent des anniversaires. 75 ans de la béatification de Anne-Marie Javoué. Elle est fondatrice des Sœurs de Cluny. Et c'est aussi l'anniversaire de la congrégation des Sœurs salésiennes missionnaires de Marie. Elles œuvrent dans le diocèse de La Réunion depuis 50 ans.
4: J'invite tous les fidèles et toutes les communautés chrétiennes à prier le Saint-Rosaire au cours du mois d'octobre prochain, avec l'intention particulière que cessent les guerres et que la paix s'instaure entre les peuples en conflit.
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3: Restons à Lourdes. Cette semaine, de nombreux pèlerins vont se rendre à Lourdes pour le pèlerinage du Rosaire, le pèlerinage des malades. Le frère Mathieu, dominicain, directeur de ce pèlerinage.
5: Quand on amène plus de 400 personnes avec entre une grosse trentaine de malades, 5 médecins, quinzaine d'infirmiers, une centaine de bénévoles dans le même avion, avec des Mauriciens qui nous rejoignent, avec ceux qui sont déjà partis avant pour avoir le pape en même temps. Donc c'est quand même une organisation un petit peu dingue. Eh ben, on a une secrétaire qui a une mémoire d'éléphant. Elle a préparé avec toute une petite équipe des enveloppes avec tous les documents pour chacun, pour qu'ils sachent à quelle heure arriver, qu'est-ce qu'il faut pas mettre, qu'est-ce qu'il faut mettre dans la valise, parce qu'il y a des gens qui parfois quittent la Réunion pour la première fois. Alors il y a aussi des habitués. Donc comme c'est un pèlerinage qui est plus de centenaire maintenant, le pèlerinage du Rosaire qui a toujours lieu la semaine du 7 octobre ou avant 7 octobre, puisque c'est Notre-Dame du Rosaire. Et donc, on rejoint là-bas des tas d'autres régions, surtout de France. Il y a quelques Suisses et, quand la politique le permet, quelques Haïtiens. Donc nous, on amène des Mauriciens. C'est le pèlerinage de l'océan Indien. Il y a parfois aussi des Seychellois, mais pas cette année. Et on retrouve là-bas donc toutes ces régions. Et l'année dernière, on était plus de 17 000. Donc c'est le plus gros pèlerinage de Lourdes de toute l'année.
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3: Mois d'octobre, c'est aussi le mois du Carmel. Aujourd'hui, a lieu au Carmel des Avirons, le pèlerinage annuel Sainte Thérèse de Lisieux, une figure marquante pour l'Église, pour le Carmel, Père Flavio.
6: Thérèse a été reconnue par les papes, pas seulement comme sainte, pas seulement comme docteur, c'est-à-dire enseignante, maîtresse de vie dans l'Église, mais elle est devenue la patronne de toutes les missions, missionnaire, en faisant que chacun de nous soit missionnaire à travers notre vie la plus simple possible. On peut être missionnaire partout, même dans notre maison, même missionnaire en partageant notre vie avec les autres dans la simplicité de la vie quotidienne.
3: et au Carmel des Avirons, une journée d'animation et la messe sera célébrée à 15h par Mgr Pascal Chanteng.
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3: Et pendant ce mois d'octobre sont célébrées les soirées pétales de rose autour de la figure de Sainte Thérèse de l'Enfant Jésus. Sœur Marie-Espérance nous présente cette soirée qui, chaque année, rencontre de plus en plus de succès, autrement dit, de plus en plus de grâce pour ceux qui y participent.
7: Au niveau historique, ces soirées pétales de rose, en fait, elles sont effectivement nées au sein de la communauté des Béatitudes, à Lisieux même. Et une des soirées était consacrée justement à Sainte Thérèse. Et au cours de cette soirée, un membre laïc de notre communauté, qui s'appelle Jean-François Calins, ou Doudou, il a eu vraiment ce génie de se dire, Thérèse, elle a dit plein de belles choses, mais elle a dit, je passerai mon ciel à faire du bien sur la terre. Mmh. Et donc, il s'est dit, écoute, on va la provoquer un peu. On va voir si vraiment elle fait encore du bien sur la terre aujourd'hui. Et pendant cette soirée, il a proposé tout simplement, on va faire une démarche pendant laquelle on va écrire une lettre au Père, bien sûr, mais la postière sera Thérèse. On va lui confier ses intentions et dans cette lettre, on va demander l'impossible. L'impossible peut être, bien sûr, dans ma famille. Je suis fâchée avec un membre de ma famille depuis des années et c'est compliqué. Et je vois bien que je n'y arrive pas. Ça peut être ça. L'impossible, ça peut être, j'arrive pas à trouver du travail. Ça peut être ça aussi. L'impossible, ça peut être pour des couples, des années de mariage, mais on n'arrive pas à avoir un enfant. Et il a proposé aux gens d'écrire cette lettre. Et donc, c'est une lettre qu'ils ont écrite avec ses intentions. Les lettres sont cachetées. Bien sûr, l'adresse au nom des personnes. La communauté, on ne lit pas, mais on a gardé cette lettre pendant une année. Et un an après, on a renvoyé ces lettres aux gens. Et c'est là, à partir de ce moment-là, qu'a démarré ces soirées pétales de rose. Parce que quand on reçoit ces lettres, on est surpris. D'abord, souvent, on a oublié ce qu'on a demandé. Et puis, des fois, on voit vraiment qu'il y a des exaucements qui sont vraiment de l'ordre de l'impossible, quoi. Et là, on a vu vraiment que Thérèse, sa parole, elle est prophétique encore aujourd'hui. Elle agit encore aujourd'hui.
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3: Les sœurs de la congrégation de Saint-Joseph de Cluny, présente à La Réunion depuis près de 200 ans, célèbre le jubilé, le 75e anniversaire de la béatification de leur fondatrice, Anne-Marie Javoué. À notre micro, sœur Fabienne.
8: Oui, voilà, donc c'est en chemin vers la sainteté, c'est 75e anniversaire de sa béatification. En fait, l'Église nous a accordé une grâce cette année de prier de plus en plus intense Anne-Marie Javoué, afin qu'elle soit reconnue sainte et être canonisée. Donc ça avait commencé depuis le 15 octobre 2025, c'était l'ouverture, et la clôture, normalement, c'est le 15 octobre 2026. Voilà. Pourquoi une année d'indulgence plénière? C'est un peu aussi de se dire, on se remet un peu en question. On essaye de voir qu'est-ce qu'Anne-Marie Javoué, qu'est-ce que les sœurs de Saint-Joseph de Cluny, qu'est-ce que les sœurs de Saint-Joseph de Cluny nous a inculqué par le biais d'Anne-Marie Javoué, et qu'est-ce que ça nous a fait en nous, est-ce que ça nous a aidé à grandir et à avancer en sainteté. Donc tous ces fruits-là, ça peut être aussi un plus pour la canonisation de notre bienheureuse mère Anne-Marie Javoué.
3: Les sœurs de la congrégation salésienne célèbrent leur 50e anniversaire de présence dans le diocèse de La Réunion. Une messe sera célébrée en l'église du Christ-Roi à Bagatelle. À notre micro, sœur Clarisse.
9: Effectivement, 50 ans de présence ici à La Réunion, ça mérite de fêter. Déjà, je tiens à remercier Sœur Chantal avec Sœur Jeannine qui est partie, parce que grâce à leurs efforts que nous sommes là aujourd'hui. Donc, on va fêter ça. La date, c'est le 11 octobre. Une messe sera célébrée par notre évêque, Monseigneur Pascal, ici à Bagatelle même, église Christ-Roi, à 9h30. Mais avant ça, nous aurons 3 jours de préparation Triduum. Ça commence les jeudis, donc jeudi, vendredi. Donc il y aura une adoration de 16h30 jusqu'à 17h30. Ce sera animé par les chorales de la paroisse. Et les samedis, il y aura un théâtre histoire de la congrégation préparée par nos jeunes de la paroisse. Donc, on s'est donné rendez-vous à 16h. Donc, à 16h jusqu'à 16h45, il y aura les théâtres. Et nous aussi, les sœurs, nous allons participer à travers un chant. Et après la messe, nous aurons un temps de louange, action de grâce également, donc animé par la chorale de Saint-François de Vessal.
10: C'est la fin de notre édition. Je souhaite à vous une belle journée. Ce dimanche, c'est Saint-François d'Assise. C'est aussi la journée de la création. Bonne fête à tous. Bonne fête aux sœurs franciscaines, missionnaires de Marie. Et nous retrouvons à nous tout de suite pour un petit manger pour le cœur.
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12: Dans l'évangile de Jésus-Christ, voilà quoi ça, c'est Matthieu raconte. Alors, lui, là, Jésus a dit à mon grand prêtre, ensemble, mon ancien, le peuple, à quoi t'as cette parabole? Et mon avis invitation, il a planté très un. Il a mis un palissade autour, l'a fouillé un pressoir, l'a bâti un affaire en hauteur pour un beau gardien de plantation. Après ça, ben, il a loué la terre, il a planté un raisin, il a parti voyager. L'air arrive le temps pour ramasser. Il envoie son serviteur voir le bon planteur pour donner son butation et la part l'avait rapportée pour lui. Seulement le bon planteur, capable de serviteur, à ta peine, la tchélote, à sa boule, à mort, le troisième coup de galet. Et, encore une fois, propriétaire là, il envoie d'autres serviteurs. Et là, il envoie plus que ça qu'il avait envoyé la première fois. Seulement, le bon planteur, ni un, ni deux, ont fait pareil ensemble maintenant. Alors pour finir, le propriétaire a dit, il va envoyer son garçon, il dit, imagine, ça doit respecter mon garçon. Allez, ouais, les autres ont vu le garçon. Le bon planteur a dit, ah, on zot. Alors le riti, viens zot. Alors qui le garçon n'a gagné son héritage. Ça attrape le marmaille, zet en dehors de la plantation, soit la tuer les enfants. Alors, ben, il y a que le maître d'habitation là, Vanni. Qu'est-ce qu'il va faire ensemble, ce bon planteur là? Alors, de me répondre, ce bon misérable. Il va faire mort à zot en misère, à zot aussi. Après, il va lever la tête d'autre planteur qui va dans l'année son part. Léa va arriver. Alors Jésus a dit à Zot, soit là jamais lire, d'un demande l'écriture. Ça, le roche bonne maçon l'avait mettre pas à côté. C'est ça l'avenir, le roche, le sel à bouton. Ça l'ouvrage bon Dieu, son merveille devant nos dieux. Alors, comme ça même, il dit à Zot, va tirer le royaume de bon Dieu ensemble, Zot, pour donner ça à une autre nation qui va faire porter un bon fruit.
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10: Comment il est? Parabole Zézi raconte à nous une affaire des cruels, mais une affaire nous connaît aussi net à nous y vivre ça. Une injustice, d'aller dans d'autres l'accord entre d'autres, qu'il soit point travail, qu'il soit point location, qu'il soit point l'achat, on a toujours la bille le plus fort, toujours comme un loup mange le plus petit. Et dans une parabole-là, Jésus dit alors, comment tu vois les choses? De monde imagine une vengeance. Non, on va. Jésus ne dit pas, le maître va venger. Au contraire, il dit, le maître va trouver une autre chose. Bon Dieu va rouvrir la porte à une autre nation pour porter vraiment dans notre cœur un fruit, la vie. Ça veut dire l'amour. Et qu'est-ce que les nations-là? N'a pas tel pays, la nation là n'a point la frontière, n'a point territoire, n'a point gouvernement, le seul gouvernement bon Dieu lui-même. La nation, c'est tout de monde y a un bon Dieu. Nous va dire l'Église, nous va dire aussi tout de monde est capable de mettre ensemble l'envie de vivre vraiment l'amour, le respect, la vie, pour que le monde y grandit, passe. Ça que bon Dieu la mette dans la main du monde, c'est la création. Et aujourd'hui, c'est la fête de la création. C'est tout l'environnement, tout ça que nous avons pour nous. Mais du monde n'y respecte pas. Alors, Jésus dit, c'est l'air, nous est capable vraiment de rendre à nous compte qui c'est notre créateur, nous va bien vivre en l'harmonie avec la création, mais aussi entre deux mondes, et l'harmonie, la paix, la joie. Allons demander, bon Dieu, être capable de respecter sa clé à mettre dans notre main. Il y en trouve.
1: Merci à toute l'équipe du magazine catholique du diocèse de La Réunion, le magazine Tramaille. On poursuit avec ce titre, « Je veux porter du fruit ».

Il est 11h passé de 30 minutes sur les ondes de Radio Arc-en-Ciel et comme chaque jour, nous retrouvons la méditation du chapelet en ce dimanche, le mystère glorieux. Et nous sommes avec les légionnaires de Notre-Dame de la Sainte-Croix.

0: Bonjour à tous. Nous sommes les légionnaires du Présidium de Notre-Dame de la Sainte-Croix de Mouffia. Nous allons méditer les mystères glorieux. Au nom du Père, du Fils et du Saint-Esprit. Amen. Nous prions pour la paix sociale, la paix dans les familles, la paix dans le cœur. Premier mystère, la résurrection de Jésus. Jésus sort par sa vertu, l'ennemi succombe à jamais vaincu. Demandons une foi inébranlable. Notre Père, qui es aux cieux, que ton nom soit sanctifié, que ton règne vienne, que ta volonté soit faite sur la terre comme au ciel.
1: Donne-nous

0: tentation, mais délivre-nous du mal. Amen.
1: Je vous salue, Marie, pleine de grâce. Le Seigneur est avec vous. Vous êtes bénie entre toutes les femmes. Et Jésus, le fruit de vos entrailles, est béni.
0: Sainte Marie, Mère de Dieu, priez pour nous pauvres pécheurs, maintenant et à l'heure de notre mort. Amen.
1: Je vous salue, Marie, pleine de grâce. Le Seigneur est avec vous. Vous êtes bénie entre toutes les femmes, et Jésus, le fruit de vos entrailles, est béni.
0: Sainte Marie, Mère de Dieu, priez pour nous pauvres pécheurs, maintenant et à l'heure de notre mort. Amen.
1: Je vous salue, Marie, pleine de grâce. Le Seigneur est avec vous. Vous êtes bénie entre toutes les femmes, et Jésus, le fruit de vos entrailles, est béni.

pleine de grâce, le Seigneur est avec vous. Vous êtes bénie entre toutes les femmes, et Jésus, le fruit de vos entrailles, est béni.

Marie, pleine de grâce, le Seigneur est avec vous. Vous êtes bénie entre toutes les femmes, et Jésus, le fruit de vos entrailles, est béni.

pleine de grâce, le Seigneur est avec vous. Vous êtes bénie entre toutes les femmes, et Jésus, le fruit de vos entrailles, est béni.

0: Marie, pleine de grâce, le Seigneur est avec vous. Vous êtes bénie entre toutes les femmes, et Jésus, le fruit de vos entrailles, est béni.
1: Sainte Marie, Mère de Dieu, priez pour nous pauvres pécheurs, maintenant et à l'heure de notre mort. Amen.
0: Je vous salue, Marie, pleine de grâce. Le Seigneur est avec vous. Vous êtes bénie entre toutes les femmes, et Jésus, le fruit de vos entrailles, est béni.
1: Sainte Marie, Mère de Dieu, priez pour nous pauvres pécheurs, maintenant et à l'heure de notre mort. Amen.
0: Je vous salue, Marie, pleine de grâce. Le Seigneur est avec vous. Vous êtes bénie entre toutes les femmes, et Jésus, le fruit de vos entrailles, est béni.

Deuxième mystère, l'ascension de Jésus. Jésus, plein de gloire, monte au paradis, où de sa victoire, il reçoit le prix. Demandons le détachement de la terre et le désir du ciel. Notre Père qui es aux cieux, que ton nom soit sanctifié, que ton règne vienne, que ta volonté soit faite sur la terre comme au ciel.

0: Amen.
1: Je vous salue, Marie, pleine de grâce. Le Seigneur est avec vous. Vous êtes bénie entre toutes les femmes. Et Jésus, le fruit de vos entrailles, est béni.
0: Sainte Marie, Mère de Dieu, priez pour nous pauvres pécheurs, maintenant et à l'heure de notre mort. Amen.
1: Je vous salue, Marie, pleine de grâce. Le Seigneur est avec vous. Vous êtes bénie entre toutes les femmes. Et Jésus, le fruit de vos entrailles, est béni.
0: Sainte Marie, Mère de Dieu, priez pour nous pauvres pécheurs, maintenant et à l'heure de notre mort. Amen.
1: Je vous salue, Marie, pleine de grâce. Le Seigneur est avec vous. Vous êtes bénie entre toutes les femmes. Et Jésus, le fruit de vos entrailles, est béni.
0: Sainte Marie, Mère de Dieu, priez pour nous pauvres pécheurs, maintenant et à l'heure de notre mort. Amen.
1: Je vous salue, Marie, pleine de grâce. Le Seigneur est avec vous. Vous êtes bénie entre toutes les femmes. Et Jésus, le fruit de vos entrailles, est béni.
0: Sainte Marie, Mère de Dieu, priez pour nous pauvres pécheurs, maintenant et à l'heure de notre mort. Amen.
1: Je vous salue, Marie, pleine de grâce. Le Seigneur est avec vous. Vous êtes bénie entre toutes les femmes. Et Jésus, le fruit de vos entrailles, est béni.
0: Sainte Marie, Mère de Dieu, priez pour nous pauvres pécheurs, maintenant et à l'heure de notre mort. Amen.
1: Je vous salue, Marie, pleine de grâce. Le Seigneur est avec vous. Vous êtes bénie entre toutes les femmes. Et Jésus, le fruit de vos entrailles, est béni.
0: Sainte Marie, Mère de Dieu, priez pour nous pauvres pécheurs, maintenant et à l'heure de notre mort. Amen.
1: Je vous salue, Marie, pleine de grâce. Le Seigneur est avec vous. Vous êtes bénie entre toutes les femmes. Et Jésus, le fruit de vos entrailles, est béni.
0: Sainte Marie, Mère de Dieu, priez pour nous pauvres pécheurs, maintenant et à l'heure de notre mort. Amen.
1: Je vous salue, Marie, pleine de grâce. Le Seigneur est avec vous. Vous êtes bénie entre toutes les femmes. Et Jésus, le fruit de vos entrailles, est béni.
0: Sainte Marie, Mère de Dieu, priez pour nous pauvres pécheurs, maintenant et à l'heure de notre mort. Amen.
1: Je vous salue, Marie, pleine de grâce. Le Seigneur est avec vous. Vous êtes bénie entre toutes les femmes. Et Jésus, le fruit de vos entrailles, est béni.
0: Sainte Marie, Mère de Dieu, priez pour nous pauvres pécheurs, maintenant et à l'heure de notre mort. Amen.
1: Je vous salue, Marie, pleine de grâce. Le Seigneur est avec vous. Vous êtes bénie entre toutes les femmes. Et Jésus, le fruit de vos entrailles, est béni.
0: Sainte Marie, Mère de Dieu, priez pour nous pauvres pécheurs, maintenant et à l'heure de notre mort. Amen.
1: Gloire au Père, au Fils et au Saint-Esprit.
0: Comme il était au commencement, maintenant et toujours, dans les siècles des siècles. Amen.
2: Troisième mystère, la Pentecôte. De ses dons multiples, les enrichissant sur tous les disciples, l'Esprit Saint descend, demandant le zèle apostolique. Notre Père, qui es aux cieux, que ton nom soit sanctifié, que ton règne vienne, que ta volonté soit faite sur la terre comme au ciel.

0: Je vous salue, Marie, pleine de grâce. Le Seigneur est avec vous. Vous êtes bénie entre toutes les femmes. Et Jésus, le fruit de vos entrailles, est béni.
1: Sainte.

Salut Marie, pleine de grâce, le Seigneur est avec vous. Vous êtes bénie entre toutes les femmes, et Jésus, le fruit de vos entrailles, est béni.

0: Et Marie, pleine de grâce, le Seigneur est avec vous. Vous êtes bénie entre toutes les femmes, et Jésus, le fruit de vos entrailles, est béni.
1: Sainte Marie, Mère de Dieu, priez pour nous pauvres pécheurs, maintenant et à l'heure de notre mort. Amen.
0: Je vous salue, Marie, pleine de grâce, le Seigneur est avec vous. Vous êtes bénie entre toutes les femmes, et Jésus, le fruit de vos entrailles, est béni.
1: Sainte Marie, Mère de Dieu, priez pour nous pauvres pécheurs, maintenant et à l'heure de notre mort. Amen.
0: Je vous salue, Marie, pleine de grâce, le Seigneur est avec vous. Vous êtes bénie entre toutes les femmes, et Jésus, le fruit de vos entrailles, est béni.
1: Sainte Marie, Mère de Dieu, priez pour nous pauvres pécheurs, maintenant et à l'heure de notre mort. Amen.
0: Je vous salue, Marie, pleine de grâce. Le Seigneur est avec vous. Vous êtes bénie entre toutes les femmes, et Jésus, le fruit de vos entrailles, est béni.
1: Sainte Marie, Mère de Dieu, priez pour nous pauvres pécheurs, maintenant et à l'heure de notre mort. Amen.
0: Je vous salue, Marie, pleine de grâce. Le Seigneur est avec vous. Vous êtes bénie entre toutes les femmes, et Jésus, le fruit de vos entrailles, est béni.
1: Sainte Marie, Mère de Dieu, priez pour nous pauvres pécheurs, maintenant et à l'heure de notre mort. Amen.
0: Je vous salue, Marie, pleine de grâce. Le Seigneur est avec vous. Vous êtes bénie entre toutes les femmes, et Jésus, le fruit de vos entrailles, est béni.
1: Sainte Marie, Mère de Dieu, priez pour nous pauvres pécheurs, maintenant et à l'heure de notre mort. Amen.
0: Je vous salue, Marie, pleine de grâce. Le Seigneur est avec vous. Vous êtes bénie entre toutes les femmes, et Jésus, le fruit de vos entrailles, est béni.

0: Vous salue Marie, pleine de grâce, le Seigneur est avec vous. Vous êtes bénie entre toutes les femmes, et Jésus, le fruit de vos entrailles, est béni.
1: Sainte Marie, Mère de Dieu, priez pour nous pauvres pécheurs, maintenant et à l'heure de notre mort. Amen.
0: Gloire au Père, au Fils et au Saint-Esprit,
1: comme il a été au commencement, maintenant et toujours, dans les siècles.

0: Quatrième mystère, l'Assomption de la Sainte Vierge Marie. Les saintes et phalanges, des naissances joyeux, aux reines et des anges, vos portes aux cieux. Demandons une sainte mort. Notre Père, qui es aux cieux, que ton nom soit sanctifié, que ton règne vienne, que ta volonté soit faite sur la terre comme au ciel.
1: Amen.

0: Amen.
1: Je vous salue, Marie, pleine de grâce. Le Seigneur est avec vous. Vous êtes bénie entre toutes les femmes. Et Jésus, le fruit de vos entrailles, est béni.
2: Sainte Marie, Mère de Dieu, priez pour nous, pauvres pécheurs, maintenant et à l'heure de notre mort. Amen.
1: Je vous salue, Marie, pleine de grâce. Le Seigneur est avec vous. Vous êtes bénie entre toutes les femmes. Et Jésus, le fruit de vos entrailles, est béni.
2: Sainte Marie, Mère de Dieu, priez pour nous, pauvres pécheurs, maintenant et à l'heure de notre mort. Amen.
1: Je vous salue, Marie, pleine de grâce. Le Seigneur est avec vous. Vous êtes bénie entre toutes les femmes. Et Jésus, le fruit de vos entrailles, est béni.
2: Sainte Marie, Mère de Dieu, priez pour nous, pauvres pécheurs, maintenant et à l'heure de notre mort. Amen.
1: Je vous salue, Marie, pleine de grâce. Le Seigneur est avec vous. Vous êtes bénie entre toutes les femmes. Le Jésus, le fruit de vos entrailles, est béni.
2: Sainte Marie, Mère de Dieu, priez pour nous, pauvres pécheurs, maintenant et à l'heure de notre mort. Amen.
1: Je vous salue, Marie, pleine de grâce. Le Seigneur est avec vous. Vous êtes bénie entre toutes les femmes. Et Jésus, le fruit de vos entrailles, est béni.
2: Sainte Marie, Mère de Dieu, priez pour nous, pauvres pécheurs, maintenant et à l'heure de notre mort. Amen.
1: Je vous salue, Marie, pleine de grâce. Le Seigneur est avec vous. Vous êtes bénie entre toutes les femmes. Et Jésus, le fruit de vos entrailles, est béni.
2: Sainte Marie, Mère de Dieu, priez pour nous, pauvres pécheurs, maintenant et à l'heure de notre mort. Amen.
1: Je vous salue, Marie, pleine de grâce. Le Seigneur est avec vous. Vous êtes bénie entre toutes les femmes. Et Jésus, le fruit de vos entrailles, est béni.
2: Sainte Marie, Mère de Dieu, priez pour nous, pauvres pécheurs, maintenant et à l'heure de notre mort. Amen.
1: Je vous salue, Marie, pleine de grâce. Le Seigneur est avec vous. Vous êtes bénie entre toutes les femmes. Et Jésus, le fruit de vos entrailles, est béni.
2: Sainte Marie, Mère de Dieu, priez pour nous, pauvres pécheurs, maintenant et à l'heure de notre mort. Amen.
1: Je vous salue, Marie, pleine de grâce. Le Seigneur est avec vous. Vous êtes bénie entre toutes les femmes. Et Jésus, le fruit de vos entrailles, est béni.
2: Sainte Marie, Mère de Dieu, priez pour nous, pauvres pécheurs, maintenant et à l'heure de notre mort. Amen.
1: Je vous salue, Marie, pleine de grâce. Le Seigneur est avec vous. Vous êtes bénie entre toutes les femmes. Et Jésus, le fruit de vos entrailles, est béni.
2: Sainte Marie, Mère de Dieu, priez pour nous, pauvres pécheurs, maintenant et à l'heure de notre mort. Amen.
1: Gloire au Père, au Fils et au Saint-Esprit.
2: Comme il était au commencement, maintenant et toujours, dans les siècles des siècles. Amen.
3: Cinquième mystère, le couronnement de Marie au ciel. Le Seigneur couronne la mère d'amour. Autour de son trône, veillons nuit et jour. Demandons une grande persévérance. Notre Père qui es aux cieux, que ton nom soit sanctifié, que ton règne vienne, que ta volonté soit faite sur la terre, comme au ciel.
2: Donne-nous aujourd'hui notre pain de ce jour. Pardonne-nous nos offenses, comme nous pardonnons aussi à ceux qui nous ont offensés, et ne nous laisse pas entrer en tentation, mais délivre-nous du mal. Amen.
3: Je vous salue Marie, pleine de grâce, le Seigneur est avec vous. Vous êtes bénie entre toutes les femmes, et Jésus, le fruit de vos entrailles, est béni.
2: Sainte Marie, Mère de Dieu, priez pour nous pauvres pécheurs, maintenant et à l'heure de notre mort. Amen.
3: Je vous salue Marie, pleine de grâce. Le Seigneur est avec vous. Vous êtes bénie entre toutes les femmes. Et Jésus, le fruit de vos entrailles, est béni.
2: Sainte Marie, Mère de Dieu, priez pour nous pauvres pécheurs, maintenant et à l'heure de notre mort. Amen.
3: Je vous salue Marie, pleine de grâce. Le Seigneur est avec vous. Vous êtes bénie entre toutes les femmes. et Jésus, le fruit de vos entrailles, est béni.
2: Sainte Marie, Mère de Dieu, priez pour nous pauvres pécheurs, maintenant et à l'heure de notre mort. Amen.
3: Je vous salue, Marie, pleine de grâce. Le Seigneur est avec vous. Vous êtes bénie entre toutes les femmes, et Jésus, le fruit de vos entrailles, est béni.
2: Sainte Marie, Mère de Dieu, priez pour nous pauvres pécheurs, maintenant et à l'heure de notre mort. Amen.
3: Je vous salue, Marie, pleine de grâce. Le Seigneur est avec vous. Vous êtes bénie entre toutes les femmes, et Jésus, le fruit de vos entrailles, est béni.
2: Sainte Marie, Mère de Dieu, priez pour nous pauvres pécheurs, maintenant et à l'heure de notre mort. Amen.
3: Je vous salue, Marie, pleine de grâce. Le Seigneur est avec vous. Vous êtes bénie entre toutes les femmes, et Jésus, le fruit de vos entrailles, est béni.
2: Sainte Marie, Mère de Dieu, priez pour nous pauvres pécheurs, maintenant et à l'heure de notre mort. Amen.
3: Je vous salue, Marie, pleine de grâce. Le Seigneur est avec vous. Vous êtes bénie entre toutes les femmes, et Jésus, le fruit de vos entrailles, est béni.
2: Sainte Marie, Mère de Dieu, priez pour nous pauvres pécheurs, maintenant et à l'heure de notre mort. Amen.
3: Je vous salue, Marie, pleine de grâce. Le Seigneur est avec vous. Vous êtes bénie entre toutes les femmes, et Jésus, le fruit de vos entrailles, est béni.
2: Sainte Marie, Mère de Dieu, priez pour nous pauvres pécheurs, maintenant et à l'heure de notre mort. Amen.
3: Je vous salue, Marie, pleine de grâce. Le Seigneur est avec vous. Vous êtes bénie entre toutes les femmes, et Jésus, le fruit de vos entrailles, est béni.
2: Sainte Marie, Mère de Dieu, priez pour nous pauvres pécheurs, maintenant et à l'heure de notre mort. Amen.
3: Je vous salue, Marie, pleine de grâce. Le Seigneur est avec vous. Vous êtes bénie entre toutes les femmes, et Jésus, le fruit de vos entrailles, est béni.
2: Sainte Marie, Mère de Dieu, priez pour nous pauvres pécheurs, maintenant et à l'heure de notre mort. Amen.
3: Gloire au Père, au Fils, au Saint-Esprit,
2: comme il était au commencement, maintenant et toujours, dans les siècles des siècles. Amen.
0: Salve,
2: ô Reine, Mère de miséricorde, notre vie, notre douceur, notre espérance, salut. Enfant d'Ève exilée, nous crions vers vous. Vers vous nous soupirons, gémissant et pleurant dans cette vallée de larmes. Ô vous, notre avocate, tournez vers nous vos regards miséricordieux. Et après

0: Priez pour nous, Sainte Mère de Dieu, afin que nous soyons dignes des promesses du Christ. Au nom du Père, du Fils et du Saint-Esprit. Amen.
1: Nous remercions Radio Arc-en-Ciel et nous remercions les auditeurs d'avoir prié avec nous.
2: Amen. Amen.

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0: Et on poursuit avec RCF Heures de Notre-Dame, ouvre la vie. D'où vient l'idée de guerre juste?
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3: Bonjour à tous, nous sommes très heureux de vous accueillir au micro de RCF Notre-Dame pour cette nouvelle édition de notre émission « Où va la vie ?» au micro Frédéric Mounier. Chaque semaine, je vous accompagne au long de cette conversation consacrée aux questions éthiques d'aujourd'hui. Et chaque semaine, nous sommes en partenariat avec les facultés Loyola Paris. Notre thème aujourd'hui, pour ouvrir une nouvelle série de 3 épisodes d'Où va la vie, d'où vient l'idée de guerre juste? Est-elle encore tenable aujourd'hui? À quoi ressemblerait ce qu'on peut appeler une paix juste? En ces temps fort belliqueux, le sujet s'impose. Et vous le savez, Léon XIV, qui sera bientôt en France, l'évoque très régulièrement avec nos invités. Donc, au cours de ces 3 épisodes à venir, nous allons tenter d'y voir plus clair dans ces situations si difficile et si complexe. Avec nous, Agatha Zielinski, bonjour.
4: Bonjour.
3: Merci beaucoup d'être avec nous. Vous êtes maître de conférence en philosophie aux facultés Loyola Paris. À vos côtés, Sylvie Bucari de Pontoil, bonjour. Merci beaucoup d'être avec nous. Vous présidez la commission Justice et Paix au nom de la Conférence des évêques de France. Dans quelques instants, vous nous expliquerez précisément de quoi il s'agit. Et puis, Laurent Larcher est également avec nous. Bonjour.
5: Bonjour.
3: Merci d'être avec nous. Vous travaillez au quotidien La Croix. Vous êtes ce qu'on appelle un reporter de guerre. Du reste, votre dernier livre s'intitule « La fureur et l'extase, un reporter de guerre face aux violences de masse ». C'est publié chez Bayard Éditions. Voilà notre thème pour cette série de 3 épisodes d'Où va la vie. D'où vient l'idée de guerre juste? Est-elle encore tenable aujourd'hui? À quoi pourrait ressembler une paix juste?
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3: Alors cette idée de guerre juste que nous allons évoquer au fil de ces trois épisodes, eh bien c'est une idée qui vient de très très loin. Nous allons d'abord essayer de voir comment elle s'est construite dans l'histoire de la pensée, dans l'histoire de l'Église. Et pour ça, je vais donner la parole pour commencer à Sylvie Bucari de Pontoil. Mais avant, je vais lui demander de nous préciser en quoi consiste cette commission Justice et Paix France dont vous êtes présidente aujourd'hui au sein de la Conférence des évêques de France. Sylvie Bucari de Pontoil.
4: Alors Justice et Paix France est un observatoire de la Conférence des évêques qui a pour charge, au fond, de suivre les questions internationales relatives à la justice et à la paix, mais aussi au développement, au respect des droits humains en particulier.
3: Très bien, donc nous sommes avec vous au cœur du sujet. Alors, essayez de nous rappeler avec des mots simples, parce que nous ne sommes pas des spécialistes, et je pense surtout à ceux et celles qui nous écoutent, d'où vient cette idée de guerre juste? A priori, nous partons, la Bible nous dit « tu ne tueras pas », l'Évangile nous propose de tendre l'autre joue, d'aimer ses ennemis. Voilà. Alors, d'où ça vient cette idée de guerre juste, Sylvie Bucari de Pontoil?
4: Alors, il faut dire que l'idée elle-même ne vient pas au fond de l'Église, mais trouve sa source chez les philosophes grecs d'abord, avec Aristote, qui considère au fond que la guerre est un moyen de parvenir à la paix. Elle est normale, elle est liée à la vie en société. Et elle doit tendre à, finalement, installer ou restaurer la paix entre les peuples. Ensuite, on va retrouver le philosophe romain Cicéron, pour qui, lui, au fond, la guerre, c'est un débat qui va se vider par la force, dit-il. Et il va instaurer 3 conditions, au fond, pour dire qu'une guerre est juste. D'abord, il faut que la guerre soit déclarée par une autorité légitime. C'est un critère important, car on va le retrouver beaucoup plus tard dans la doctrine sociale de l'Église. Deuxième critère qu'on va également retrouver dans la doctrine sociale plus tard, c'est que la guerre doit être suscitée par une cause juste. C'est-à-dire, chez Cicéron, elle doit être déclarée soit pour se défendre, soit pour réparer une injustice, mais certainement pas pour ce qu'il appelle la vaine gloire.
3: C'est-à-dire non pas pour annexer un territoire, par
4: exactement,
3: exemple.
4: Exactement, pas dans un esprit de conquête.
3: Donc là, nous sommes toujours avec Cicéron, dernier critère.
4: On est toujours avec Cicéron, et troisième critère, c'est ce qu'il appelle la modération dans la victoire. Autrement dit, un vainqueur doit être raisonnable et modéré quant à la force qu'il va exercer sur le vaincu. C'est intéressant parce que ces trois conditions, elles vont être reprises au troisième, quatrième siècle par saint Augustin, au fond, dans la Cité de Dieu, qui va donner ses premières racines chrétiennes à la doctrine de la guerre juste.
3: Mais on part des bases de Cicéron.
4: Mais on part
3: et d'Aristote.
4: Et d'Aristote, puisque Cicéron va s'inspirer effectivement
3: donc
4: d'Aristote.
3: C'est une très vieille histoire.
4: Exactement.
3: C'est une manière de rappeler que la guerre est en elle-même une très vieille histoire dans l'histoire de l'humanité.
4: Disons que les conflits sont inhérents à toute vie en société, c'est clair. Alors après, ce qui est intéressant, c'est que on va arriver à saint Augustin, saint Augustin qui reprend ses trois.
3: Saint Augustin, le maître à penser du pape Léon XIV, il faut le rappeler.
4: Absolument. Il va reprendre les trois conditions qui ont été posées par Cicéron, mais celui qui va donner corps véritablement à la doctrine de la guerre juste, telle qu'on peut encore la comprendre aujourd'hui, c'est saint Thomas d'Aquin. Saint Thomas d'Aquin,
3: on
4: au XIIIe siècle.
3: Oui.
4: Là, on fait un grand saut, effectivement, dans le temps. Lui va poser trois grands principes de la guerre juste. C'est l'autorité légitime, celle qu'on avait découverte avec Cicéron. Autrement dit, la guerre ne peut être déclarée que par un pouvoir qui incarne la puissance publique.
3: D'une manière ou d'une autre.
4: D'une manière ou d'une autre. Alors, dans des temps plus anciens, ça peut être l'empereur, ça peut être le roi. Aujourd'hui, évidemment, ce sont des chefs, les chefs des États. Deuxième critère posé par saint Thomas d'Aquin, c'est celui de la cause juste. La cause juste, ça veut dire que au fond, la guerre ne doit être utilisée que pour répondre à une agression et non pas être une agression. Ça, c'est essentiel.
3: Donc, on sent poindre l'idée que vous allez évoquer probablement de légitime défense.
4: Alors, plus tard.
3: Plus tard.
4: Beaucoup plus tard.
3: D'accord. OK. Allez-y.
4: Troisième, au fond, critère retenu par saint Thomas d'Aquin, c'est qu'il dit que pour déclarer une guerre, il faut avoir une intention droite. Qu'est-ce que c'est pour lui qu'une intention droite? C'est faire triompher, dit-il, le bien commun. C'est intéressant ici, hein, cette notion du bien commun, car c'est l'un des grands principes de la doctrine sociale
3: d'une façon générale,
4: actuelle.
3: Oui.
4: Ça, c'est important. Après, on va refaire un nouveau saut dans le temps et on arrive au XVIe siècle avec des philosophes théologiens que l'on appelle les philosophes théologiens de l'école de Salamanque. Donc, ils sont espagnols.
3: Qui a été cité récemment. Qui a été cité récemment
4: Absolument.
3: Par le pape dans son encyclique Magnificat.
4: Absolument. Qui, eux, vont en fait, et c'est un nouveau pas dans l'évolution de la doctrine de la guerre juste, ils vont faire ce nouveau pas de structurer juridiquement, au fond, les possibilités de faire la guerre et les manières de faire la guerre. Ces deux aspects. Comment entre-t-on en guerre? Et comment va-t-on utiliser des armes et lesquelles pendant la guerre?
3: Est-ce que c'est ça qu'on appelle en latin, Sylvie Bucarit Pontoile, jus ad bellum et jus in bello? Ou est-ce
4: Alors,
3: que je me trompe, dites-moi?
4: Non, vous ne vous trompez pas du tout. Ce qui est peut-être intéressant, j'ajouterais, avant de passer au jus ad bellum et au jus ad bello, c'est au fond que ces philosophes théologiens de l'école de Salamanque, ils vont donner une dimension universelle à, au fond, cette doctrine chrétienne de la guerre juste. Pourquoi? Parce qu'on se trouve, rappelez-vous, à l'époque de la conquista, c'est-à-dire de la conquête de l'Amérique latine et la découverte de nouveaux peuples, avec la conviction qui va être portée par certains, dont de Bartolomeo de Las Casas, qu'au fond, ces peuples dits sauvages, que l'on va décimer, que les empires européens vont décimer, eh bien, ils ont...
3: Et en même temps convertir,
4: mais qu'ils sont d'une égale dignité à tous les autres êtres humains. Et ça, c'est un concept nouveau, en fait, dans la doctrine sociale de l'Église. On saute, au
3: Allez-y.
4: Fond, un siècle,
3: oui.
4: 17e siècle, avec Grotius, un philosophe juriste néerlandais qui va rédiger un ouvrage qui est un ouvrage majeur qui va marquer un tournant, le droit de la guerre et de la paix. Mmh. Là, on établit au fond un premier traité qu'on pourrait appeler un traité international qui va justement créer cette classification que vous avez évoquée entre le jus ad bellum, c'est-à-dire au fond poser les règles pour définir dans quel cas il est moralement permis de recourir aux armes, donc de déclencher un conflit armé. Le jus in bello, là on va poser au fond les règles pour définir les limites que l'on doit respecter dans cet usage des armes et quelles armes peut-on employer ou pas. Et je pourrais même ajouter une catégorie qui est moins connue, qui serait le jus post bellum. C'est-à-dire, au fond, les règles pour restaurer une paix juste, pour prévoir l'après-conflit, au fond, pour limiter ou définir dans quelle mesure les destructions que l'on fait, les sanctions que l'on peut mettre en place, ne portent pas atteinte de façon disproportionnée aux peuples qui sont attaqués. Et on prépare ainsi... et peut-être, je mentionnerai au passage, parce que nous sommes français, le philosophe Jean-Jacques Rousseau, qui, on ne peut pas l'inclure parmi les chrétiens directement, mais qui, dans son ouvrage du contrat social, va lui aussi, finalement, s'inscrire dans cette doctrine de la guerre juste. Et c'est comme ça, finalement, qu'on arrive à la constitution plus moderne, plus contemporaine.
3: Alors on va y venir.
4: De la guerre juste.
3: On va y venir et vous allez poursuivre ce passionnant voyage à travers la pensée humaine, en quelque sorte, autour de la question de guerre. On comprend, en vous écoutant, Sylvie Bucary de Pontoile, je rappelle que vous présidez Justice et Paix France, on comprend qu'il s'agit d'une très vieille histoire et que de tout temps, les hommes ont tenté de codifier, d'encadrer, d'organiser peut-être la guerre. On va en venir avec vous dans quelques instants à l'époque contemporaine, mais je voudrais demander une première réaction à Laurent Larcher qui est avec nous. Laurent Larcher qui est reporter de guerre au quotidien La Croix et qui a été également enseignant. Comment vous voyez, vous qui avez l'expérience du terrain de la guerre, Laurent Larcher, vous étiez récemment sur le front ukrainien, est-ce que vous pouvez nous dire comment vous réagissez face à cette élaboration juridique des hommes? Est-ce qu'il n'y a pas là quelque chose de vain? Comment vous voyez ça?
5: Ah non,
3: ou d'indispensable peut-être?
5: Je n'oserais pas dire que c'est vain. Bien entendu, c'est absolument indispensable. Ensuite, comme vous l'avez si bien rappelé, c'est une réflexion sur la longue durée. Mais l'expérience montre, et on est bien obligé de le dire, que cette expérience, cette réflexion, cette tentative, au fond, de canaliser la violence et le recours à la force entre les hommes pour régler un conflit ou pour satisfaire une ambition, échoue.
3: Oui, c'est un constat d'échec que vous faites.
5: Ça ne veut pas dire que cet effort n'est pas nécessaire. Je dirais même qu'il est indispensable. On réussit à obtenir des équilibres, des paix, mais comme j'aime à dire, toutes les guerres, enfin toutes les racines des guerres grandissent en temps de paix. Et ça, c'est très important, je pense, à le saisir. Donc, encore une fois, ça n'annihile pas cette réflexion et cette nécessité. Je vois, par exemple, dans l'armée française...
3: Oui, que vous côtoyez régulièrement sur le terrain.
5: Et dans toutes les armées, les grandes armées occidentales, il y a cette réflexion, justement. Enfin, je pense que la manière dont ils conçoivent l'exercice du feu, par exemple, est inspirée aussi par cette réflexion chrétienne, grecque, latine,
3: très ancienne,
5: mais aussi philosophique, parce qu'il y a aussi Kant qui réfléchit à tout ça. Donc, c'est évidemment, ça travaille l'Occident. Pour autant, voilà, la guerre est là. Elle était là avant que nous soyons nés. Elle était là avant Cicéron. Vous parliez d'Aristote. Là, je suis en train de relire Thucydide. Relisons aussi Hérodote. Enfin, moi, j'aime beaucoup les Grecs. C'est très clair que... Et d'ailleurs, c'est intéressant parce que dans Thucydide, quand il réfléchit sur la guerre du Péloponnèse, il montre que ce n'est pas la paix qui est en vue, c'est la sécurité. On fait la guerre pour se protéger.
3: Pour se protéger. C'est le fameux adage. Si vis pacem.
5: Oui, mais entendez,
3: parabellum.
5: Ce qu'on entend la paix aujourd'hui n'est pas forcément celle à laquelle, par exemple, les Grecs, du moins Thucydide, la concevaient et l'apercevaient. Donc voilà, ça existait avant nous, ça existe avec nous, enfin cette guerre, et elle existera après nous. Je le crains. Ceci dit, il ne faut pas en démordre. Il faut évidemment faire ce que l'on peut pour maîtriser, canaliser cette violence, imposer, peut-être même par la violence, des règles, si je peux dire, d'humanité dans la manière de concevoir l'exercice de la violence.
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3: Vous êtes bien sur RCF Notre-Dame, au micro Frédéric Mounier. Nous sommes aujourd'hui en compagnie de nos trois invités, Agatha Zielinski, maître de conférence aux facultés Loyola Paris, Sylvie Bucary de Pontoile, présidente de Justice et Paix France au sein de la Conférence des évêques de France, et enfin Laurent Larcher, reporter de guerre au quotidien La Croix. Et avec eux trois, eh bien, nous essayons de mieux comprendre cette notion de guerre juste. Alors, Sylvie Bucary de Pontoile nous a expliqué d'où vient cette notion à travers Cicéron, saint Augustin, saint Thomas d'Aquin, Grotius et encore bien d'autres. Laurent Larcher nous a expliqué cette difficulté qu'il y a à concevoir cette notion de paix, ce qu'il a constaté sur le terrain, comment maîtriser ou canaliser la violence. Agatha Zielinski, vous qui êtes philosophe, on va reprendre le fil de l'histoire tout à l'heure pour voir où nous en sommes dans la doctrine de l'Église concernant la guerre juste, mais quel regard vous portez sur cette réflexion permanente de l'humanité, en quelque sorte pour canaliser sa propre violence, pour tenter de la maîtriser?
6: Ce qui m'a frappé dans l'histoire qu'on vient d'entendre, c'est combien des éléments qui paraissent être des vertus personnelles, comme par exemple la modération, mais là c'est la modération dans la victoire chez Cicéron, ou bien avoir une intention droite, comme chez Thomas d'Aquin, ici il s'agit de faire triompher le bien commun, comment des vertus qui sont initialement personnelles sont ici orientées vers quelque chose qui concerne le collectif des peuples, l'interdépendance, jusqu'à cet élément du jus post bellum, c'est-à-dire penser l'après-conflit. Et je me dis, ce penser l'après-conflit, c'est à la fois une question de justice, mais aussi une question de justesse. C'est-à-dire, moi, il me semble vraiment, dans certains des conflits qu'on voit aujourd'hui, moi, ce qui me choque, ce qui me démoralise le plus, c'est l'impression de la part de certains dirigeants qui ne pense pas l'après et qui ne pense pas que l'après risque d'être pire. Je ne sais pas si on peut nommer des lieux de conflit, mais par exemple, ce qui se passe à Gaza, c'est vraiment cette impression que rien n'est fait pour penser un avenir commun. Je pense que pour moi, c'est ça qui est le plus difficile à penser et peut-être à considérer aussi. Et une autre chose que je me disais, mais peut-être on en reparlera, c'est cette question, est-ce que la guerre est inhérente à l'être humain? Alors je dirais la violence, oui, certainement. Mais la guerre comme quelque chose d'organisé, d'institué, de porté par une autorité, comme on l'a vu tout à l'heure, est-ce que c'est vraiment inhérent? Il me semble qu'on le verra sans doute avec vous tout à l'heure, que dans l'histoire de la doctrine sociale ou de la pensée de l'Église, il y a un moment, je crois que c'est au moment de Vatican II, où il y a une espèce, dans les textes, presque d'espérance que ça n'est pas, que peut-être ça n'est pas inhérent.
3: Alors on va revenir évidemment sur tous ces points-là, notamment sur la situation contemporaine. Mais avant, pour terminer ce premier épisode de cette série de trois épisodes, je le rappelle, de Où va la vie, consacré à la question de la guerre juste, on va encore avancer avec Sylvie Bucary de Pontoile pendant quelques minutes sur cette histoire. Il y a un épisode que vous n'avez pas évoqué, mais je pense que nos auditeurs et nos auditrices peuvent l'avoir en tête, c'est la question des croisades. Comment est-ce que cet épisode historique s'est inséré dans ce continuum de réflexion que vous nous avez rappelé, Sylvie Bucary de Pontoile? Est-ce qu'il s'agissait d'une guerre juste, d'une guerre sainte? Quelles étaient les justifications, s'il y en avait à l'époque?
4: Alors, évidemment, toute la difficulté, et c'est un des obstacles majeurs, c'est de relire l'histoire passée avec la lecture de nos critères de discernement d'aujourd'hui. Et clairement, les croisades, guerre sainte d'ailleurs, ça pourrait nous faire réfléchir lorsque l'on parle de la guerre sainte côté de l'islam et pour lequel on va avoir un regard extrêmement critique. C'est peut-être l'envers de la médaille aussi du côté de l'histoire du christianisme, car nous avons nous aussi fait une guerre sainte. Malheureusement, l'histoire nous a montré que cette guerre sainte n'était certainement pas portée par la justice. Pour reprendre vos termes, par la justesse. Et si on la relie à l'aune des critères actuels de la guerre juste, évidemment, il ne s'agissait certainement pas d'une guerre juste au regard de ces critères.
3: Alors, poursuivons notre travail historique, Sylvie Bucaret de Pontoil. Nous avions quitté l'histoire avec Jean-Jacques Rousseau. Les Lumières sont arrivées, le 19e siècle et puis les deux guerres mondiales. Comment est-ce que cette réflexion sur la question de la guerre a évolué ?
4: Au fond, toute cette évolution historique n'avait qu'un objectif pendant des siècles, c'est d'essayer de trouver les moyens de limiter au maximum, au fond, le recours au conflit armé, autrement dit le recours à la guerre. Et on se préoccupait finalement d'un seul enjeu, comment ne pas légitimer au fond la guerre. Quelles étaient,
3: c'était ça la question, oui.
4: C'était vraiment ça la question. Et du coup, finalement, on peut dire que jusqu'à il n'y a pas très longtemps, la doctrine sociale sur la guerre juste considérait que dans des cas extrêmement réduits, la guerre pouvait être reconnue comme légitime à condition finalement de remplir 5 critères, dont il faut d'ailleurs dire, je le mentionnerai, que l'un d'entre eux n'est quasiment plus mis en avant aujourd'hui dans la doctrine sociale. Alors, on va retrouver les critères classiques qu'on a déjà évoqués,
3: anciens,
4: la juste cause, c'est-à-dire là, ici, on engage la guerre, si on répond à un dommage durable, grave, certain, au fond, si on est victime d'une agression, et quelque part derrière, vous l'avez évoqué tout à l'heure, c'est l'ouverture au droit à la légitime défense. On pourrait même d'ailleurs se poser la question de savoir s'il y a, je vais aller pousser le bouchon jusqu'au bout, un devoir de légitime défense. Deuxième critère, c'est l'ultime recours, c'est-à-dire qu'il faut avoir épuisé toutes les possibilités de règlement pacifique. Troisième critère, c'est la proportionnalité du recours à la force. Autrement dit, on ne doit pas utiliser des armes qui causeraient un dommage plus grand que celui qu'on veut éliminer. Quatrième critère, c'est que la guerre doit être déclarée par une autorité légitime qui seule a le pouvoir d'utiliser la force. Et enfin, cinquième et dernier critère qui n'est quasiment plus utilisé, c'est ce qu'on appelle l'espérance de succès. Autrement dit, il faut avoir de sérieuses raisons de penser qu'on va réussir à désarmer l'agresseur.
3: Un grand merci à vous, Sylvie Bucaret de Pontoil, pour nous avoir aidé à reparcourir à nouveau frais ce long chemin, peut-être ce lent chemin de la réflexion de l'Église autour de la question de la guerre. Nous arrivons au terme de ce premier épisode de cette série de 3 « Où va la vie ?» consacrée à la question de la guerre juste. La semaine prochaine, vous entendrez à nouveau Laurent Larcher, reporter de guerre au quotidien La Croix, qui nous dira comment est-ce qu'il a vécu, comment est-ce qu'il vit sur le terrain ces différents critères que nous venons d'évoquer. Et puis vous entendrez également Agatha Zielinski, qui est avec nous, maître de conférence en philosophie aux facultés Loyola Paris, qui sont nos partenaires. 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Et nous savons à quel point ces situations se multiplient aujourd'hui. 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Un grand merci également à notre réalisateur Cédric Coba. 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La semaine prochaine, nous poursuivrons cette passionnante conversation. Nous rentrerons de plein pied dans le XXe siècle, les deux guerres mondiales. Et puis nous verrons en quoi est-ce que la réflexion autour de Vatican II a pu changer sur cette question de la guerre juste. Un grand merci pour votre fidélité et à la semaine prochaine.

0: Indian Ocean Livre, notre bibliothèque ne cesse de s'enrichir. Venez partager avec nous les livres de la Réunion et de l'univers indien-océanique. Allons voyager en livre, en français ou en créole.
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0: Dodo Lela, c'est un slogan qu'on voit partout à la Réunion. Eh bien, aujourd'hui, je vais vous parler de cet animal bien ancré dans l'univers indien-océanique, malgré sa disparition qui date de plusieurs siècles. Je crois bien que c'est la première fois que je vais parler d'un livre dont le héros est un animal. C'est drôle de penser que cet oiseau, qui n'existe plus depuis longtemps, soit aussi présent chez nous que les dinosaures ailleurs. Quand je suis tombée sur ce livre, je ne pouvais pas l'ignorer. Je me fais un plaisir de le partager avec les lecteurs, intitulé « Dodo, cet oiseau de légende ». L'auteur est un Anglais qui a surtout eu une grande carrière dans l'enseignement et l'éducation et qui a voyagé dans de nombreux pays avant de se fixer à Maurice, le pays de son épouse. Il s'agit d'Alan Griot. On trouvera les détails de sa bio sur le rabat de la quatrième de couverture. Cet auteur s'est passionné pour le dodo au point de lui consacrer cet ouvrage très complet qui fait le tour de tout, vraiment tout ce qu'on peut dire sur le dodo, depuis la première mention historique datant de bien avant le peuplement de l'île Maurice ou de la Réunion. Sous la plume, voire le crayon ou le pinceau de navigateurs européens. Parce qu'il y a eu, il y a très longtemps, des représentations picturales du dodo. Si la plupart correspondent bien à l'image que nous nous faisons de l'oiseau, d'autres peintures ou dessins en divergent, de sorte qu'on pourrait avoir un doute sur l'apparence réelle de l'animal représenté. Était-ce bien un dodo ou un autre volatile qu'on a pris pour lui? Les hommes du passé ne sont plus là pour nous le dire, mais on pourra en juger tant par les représentations de l'ouvrage que par les descriptions rapportées par l'auteur. Oui, c'est un ouvrage abondamment illustré, comme une véritable bibliothèque consacrée au dodo, voire un catalogue de musée. Le dodo, dans son histoire, dans sa géographie et dans le temps présent. Dans ce dernier cas, bien sûr, il ne s'agira pas, on s'en doute, du dodo vivant, puisque l'auteur nous rappelle qu'il a suffi d'un siècle de présence humaine à Maurice pour faire disparaître le dodo. Dans le chapitre 3, les dernières années du dodo, l'auteur explore les raisons ou hypothèses qui ont amené cette disparition. Il y a eu plus que la consommation excessive et sauvage des premiers humains qui ont rencontré les dodos, comme on l'a cru pendant longtemps. Pour nous aujourd'hui qui croyons si bien connaître les dodos, tout en n'en ayant jamais vu, cela ne peut que contribuer à ajuster le puzzle de nos connaissances sur notre univers indien-océanique. L'auteur explique aussi comment il a remonté la piste de l'oiseau tant à Maurice que partout ailleurs, historiquement et scientifiquement. Cet animal disparu depuis si longtemps est encore présent dans notre imaginaire, nos publicités, notre littérature, j'irais jusqu'à dire notre culture, et dans la fiction, parfois très loin de ce qui a été son habitat. Voyez le chapitre 12, en page 123, Dodo, oiseau de fiction. Nous connaissons bien tous le dodo d'Alice au Pays des Merveilles. Alan Griot nous expliquera comment cet animal de l'hémisphère sud s'est trouvé dans l'un des contes anglais les plus connus. Mais il y en a plus dans ce chapitre. Le dodo à Hollywood, le dodo en musique, humour de dodo. Avouez que cela ne manque pas d'intérêt. Je ne vais pas vous dire tout ce qu'il y a dans les 13 chapitres, ni des nombreuses citations, ni des illustrations qui ponctuent l'ouvrage, du début à la fin, ni de la vingtaine de pages d'annexes, etc. mais quand vous aurez l'ouvrage en main, vous comprendrez pourquoi je le compare à une bibliothèque. Cependant, je ne finirai pas cette présentation sans attirer votre attention sur le chapitre 11 qui pose et répond à la grande question « Y a-t-il eu des dodos à La Réunion ?» Autre que le fameux dodo qui a laissé son nom à la plus célèbre bière locale, au point qu'on continue à l'appeler comme ça, même si la dite bière a changé de nom depuis des décennies. Un étranger fraîchement débarqué sur l'île ne comprendra pas pourquoi, lorsque l'on commande une dodo, on vous sert une bière bourbon. Mais ni le buveur, ni le barman ne seront surpris. Beaucoup de Réunionnais croient encore qu'il y a eu des dodos à La Réunion. Allez voir ce qu'en dit Alain Griot.

Je finirai par la bibliographie qui fait 4 pages, c'est dire si elle est abondante. Avouons que pour une bête qui n'existe plus depuis près de 500 ans, ce ne sont pas les traces écrites qui manquent. Je me suis procuré cet ouvrage au Salon du Livre Gaillard à Saint-André l'année dernière. Il est disponible sur le site Cultivano de l'agence Comme qu'il faut, et on pourra l'avoir en librairie, ne serait-ce par voie de commande. Il s'agit de Dodo, cet oiseau de légende, d'Alain Griot, édité par l'auteur en 2005.

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3: Et on poursuit avec le béaba du christianisme. Si Dieu est bon, pourquoi le mal existe?
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5: Maladie, guerre, catastrophe naturelle, séparation, les épreuves font partie de toute vie humaine. Elles peuvent nous faire douter de l'existence de Dieu. Pourquoi un Dieu amour permet-il autant de souffrances? Comment concilier l'existence d'un Dieu juste avec les drames de notre monde? Si Dieu est bon, pourquoi le mal existe-t-il? Eh bien, c'est la question que nous nous posons cette semaine dans le béaba du christianisme. Et pour nous éclairer, frère Édouard d'Ivry, dominicain de la province de Toulouse, maître en philosophie et docteur en théologie, co-auteur du livre « La foi chrétienne pour les curieux et les débutants », c'est aux éditions Arthège.
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5: Frère Édouard d'Ivry, bonjour.
6: Bonjour Pauline, bonjour aux auditeurs qui nous entendent.
5: Alors je précise à nos auditeurs, vous êtes aussi aumônier de prison. Frère Édouard d'Ivry, pourquoi est-ce que Dieu permet le mal? Voilà, est-ce qu'il faut remonter à la Genèse pour comprendre cela?
6: Oui, de fait, toute la Bible de la Genèse à l'Apocalypse est une réponse au mystère du mal. Il n'y a pas une ligne qui ne nous en parle pas. Parce que le mal est prégnant, il est là depuis notre naissance. Pécheur, ma mère m'a conçu, dit le psaume 50, et jusqu'à le détrônement de Satan dans l'Apocalypse au chapitre 12. Donc on a sans cesse cet affrontement par rapport aux forces du mal qui ont plein de noms. Nous n'avons qu'un vocabulaire assez limité pour l'exprimer. Il y a le mal physique, il y a le mal psychique avec les erreurs, les illusions. Saint Thomas d'Aquin disait l'illusion et l'erreur sont une grande part dans la vie humaine. Et donc cela est sans cesse la trame de nos jours. Et il y a le mal moral, le mal du péché lorsqu'on fait quelque chose d'autre que ce que Dieu veut. Et puis il y a le mal théologique, c'est-à-dire Satan, le démon, qui est là, qui est présent déjà dans l'Ancien Testament et qu'on retrouve massivement dans le Nouveau Testament, 1300 fois de plus que dans l'Ancien Testament. Ça prouve qu'il y a une révélation spéciale sur le mal qui nous éclaire, qui nous aide à mieux nous situer.
5: Alors, ces types de mal, vous les avez définis, vous les avez nommés, on les retrouve également dans le livre de Job. Le mal, il le vit dans sa chair, dans son âme, en quelque sorte. Qu'est-ce que nous dit ce livre de Job, déjà, avant d'essayer de comprendre ce que cela peut nous enseigner?
6: Job a souffert, il y a comme une permission du mal dans sa vie, il y a un affrontement terrible. Et il le dit avec nos mots pratiquement, j'ai en partage des mois d'illusions, à mon compte des nuits de souffrance. Étendu sur ma couche, je me dis, à quand le jour? Sitôt levé, quand verrai-je le soir? Et des pensées folles m'obsèdent jusqu'au crépuscule. Vermis et croûtes terreuses couvrent ma chair, ma peau gerche et suppure. Ce sont des mots que tout homme pourrait dire à un moment dans sa vie. Nous sommes au chapitre 7 du livre de Job. Mais en tout cela, ce qu'il y a d'extraordinaire, c'est que Job reste probe. Job croit. Job ne se détourne pas. Et il dit, nu je suis sorti du sein de ma mère, nu j'y retournerai. Le Seigneur a donné, le Seigneur a repris, que le nom du Seigneur soit béni. Et l'auteur du livre de Job ajoute, « En tout cela, Job ne pécha point et il n'imputa rien d'indigne à Dieu. » C'est-à-dire que son âme reste claire alors que ses amis aimeraient, dans le fond, expliquer les choses d'une manière rationnelle, mais qui ne correspond pas à la vérité des faits. Même sa femme essaye de l'entraîner, maudit Dieu et meurs, lui dit-elle. C'est terrible, cette parole.
5: Alors, justement, c'est ce que nous enseigne le livre de Job, mais face à la souffrance, l'épreuve, le mal, le néant, que fait Dieu? C'est cette question qui est posée dans ce livre de Job. Mais voilà, n'est-il pas finalement humain de se poser cette question-là?
6: Alors, il est très humain de se la poser, et la Bible ne se cache aucun moment, aucun fragment de la pensée de l'homme. Tout y est, notamment dans les psaumes et dans le livre de Job en particulier. Finalement, il y a un dévoilement qui advient, c'est-à-dire à travers cette souffrance, à travers ce mal qui est offert. Parce que qu'est-ce que c'est que la différence entre la douleur et la souffrance? La douleur, c'est ce qu'on subit. La souffrance, c'est ce qu'on commence à entrevoir dans la lumière, c'est-à-dire on entrevoit la nécessité d'une purification. Et Job dit à la fin de ce grand livre, « Je sais que tu es tout-puissant, ce que tu conçois, tu peux le réaliser. Qui est celui-là qui voile tes plans par des propos dénués de sens? Oui, j'ai raconté des œuvres grandioses et je ne comprends pas des merveilles qui me dépassent et que j'ignore. » Et il ajoute, « Je ne te connaissais que par oui-dire, mais maintenant mes yeux t'ont vu. Aussi je me rétracte et m'afflige sur la poussière et sur la cendre. » C'est-à-dire qu'il y a eu une révélation dans la vie de Job, et désormais il est prêt, je dirais, pour le face-à-face, il est prêt pour rentrer dans l'au-delà. Il a compris à travers ses épreuves beaucoup.
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5: Et cette semaine, dans le béaba du christianisme, on s'interroge autour de cette question. Si Dieu est bon, pourquoi le mal existe-t-il? Pour nous éclairer, frère Édouard d'Ivry, dominicain de la province de Toulouse, vous êtes maître en philosophie et docteur en théologie. Vous êtes également le co-auteur du livre « La foi chrétienne pour les curieux et les débutants ». C'est aux éditions Arte. Je précise également que vous êtes aumônier de prison, ce qui peut aussi nous intéresser dans le cadre de ce sujet. Qu'est-ce que nous enseigne Jésus justement autour de cette question? Quelle est l'attitude de Jésus dans les évangiles face au mal? Comment est-ce qu'il se situe par rapport à ça?
6: Alors Jésus, d'emblée, dès sa vie publique, commence par montrer qu'il est comme quelqu'un qui ne soutient pas le mal, il est contre le mal, il est opposé au mal, que ce soit le mal physique ou que ce soit le démon. Les fameuses trois tentations du démon dans le désert sur l'avoir, le savoir et le pouvoir, Jésus dit « niet », il ne rentre pas dans la complicité avec le mal, ni le mal physique, ni le mal théologique, le démon. Cependant, le mal moral, évidemment, il l'affronte, mais dans la liberté de chacun. Et c'est là qu'est la difficulté que l'on rencontre à chaque page, dans le dialogue qu'il donc soutient avec ses interlocuteurs. Il les pousse à renoncer au mal moral et à rentrer dans le bien. Et ça, c'est un travail, je dirais, de pédagogie. Avec l'un, il dira « Non, ta souffrance ne vient pas de toi comme à l'aveugle né. Ni lui ni ses parents sont la cause de son aveuglement, du fait qu'il ne voit pas qu'il est aveugle. Par contre, au chapitre 5, à celui qui est l'impotent de la belle porte, la piscine de Bethsaida, il lui dira ne recommence plus à pécher de peur qu'il ne t'arrive pire encore par rapport à la souffrance précédente dont Jésus l'a délivré. » Lui qui était donc impotent et qui devient quelqu'un qui peut marcher, qui peut prendre son grabat et marcher. Vous voyez, donc il y a un discernement sur ce que vit chacun. Et dans ce discernement, il y a la liberté qui est en jeu. La liberté est un bien. Malheureusement, la liberté de faire le mal est un mal. Voilà la grande révélation que donnent les théologiens. Le libre arbitre est un bien, la liberté de faire le mal moral est un mal lui-même. Et Jésus entraîne dans la grâce ceux qui le veulent à restaurer leur liberté, non plus une liberté de choix, mais une liberté de qualité qui permet d'aller vers le bien et d'être, je dirais, émancipé par le bien des atavismes du mal psychique, du mal physique, du mal théologique. Et c'est un grand chemin de liberté que le christianisme. Une loi de liberté.
5: Donc il nous enseigne la liberté face à cela, mais il n'y a pas de jugement de sa part?
6: Alors, il y a certainement un jugement qui est donné que le mal est mal et qu'il faut le condamner et que le bien est bien et qu'il faut le soutenir. Hein, c'est le fameux passage du Deutéronome. Il y a deux voies devant toi, choisis le bien et le bonheur, hein, ne choisis pas le mal et le malheur. C'est là le discernement, c'est là le jugement. Si vous voulez, le mot jugement et le mot discernement sont identiques en grec dans le Nouveau Testament. C'est le verbe krinein. Et le verbe krinein, ça veut dire aller jusqu'à la racine des choses, discerner finalement où est le bonheur. Hein, parce que toute la Bible est une religion de bonheur qui veut nous entraîner vers le bonheur éternel, recouvrer le bonheur éternel. Le démon, dans le moment du péché originel, a tordu les choses, il a montré où était le but, mais il a proposé à Ève et finalement à Adam un moyen mauvais pour atteindre ce bonheur. Et qu'est-ce que fait Jésus ? Eh bien, il vient restaurer le vrai chemin pour retrouver un moyen bon pour atteindre la fin qui est bonne. Car un acte humain doit être intégralement bon, dit saint Thomas d'Aquin. C'est ça qui est le grand secret. Il faut que tout soit bon, les moyens et la fin. Et à ce moment-là, le bonheur survient.
5: Frère Édouard d'Ivry, est-ce que le mal peut l'emporter sur le bien ?
6: Alors non, jamais, même sous des apparences terribles. Quand on voit la Deuxième Guerre mondiale, je pense que beaucoup se sont dit, ça y est, le mal va triompher d'une manière terrible. Je pense que des conflits actuels dans le monde, il y a 57 conflits dans le monde, ben, tous ceux qui y sont, qui ont, je dirais, la tête sous l'eau, doivent se dire, ben, ça y est, le mal va l'emporter. Eh bien non, Dieu est l'infiniment bon, qui est le bien suprême, et de tout mal, il sait paradoxalement faire sortir un bien. Hein. Tout concourt au bien de ceux qui aiment Dieu, dit saint Paul avec beaucoup de force et de courage, et illuminé par le Saint-Esprit. Romains chapitre 8, verset 28, tout concourt au bien de ceux qui aiment Dieu. C'est révélateur et ça change toute une vie.
5: On va terminer sur cette note positive. Merci beaucoup, frère Édouard d'Ivry. Je renvoie les auditeurs justement au livre que vous avez coécrit, La foi chrétienne pour les curieux et les débutants, qui répond notamment à cette question, mais à beaucoup d'autres encore. C'est aux éditions Arte. Je rappelle que vous êtes dominicain de la province de Toulouse, maître en philosophie et docteur en théologie. Un immense merci. Vous pouvez évidemment retrouver cette émission sur rcf.fr et sur toutes les plateformes. Merci.

quelqu'un qui a pris de la roue du temps. Et ce n'est pas ça, les amis.

0: Déchirer le voile.
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2: Excellent après-midi, il est 14h sur les ondes de Radio Arc-en-Ciel et comme chaque semaine, nous retrouvons nos fidèles de la paroisse du Mofia de Sainte-Clotilde pour ce temps de prière et de louange. On parle de la vigne du Seigneur.
3: Bonjour à tous. Comment rendrai-je au Seigneur tout le bien qu'il m'a fait? Comme nous le faisons chaque semaine, où nous cessons toute activité avec nos amis du Mofia, nous consacrons du temps à Jésus pour prier, adorer et glorifier son nom très saint. Traçons sur nous le signe de la croix. Au nom du Père, du Fils et du Saint-Esprit. Amen.

0: La paroisse du Moufia se prépare à fêter sa sainte patronne, Notre-Dame du Rosaire, le 7 octobre. Depuis ce mardi, la paroisse propose de prier la neuvaine, vivre un temps d'adoration et de confession avant la messe quotidienne de 18h, et ce jusqu'au mercredi 7 octobre, où Marie sera fêtée solennellement. C'est pourquoi aujourd'hui nous prions Jésus avec Marie, notre maman du ciel.
1: Notre Père,
2: qui es aux cieux, que ton nom soit sanctifié, que ton règne vienne, que ta volonté soit faite sur la terre comme au ciel. Donne-nous aujourd'hui notre pain de ce jour. Pardonne-nous nos offenses, comme nous pardonnons aussi à ceux qui nous ont offensés, et ne nous laisse pas entrer en tentation, mais délivre-nous du mal. Amen.
3: Je vous salue Marie, pleine de grâce, le Seigneur est avec vous. Vous êtes bénie entre toutes les femmes, et Jésus, le fruit de vos entrailles, est béni. Sainte Marie, Mère de Dieu, priez pour nous pauvres pécheurs, maintenant et à l'heure de notre mort. Amen.
4: Je vous salue Marie, pleine de grâce. Le Seigneur est avec vous. Vous êtes bénie entre toutes les femmes. Et Jésus, le fruit de vos entrailles, est béni. Sainte Marie, Mère de Dieu, priez pour nous pauvres pécheurs, maintenant et à l'heure de notre mort. Amen.

0: Priez pour nous pauvres pécheurs, maintenant et à l'heure de notre mort. Amen.
1: Je vous salue, Marie, pleine de grâce. Le Seigneur est avec vous. Vous êtes bénie entre toutes les femmes, et Jésus, le fruit de vos entrailles, est béni. Sainte Marie, Mère de Dieu, priez pour nous pauvres pécheurs, maintenant et à l'heure de notre mort. Amen.

0: Je vous salue Marie, pleine de grâce, le Seigneur est avec vous. Vous êtes bénie entre toutes les femmes, et Jésus, le fruit de vos entrailles, est béni. Sainte Marie, Mère de Dieu, priez pour nous pauvres pécheurs, maintenant et à l'heure de notre mort. Amen.
1: Je vous salue Marie, pleine de grâce. Le Seigneur est avec vous. Vous êtes bénie entre toutes les femmes, et Jésus, le fruit de vos entrailles, est béni. Sainte Marie, Mère de Dieu, priez pour nous pauvres pécheurs, maintenant et à l'heure de notre mort. Amen.

0: Gloire au Père, au Fils et au Saint-Esprit, comme il était au commencement, maintenant et toujours, dans les siècles des siècles. Amen.
1: Ô Marie, Notre-Dame du Saint-Rosaire, nous voulons nous consacrer à toi, que la méditation du rosaire enrichit des mystères lumineux. Sois à ton école un chemin de contemplation plus profonde et d'imitation plus fidèle de ton divin Fils. Donne aux familles qui méditent le chapelet une union et un amour plus fort qui les aide à surmonter les épreuves, et aux paroisses qui rassemblent les fidèles autour de toi un nouvel élan missionnaire. Reine du rosaire, viens à notre secours comme tu nous l'as promis, devant les menaces, les dangers et toutes les guerres capables de nous anéantir. Obtiens-nous la paix du cœur et partout la paix des armes. Que rien ne nous éloigne de ton regard et de ta présence maternelle. Ô notre avocate si puissante sur le cœur de Dieu. Amen.

Dans l'évangile de saint Matthieu, chapitre 21, versets 33 à 43, Jésus raconte sa propre histoire. Il est le Fils de Dieu qui va être crucifié. Heureusement que la bonté du Père

colère est plus grande que la cruauté des hommes. Et Dieu va transformer son Fils rejeté en sauveur de l'humanité. C'est pour cela que Jésus dit que la pierre rejetée va devenir la pierre d'angle. À partir de cette pierre, Dieu va construire son royaume. Et Dieu ne cessera d'appeler l'humanité pour que la vigne produise des fruits.

Oui, Seigneur, tu veux que nous portions du fruit et que notre fruit demeure. Seigneur, tu connais de quoi est fait notre cœur. Nous avons du mal à aimer comme tu le veux. Seigneur Jésus, ta patience est sans mesure. Béni sois-tu et prends pitié de nous. Ô Christ, tu as été rejeté par les hommes. Béni sois-tu et prends pitié de nous. Seigneur Jésus, tu es la pierre angulaire. Béni sois-tu et prends pitié de nous.

0: Dieu de bonté, dans ton amour inépuisable, tu combles ceux qui t'implorent. Répands sur nous ta miséricorde, délivre notre conscience de ce qui l'inquiète et donne-nous ce dont nous avons besoin.
1: Seigneur, en ce temps de prière, nous te confions le monde dans cette épreuve. Et par ce chant, nous t'offrons nos vies.

Seigneur, tu es ma force, sauve-moi, veille sur moi, montre-moi les merveilles de ta grâce, conduis-moi sur les chemins d'éternité. Je rends grâce à ton nom pour ton amour et ta vérité. Seigneur, je prends appui sur ton amour, que mon cœur ait la joie de ton salut. Quelle est grande, Seigneur, ta bonté envers ceux qui t'adorent. Mon seul abri, Seigneur, c'est toi.

Oui, Seigneur, je m'appuie sur toi. Envoie ton Esprit Saint sur notre monde encore touché par ce virus dévastateur. Visite ceux qui souffrent, ceux qui sont seuls, abandonnés de leurs proches. Envoie ton Esprit Saint sur ceux qui peinent à trouver du travail, qui sont découragés, réconforte-les. Éclaire les familles qui traversent des difficultés. Soutiens les enfants et les jeunes dans leurs études. Protège ceux qui comptent sur toi. Multiplie les dons de ta grâce. Apprends-nous à garder et à vivre fidèlement tes commandements d'amour. Par ton Esprit Saint, fais-nous accomplir tes œuvres chaque jour davantage pour ta gloire.

Heureux ceux qui entendent la parole de Dieu dans un cœur bon et généreux, qui la retiennent et portent du fruit par leur persévérance.

0: Évangile de Jésus-Christ selon saint Matthieu, chapitre 21, versets 33 à 43. Il louera la vigne à d'autres vignerons. En ce temps-là, Jésus disait aux grands prêtres et aux anciens du peuple, « Écoutez cette parabole. Un homme était propriétaire d'un domaine. Il planta une vigne, l'entoura d'une clôture, y creusa un pressoir et bâtit une tour de garde. Puis, il loua cette vigne à des vignerons et partit en voyage. Quand arriva le temps des fruits, il envoya ses serviteurs auprès des vignerons pour se faire remettre le produit de sa vigne. Mais les vignerons se saisirent des serviteurs, frappèrent l'un, tuèrent l'autre, lapidèrent le troisième. De nouveau, le propriétaire envoya d'autres serviteurs, plus nombreux que les premiers, mais on les traita de la même façon. Finalement, il leur envoya son fils en se disant « Ils respecteront mon fils ». Mais voyant les fils, les vignerons se dirent entre eux « Voici l'héritier, venez, tuons-le, nous aurons son héritage ». Ils se saisirent de lui, le jetèrent hors de la vigne et le tuèrent. Eh bien, quand le maître de la vigne viendra, que fera-t-il à ces vignerons ? On lui répond « C'est misérable ». Il les fera périr misérablement. Il louera la vigne à d'autres vignerons qui lui en remettront le produit en temps voulu. Jésus leur dit, « N'avez-vous jamais lu dans les Écritures ? La pierre qu'ont rejetée les bâtisseurs est devenue la pierre d'angle. C'est là l'œuvre du Seigneur, la merveille devant nos yeux. Aussi, je vous le dis, le royaume de Dieu vous sera enlevé pour être donné à une nation qui lui fera produire ses fruits. Acclamons la parole de Dieu. »
1: Écoutez, Jésus veut nous dire une vérité essentielle à travers cette parabole du vigneron extraordinaire qui n'est autre que Dieu lui-même. Dieu, le maître de la vigne, tout préparé pour que sa vigne porte du fruit. Mais il ne veut pas faire tout seul. Il veut la collaboration de l'homme, sa créature. C'est pourquoi, en partant, il confie sa vigne à des vignerons, c'est-à-dire à nous les hommes, à qui il fait confiance, à qui il confie des responsabilités, gérer une parcelle de son royaume et porter du fruit. Mais Dieu est déçu au moment des vendanges, quand il vient récolter ses fruits. Les vignerons tuent les serviteurs de Dieu les uns après les autres. Ces vignerons cruels, non reconnaissants, refusent de rendre à Dieu ce qui lui revient. Ils veulent gérer la vigne à leur manière, en excluant Dieu. Ces vignerons sans cœur, n'est-ce pas nous qui sommes tentés de nous passer de Dieu ? Dieu ne devient-il pas ingéneur lorsqu'il nous demande des comptes ? Ne voulons-nous pas gérer le royaume de Dieu pour notre gloire personnelle, pour satisfaire nos désirs et bien nous faire voir? Notre Dieu est patient. Il aime l'homme jusqu'au bout, au point de prendre le risque d'envoyer le fruit de sa tendresse trinitaire, son Fils unique, pour essayer de faire porter du fruit à l'humanité. Et là aussi, Dieu subit un échec. Les vignerons tuent l'héritier, le fils bien-aimé du Père, pour s'approprier des fruits qui ne leur appartiennent pas. Voilà le péché de l'homme. Gérer la terre à son seul profit, en oubliant que la terre est propriété et don de Dieu. Agir sans tenir compte du projet de Dieu pour l'humanité. Et lorsque l'homme n'accepte plus Dieu comme son bonheur définitif, comme le sens de sa vie, l'homme va à sa perte. Si l'homme cherche en lui-même ce bonheur, ce sens de la vie, s'il croit qu'il peut se passer de Dieu, l'homme va à sa perte. Sans Dieu, c'est le mal qui gagne, c'est la mort qui l'emporte. Mais notre Dieu aime tellement sa créature, il aime tellement l'humanité, qu'il nous avertit de ce qui se passera au jugement dernier, où chacun librement lui dira oui ou non. Dès maintenant, Dieu appelle chacun, chacune de nous à la conversion, à saisir notre chance, à savoir accueillir son Fils Jésus dans nos vies. Pour Dieu, rien n'est perdu. Il n'est jamais trop tard pour revenir vers lui. Comme un bon père de famille, Dieu attend patiemment le retour de ses enfants pour les combler de joie, d'amour, de tendresse. Et voici la vérité, la bonne nouvelle de cette parabole. La bonne nouvelle, c'est Jésus qui a conscience pleinement de son rôle. Il a conscience d'être le Fils qui va à la mort par fidélité à sa mission, lui, l'envoyé du Père. Mais il a surtout conscience que son œuvre ne peut pas échouer. Malgré sa mort, la vigne finira par apporter du fruit. Car oui, frères et sœurs, Jésus est mort, mais Dieu l'a ressuscité. Et Jésus ressuscité, vivant, entraîne l'humanité pécheresse à sa suite. Tous les hommes sont sauvés. Tous les hommes verront la gloire de Dieu. Telle est la promesse de Dieu. Car la pierre qu'ont rejetée les bâtisseurs est devenue la pierre d'angle. C'est de cette pierre que dépend toute la solidité de l'édifice. Ainsi, Jésus ose s'affirmer comme l'élément essentiel du projet de Dieu pour l'humanité. Oui, Jésus est venu apporter le salut éternel à tous les hommes, sans exception. Comme saint François d'Assise, qui s'est dépouillé de ses richesses pour le Christ, qui a trouvé force dans la prière, qui a passé sa vie à annoncer des messages de joie, d'espoir et d'amour. Saint François d'Assise a passé sa vie à aider les pauvres, les plus démunis, à dénoncer les injustices. Faisons honneur à Saint François d'Assise, rendons-lui grâce, en lui dédiant ce chant de Saint Ignace qui lui ressemble merveilleusement.

0: Oui Seigneur, ton amour et ta grâce, c'est assez pour moi. Fais de moi un instrument de ta paix. Là où est la haine, que je mette l'amour. Là où est l'offense, que je mette le pardon. Là où est la discorde, que je mette l'union. Là où est l'erreur, que je mette la vérité. Là où est le doute, que je mette la foi. Là où est le désespoir, que je mette l'espérance. Là où sont les ténèbres, que je mette la lumière. Là où est la tristesse, que je mette la joie. Ô Seigneur, que je ne cherche pas tant à être consolé qu'à consoler, à être compris qu'à comprendre, à être aimé qu'à aimer, car c'est en se donnant qu'on reçoit, c'est en s'oubliant qu'on se retrouve, c'est en pardonnant qu'on est pardonné, c'est en mourant qu'on ressuscite à l'éternelle vie. Amen.
1: Alléluia. Gloire à toi, Seigneur Jésus. Nous sommes sauvés par ta mort et ta résurrection. Louange à toi, Jésus, Fils bien-aimé du Père. Nous t'aimons, nous te bénissons, nous t'adorons. Nous te rendons grâce pour ton immense gloire. À l'exemple de Saint François d'Assise qui invite tous les humains à l'amour mutuel, à aimer et à respecter toute la création, notre mère la terre, notre sœur la lune, notre frère le soleil. Rendons gloire à Dieu pour l'éternité. Bénissons le Seigneur.

À toi, Seigneur, la gloire et la louange. Reste et demeure avec nous pour l'éternité. Merci de votre présence et de votre participation à ce temps de prière, d'adoration et de louange. Soyons tous bénis. Vivons tous en frères et sœurs en Jésus-Christ. Au nom du Père, du Fils et du Saint-Esprit. Amen.

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0: Et bon après-midi à tous, on poursuit avec Vavangui.
2: Adieu tout le monde, écoutez, content. Alors, Marie-Vaux, nous avons dit qu'il s'en est là pour dans notre, sous nos pieds de Vavangui.
3: Alors, nous avons dit comme nous invités, nous avons deux raconteuses, et puis nous avons aussi, côté musique, le groupe Mouvement Allez.
2: Ça même, là, ça dégage.
3: C'est un petit peu l'ambiance du studio, là.
2: Et là, ben, pour nous retrouver notre farfa, ben, là, nous commençons avec le groupe Tiens Beau. Le morceau comme il cause d'ici l'environnement durable, développement durable, là, nous avons un petit morceau qui cause un peu là-dessus. Il s'appelle RMI.

0: Le groupe Tiebos en Polnida, et là, nous a fait un petit tour à côté Funke, parce que là, quand alors, ça a démarré, quand ça nous a coûté Alex, Marivonne.
1: Alors, côté Funke, ça écoute Maël.
0: Ça même.
2: Est-ce que nous pouvons applaudir et encourager Maël Chenoué?
3: 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Qui ça? 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

0: 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Merci.
1: Voilà, c'est Cosarlo, Cosarlo, fini commencer, parce que Cosarlo, c'est un concours pour bonnes jeunes et au lycée. Causer, qu'on présente un thème, et fait un texte sur un thème, et là, toute la vie, c'était un thème de si, loquicité. Et cette année, le thème, justement, c'est, il tombe bien avec nos invités, ils sont arrivés, c'est, si l'histoire n'est pas vraie, les panneaux le terrent.

0: Criqué, craqué la société, comment il est? Tout le monde écoute à radio, Andalonaz. Marivonne, qui s'en est là comme bonjour Marivonne? Nous attendons dans la deuxième partie.
1: Alors, comme Saint-Vité nous avait dit, nous racontons, j'avais deux, mais l'autre, je pense, n'est prévu.
0: Ben, peut-être va arriver.
1: Je pense peut-être va arriver un petit peu, peut-être à l'heure.
0: Alors, ouais. Alors, nous là qui s'est après-midi.
1: Alors, je pense, non, les vêtements sont terrain, c'est Pascal, si je ne me trompe pas, c'est bien ça, Gado.
2: Ça va même. Ça va même.
1: Voilà. Ben, bonjour à vous.
2: Bonjour, merci pour l'invitation en tout cas. En fait, c'est l'année dernière, moi, j'ai fait un stage racontage d'histoire avec Sully Andoche et Annie Gondin. Donc, à la base, c'était pour avoir un média avec les enfants dans mon travail. Et finalement, elle est devenue une vraie passion. Et puis, une façon, en tout cas, de transmettre aussi la culture, des messages et puis des valeurs aussi. Donc, voilà.
0: Avant, en fin de compte, comment on l'a ramassé un peu d'une semaine, ça même? D'une semaine avec Ben Gramoun, tout ça là?
2: En fait, dans le...
0: Ça, là, dans ce tout petit cas, là, pour faire ça, participer.
2: Alors, vraiment, c'était parce que dans mon travail, je m'y trouvais que ça aurait été intéressant, comme à l'éducatrice, travailler avec Marmaille, c'était passer par le compte, justement, pour transmettre, comme il dit, des valeurs, pour trouver aussi une façon de faire un lien social entre parents, enfants, tout ça. Et finalement, le stage l'a porté beaucoup plus. Et les histoires que moi, elle a eues au départ, c'est des histoires que Annie et Sully la donnent à nous. Donc, il faut savoir que le stage, il est vraiment pas cher. Et ben, ils transmettent également des ouvrages qui permettent à nous de repartir dans les histoires d'antan. Et puis, moi, m'y complète ces histoires-là avec des histoires d'ailleurs. Parce que n'a autant de conteurs que nana de racontages. C'est vraiment chacun de son sensibilité. En fait.
1: Ce stage a duré combien de temps?
2: C'était une semaine. Nous la mettent à nous en situation, donc d'apprendre à raconter en créole, parce que c'est important, c'est vraiment la question de la transmission, la culture orale réunionnaise. Donc du coup, l'idée, c'était vraiment pendant 4 jours de travail sur une histoire, et le dernier jour, le vendredi, de faire une prestation devant un public. Voilà.
0: Donc, elle travaille la voix, elle travaille...
2: Oui, elle travaille la voix, la posture. Après, voilà, c'était vraiment un moment plaisir, très stressant aussi. Donc,
0: au départ.
2: Au départ, mais jusqu'aujourd'hui, raconter un histoire, en fait, c'est vraiment engage à vous aussi. Selon comment on a envie de raconter, ce qu'on a envie de transmettre comme valeur, il engage ou de personne. Et moi, en tout cas, m'y connais à chaque fois, m'y raconte, mais il y a deux, trois stress avant. Donc, voilà. Donc, c'est juste pour placer le truc.
1: Ouais, et quand on est en contact avec des enfants, là, ouais, avec tout ça, quelle histoire on raconte là-dedans?
2: En fait, moi, il y a une grande sensibilité par rapport à tout ce qui est l'égalité filles-garçons. Mais il y a énormément aussi les histoires féministes, parce que je me rends moins compte que dans les différentes histoires, la place de la femme, les autant discutées, on dirait les pas forcément valorisées. Et du coup, c'est vrai qu'à force, m'y avance, comme il raconte des histoires aux enfants, m'y fait de sorte dans les histoires, ils mettent en avant une petite fille, ils mettent en avant un petit garçon. C'est vraiment amener aussi ce rapport d'égalité fille-garçon, même dans le racontage.
0: Le respect, voilà. Tout ça là. Nous faisons un petit pause, après nous retrouvons Alexin pour causer un peu avec vous. Les bons?
2: Ok, les bons.

0: Abbas, Aaron, Idriss. Là, nous les aimerions qu'avec un raconter des histoires. Donc, elle a fait formation l'année passée, la formation. Hein.
1: Ça même.
0: Ben. Et qui sont les formateurs dedans?
1: Ben, elle avait Annie Grondin et Sully Andoche.
0: Ouais.
1: Donc voilà. Donc c'est déjà pas mal.
0: Ah oui, c'est des grands,
2: des gaviers.
0: Des grands noms d'histoire à La Réunion.
1: Ouais.
0: T'as là où il y a du. C'est même le OIM cause de l'harcèlement scolaire aussi, non?
1: Mais c'est surtout la question de la place de la femme, en fait. En fait, c'est vraiment, dans de bonnes histoires, que ce soit les histoires de La Réunion ou ailleurs, souvent, quand ils parlent de, ils racontent l'histoire, on a la femme dedans. Le femme, il peut être le mauvais, il peut être la princesse. C'est vraiment un stéréotype un peu trop, à mon sens, mis à l'esprit féministe. Donc, l'idée, c'est aussi de montrer que ben, dans des histoires, on a des femmes qui ont participé aussi à des révoltes, là, y réfléchit, elle est capable, en tout cas, à fier mazote et faire évoluer aussi une société. Donc, c'est un peu comme ça que m'y perçoit, en tout cas, mon rôle de raconteuse. Mais je pense qu'on n'est pas que dans une question raconteuse d'histoire pour
0: quel,
1: le plaisir.
0: Quel côté vous sortez, vous?
1: Saint-Denis. Enfin, moi, l'aîné Saint-Leu, moi, j'habite Saint-Denis.
0: C'est dans l'Est, plutôt la donne la place. Bonne femme, pas de matrimoine ou les patrimoines.
1: Oui, mais elle a vu le truc, oui. Effectivement.
0: Mais ça, en parlant de matrimoine, justement, quel modèle on en a dans le bonne femme avant?
1: Mon premier modèle à moi, c'est mon grand-mère. Donc, moi, il y a une grand-mère, elle a vécu jusqu'à 104 ans. Moi, elle a pris cet espoir-là, mais. C'est un femme, en tout cas, il a perdu son mari, donc mon grand-père. Et il a débattu. En tout cas, il a été indépendante, assez forte pour déjà élever son marmaille, et aussi, être capable de surmonter toutes les tensions, les conflits de l'époque par rapport à un femme tout seul. Et puis, il y a vivre longtemps. Et puis, voilà. Donc, c'est lui qui raconte mes histoires. Donc, et du coup, pour moi, c'est mon modèle. Après, voilà, les modèles, pour moi, c'est du moment que les femmes, en tout cas, les femmes qui causent, voilà. Moi, elle est plutôt comme ça, moi, elle n'a pas foncièrement de modèle, mais c'est déjà les femmes qui osent causer. Mais je trouve que c'est pas évident de trouver un place pour causer, et du moment que les gens, ils causent, donc moi, elle est entièrement, en tout cas, en accord avec ces personnes-là, mais moi, elle n'a pas un modèle, m'y suivre ou... Peut-être Angela Davis, je ne sais pas.
0: Mais déjà ça. En plus féministe, donc les militantes encore. C'est bien. Ouais. Alors, on va préparer une petite histoire pour nous.
1: Oui.
2: Dan Subiklan est là,
1: c'est ouais. Bien, non? Bah justement, il arrive avec une histoire, il parle de femmes. Donc l'idée, c'était vraiment de montrer non seulement la question de femmes, mais aussi la question de femmes ailleurs, parce que il n'est pas évident d'être un femme, il n'est pas évident d'être un bougossien, midi, mais à la pointe de guerre contre les bonhommes. C'est vraiment dans l'histoire même, l'histoire les fait comme ça. Donc la femme, il doit vraiment batailler pour prendre son place, même si aujourd'hui, c'est clair que les droits y évoluent, il y en a plus de femmes, ils mettent ensemble pour avancer, mais ça reste compliqué en tout cas. Donc que ce soit aujourd'hui, c'était hier, que ce soit à La Réunion ou ailleurs, parce qu'il y a encore des femmes qui se battent, hein, donc on faut être clair avec ça aussi. Donc voilà, donc on arrive avec un histoire, mais commence ou pas?
0: Oui,
1: mais bon.
2: Oui.
1: Par contre, pour moi commencer, il faut la formule magique. Voilà, moi je ne peux pas commencer, elle est comme ça. Donc craquer. Alors mon histoire, mais ça raconte à autres, c'est une histoire d'un femme d'un pays Mayotte, un Bouéni. Alors, c'est une histoire, un Bouéni, donc tout le monde dit, c'est un Bouéni, n'a tout pour être heureuse. Ce qui est vrai, c'est qu'il a l'amour, il a un mari, il a un mali, et vraiment, en plus, il n'aime rien qu'à lui. Donc ça, c'est déjà une bonne affaire. Ensuite, il a la gloire, comme il dit, il a la gloire, son mari travaille, banane a un bon vie, il a un joli case, il gagne manger à d'autres fins, il a un joli bijou, il a tout ça là. Après, il en a la beauté. Toute bonne Bouéni Mayotte, il jalouse à lui. Parce que le femme, ben, c'est un joli femme. C'est un femme, en tout cas, il a la prestance, il a le charisme. Mais malgré tout ça, là, il n'était pas heureuse. Son vie, il était fade. En fait, c'est un Bouéni, comment on dit? Il te regarde bon, paix, télé-réalité, lui. Il te regarde bon, paix, bonnes réseaux sociaux. Parce que Zordi nous l'a un petit peu pris avec tout ça, là. Donc, lui, il te regarde un peu tout ça, là, et... Ouais, il n'était pas heureuse, il n'était pas bien dans son pot, et il y a un truc là rentre dans son tête comme ça, il est venu à l'obsession. Il était envie de maigrir. Il était envie de maigrir, mais à n'importe quel prix. Criquez à toutes.
2: Craquez.
1: Alors, moi, je comprends, Ali, hein, à force, garde bonne tantine, donne télé, le corps, mannequin, bon, deux, trois, le corps, là, un peu bizarre de sien. Hein. Ouais. Donc, il t'a envie de maigrir et du coup, il y a dit, Ali, il s'est mettre la tête avec. Et ça, t'es dans son tête, t'es pas dans son talon, comme il dit. Mm. Là, un matin, il lève comme ça, il s'en va à docteur, il s'en va à docteur aux oreilles. Ben, là, il appelle ça Bzungu. Et du coup, il s'avoue son docteur aux oreilles, il arrive devant son docteur et il explique son docteur. Ben, docteur, voilà, moi, j'ai un bouéni, il a un bouéni, la classe, tu comprends, parce qu'il a un statut en au-dessus de toute bonne bouéni Mayotte. Il a envie de maigrir. Est-ce que le docteur a un traitement poli? Ben, le Dungu, il dit, allez, ben oui, madame, il a un traitement pour, ou même, là, il a un médicament pour, c'est un médicament, il est efficace. Mais il est tellement efficace, attends Nazot, il est tellement efficace. Le médicament, il est plus cher qu'un chariot course, au moins là-bas, mais il y a qu'un four. Et il m'explique pas Zot, parce que le prix là-bas, bonne chariot course, il est vraiment cher par rapport à nous.
2: Ah, quoi, c'est ça.
1: Donc du coup, il n'est pas avec ça, son bonhomme n'a l'argent, le gars est payé. Donc il retourne son case comme ça, il fait son traitement 1 semaine, 2 semaines, 3 semaines, 4 semaines. Quand il a fini son traitement, il revient voir le docteur pour faire un bilan, mais pour voir un petit peu combien kilos il a perdu.
2: Il risque donc, à perdre aussi, non?
1: Eh, attends, non, monsieur. Attends, non, Nicolas, ça trop vite, ou là? Alors, il s'envoie son docteur, le docteur dit, ben, monte-ci, balance. Tu sais, les aiguilles balancent, tu n'avances pas. T'sais, ça va ni devant ni derrière. La poignerie, il n'a pas perdu un seul gramme. Aïe, aïe. Son figuier, elle a commencé assise. Le docteur dit, inquiète pas, Bouéni, inquiète pas. Peut-être médicament, là, t'étais pas bon. Maintenant, là, ouais, notre ça de là, c'est un médicament, il est incroyable. Ça a été fait dans le pays, la France. Ça, il prend l'avion, il vient pour où? Crois-moi, si vous maigrez pas avec ça, ben, il connaît pas quoi ça, il faut dire. Ben, donc, le Bouéni contente, hein, il rentre son case, il attend la livraison de son médicament. Encore un coup, il prend son traitement, 1 semaine, 2 semaines, 3 semaines. Et il est content, on comprend, il est content, il reçoit à voir le docteur pour faire un bilan. Et il arrive, il monte sur le balance. Bon, là, le balance, mais il dit à notre vérité, le balance, les aiguilles, la bouge un coup, hein. Ah. Mais, aïe, aïe, aïe, il a perdu 2 grammes, sérieux, il a perdu 2 grammes, quoi. Là, son figuier, là, 6 pots de bon. Et là, le docteur, il a essayé à Rana Kali, encore un petit coup. Là, on s'est dit, Bouéni, inquiète pas. Et là, il a dit non. Non, non, non, lui, ça va. Criqué, ça, tout.
2: Craqué.
1: Du coup, lui, ça va comme ça. Lui dit, peut-être, docteur, là, Mzungu, là, la route pour Rana, qu'à moi, lui. Ben, mais ça change, docteur, moi. Mais il sert à notre docteur, ça trouve la solution pour moi. Ben, il a fait comme ça. Il a fait un deuxième docteur, il a fait un troisième docteur, il a fait un quatrième docteur. Ben, le balance, les aiguilles, toujours pas bougé même. Il n'a pas perdu rien du tout. Bouéni, toujours pareil. À un moment donné, il a réfléchi un coup, il dit, « T'es ben, ça c'est bon, la médecine Zungu, là, elle n'est pas bonne, médecin. Ah, moi, je ressens avec la tradition, moi. Moi, je savoir un moalinou. Donc, le moalinou, c'est un peu le maître. Celui n'a toute réponse. Là, ça t'y gagne, donne à toute solution. Devinez à chez nous, alors. Comprends qu'il fait le retour de l'être aimé, bonne affaire comme ça. Donc, lui, ça va. Il savoir le moalinou. Il explique le moalinou. Ça fait des semaines. Il essaie de maigrir. Il est parti voir le docteur. Il donne à lui traitement. Il n'a pas marché. Son cœur est gros. Son corps est lourd. Le moalinou, écoute Ali. À un moment donné, le moalinou, bah, il fait son bonnes incantations, il jette son bonne galet à terre, il essaye de lire dans le bonne galet. Et il lit dans le bonne galet, mais il est bizarre, tu vois, le Bouéni voit que le moalinou, tu vois, il est un peu, la figuelle est assise, il n'est pas comme tout le temps. Il dit le moalinou, quoi. Mais, moalinou, qu'on ça l'a fait, qu'on ça l'a vie, dis-moi tout de suite. Le moalinou garde Ali, il dit, Bouéni, arrête, pense maigrir. N'a y'a que ça pour dire où. Le Bouéni dit, comment ça, arrête pour maigrir, arrête, pense maigrir. Bah, là, n'y voit où pour qu'on trouve une solution pour moi, ou dire moi, arrête maigrir, arrête, pense maigrir. Et le moalinou, il en dit, non, mais écoute à moi où. Moi, mon bonne galée, là, ça, il dit la vérité, ça. Écoute à moi où. Donc, le Bouéni insiste et insiste. Moalinou, dis à moi, mais il voit ce qui gagne, nana, fait, il va pas. Dis à moi, que ça, nana. Criquez à toutes.
2: Craqué.
1: Un peu de suspense dans l'histoire.
2: Ah oui, nous connaître. Hein,
1: c'est incroyable ça. Du coup, voilà, le Bouéni insiste. Moalinou, dis à moi, Midiaou. Et là, le Moalinou, il dit Ali, Bouéni, arrête maigrir, arrête pense maigrir, ou ça mord dans 30 jours. T'es sérieux? Sérieusement, ben oui, quand ça mord, compliqué, pense maigrir. Hein.
2: Ça casse-pied.
1: Ah ben oui. Donc là, le Moalinou explique à lui, mais inquiète pas, hein, inquiète pas, dans 30 jours où ça va donner ce même paradis. Et là, fais une bonne prière comme il faut. Fais une bonne 5 prières dans la journée. Et puis, sois bon monde avec une bonne voisin, avec une mari, avec toute famille. Donc, le Bouéni, voilà, c'est quelqu'un qui est très croyant, très pratiquant. Donc, il a fait ça, te l'a dit. Il a retourné son cas, son cas était gros. Mais véritablement, il restait 30 jours à vivre. Ah, il n'a pas gagné le petit engouement, en fait. Hein, il n'a pas gagné l'engouement parce qu'il y a des gens qui disent qu'il reste 30 jours à vivre. Il y a d'autres gens qui disent que ça fait tout ça qu'on en a pour fait dans la vie avant de sortir barreau la vie. Donc, lui, il rentre son cas, tracasse lui, mais il ne dit pas personne, rien. Rien du tout. Il dit ni son mari, ni son famille, ni son bonnes amies, il ne dit pas rien. Le bon jour, il passe comme ça, le premier, le deuxième, le troisième, jusqu'au 29e jour. Et là, le 29e jour, il connaissait son, normalement, dernière nuit sur Terre. Il rentre dans son lit des pis bonheurs. Et le lendemain, il a décidé, toute la journée du 30e jour, il reste dans son lit parce que il a pas envie de mordre dans le sommeil, mais il a pas envie de mordre dans le sommeil. Ou même, il est déjà installé, donc les affaires, les fait comme ça. Donc, toute la journée, il reste dans son lit. Son mari voit le lit pas trop bien. Il n'ose pas à cause des clés parce que bon, il dit peut-être que sa diayenne affaire va pas dans le couple, comprendre. Il préfère éviter cause avec le Bouéni. Du coup, il reste dans son lit toute cette journée-là. Jusqu'au soir, il dit peut-être que la mort y arrive à minuit moins 5, moins 1 ou moins 2 secondes, je sais pas. Donc, il attend comme ça. Et toute la nuit, et le lendemain matin, son yeux est encore ouvert. Aïe, aïe, aïe. Il dit, mais il y a un problème là. Soit il a pu compter, peut-être que le 30 jours, c'est le lendemain en fait. Et encore un coup, le 31e jour, il y reste toute la journée dans son lit, toute la nuit encore, et il y arrive le 32e jour. Là, il était gagné pitaini, il y a dit son mari, il explique son mari. Il a parti voir le Moalinou. Le Moalinou, il a dit à lui sa mort. Et là, le mari, bandé, parce que là, pas possible. Que ça, un Moalinou peut dire son forme de sa mort comme ça, et il dit pas lui rien. Donc, le mari, il a parti voir le Moalinou. Là, explique le Moalinou, les histoires, comment le femme les tracassait pour, parce que le mari, il était pensé, c'était un mensonge, concrètement. Et là, le Moalinou dit, inquiète pas, m'y suive à où, m'a les causes écoute femme, moi. Donc, le Moalinou, il arrive dans la case le femme, il voit le femme dans son lit. Et le petit femme, le petit Bouéni, il ressemble plus du tout le Bouéni, il y a 30 jours. Le petit Bouéni, il arrive maigre, sec, en anorexique. Il comprend, la pyrien, la fine fanée. Et là, il explique le Bouéni. Où voit ma fille? M'a voulu faire où? Donne-moi une petite leçon, en tout cas, de la vie. Parce que dans le pays Mayotte, et comme dans d'autres pays, c'est quand on a souci qu'on maigrit, en fait. Quand on en a pour manger, ben, faut manger. Criquez à toutes.
2: Bravo. Merci encore, Pascal Gado.
1: Ben, merci pour l'invitation.
2: Pour ce gaillard cadeau. De repos. Merci.

0: L'anthrocause en quai avec nous, avec Mouvement Aller. Comment il est, François?
1: Il est là, Nicolas, il m'aimerait bien.
0: T'es content? Waouh! Wow. Il y a l'entourage en plus, en premier tribu.
1: Premier tribu, mais surtout, moi, il est content parce qu'on a l'impression, bonne cycle. Bien bonne cycle, où ça en a quelques années, t'en avais croisé. Et s'il veut dire noir tout en terre là, c'est que ben, le cycle n'a rien n'est fini, l'autre recommence.
0: Ouais. Ça même, il y a longtemps, il passe par ici. Oui. Et donc, au Lagnon d'Allon, avec qui ça?
1: Alors, Malani, ensemble, 2-3 Moon, il fait partie de l'équipe Mouvement Aller, le crew, comme il dit dans la langue Shakespeare. Il y a Rémi Alain, guitare acoustique, l'encoustique, le Kea. Et il y a Nan. Que la Lily est percussion, cette percussion, le Kea aussi. Et un trio pour le coup, pour l'émission aujourd'hui.
0: C'est ça pour cadeau à nous.
1: Ça même.
0: Et là, nous rouvre le Kea en histoire. Comme dire, on achève ce mec et Pascal Gadeau l'a tracé. Qu'est-ce que ça raconte à nous?
1: Ah, une histoire. En fait, si je commence comme ça aujourd'hui, c'est juste pour dire comment le bon de Mouniakou est à nous. Mais ça raconte à Zot un l'épopée, ou ça ressentit, que ça veut dire le suspense, que ça veut dire la paix, que ça veut dire aussi aller sur un chemin sans bon camarade et connaître la main dans la main, que ça il est. Zot ça connaître, que ça veut dire surtout celle, le solitude. Dans l'épopée, il appelle Tetka avec la société la moque. Ça, une affaire où ça a un tas de monde, il existe là-dedans, c'est bon de monde. Dans un sens, il peut être riche, pauvre, femme, bonhomme, mais dans un sens, parfois, ça doit être mal gardé par la société. Et c'est pour ça, ben, il appartient à la société la moque. Mais tout le pays là, en fait, ça, tu connais même pas, ça, il appartient à la société la moque. Mais heureusement, on est à l'entité. Le Tetka, on a longtemps, il est là. Il garde bon de monde un petit peu comme un protecteur, un gardien. Il fait une manière, zot génie, parce que Dawa, lui-même, lui pense comment que chacun a son génie. Il s'est levé un jour. Alors, craqué. Le histoire me se raconte à zot, il cause de si bonnes de monde, ils vivent dans un temps, à l'époque, comme est là, où ça n'avait rien qu'un désert à la forêt. Sa bonne de monde, il connaît que ça il veut dire aller rôde manger dans le bois. Il connaît que ça il veut dire rôde médicaments dans le pied de bois. Il connaît que ça il veut dire tiens linge dans le pied de bois. Et bien sûr, par à côté, il y a invitation pour l'amour, la joie et la liberté. Bonne de monde là, il crie à Zot le pep. Va quoi? Va quoi, mes amis? Va quoi? Wouh! Aïma! Ça la patte l'écrouter parce que le pied est bien ancré dans la terre, bien touffé. Garde aller comme ça, dawa, on va dire ça la patte les sales. Mais seulement, ça les solide par les bonnes racines. Mais allez pas masiner tout le temps, zoti garde la terre. Non, le zil est levé en l'air, direction les étoiles scintillant. L'univers, mes amis, le nébuleuse. Et zoti connaît quoi? Si un jour, l'arrivée n'a fait en l'air là, un malisé, comme il dit, c'est un jour l'arrivée. Alors, sauf comment le peuple Bakoual, il va trouver un système pour aller à réglementer là et fait tout yaratombe dans l'harmonie. Alors, comment il se passe tout ça là? Le chef de tribu débarque, il convoque son bande autour un grand rond, inspiration, respiration. À nous faire ensemble, Nicolas. Un grand rond où ça de monde y arrive, il se tambour, tambour. Au 7? Ah! Wouh! À 7? Oui, yes. ça même. Dansez, mes amis! Dansez! Ah! Ah! Un grand rond où ça, il s'en met dans le milieu là. Le grand guerrier, bien sûr. Le grand guerrier avec le gros mic. Le grand guerrier, bien sûr. Le bougle et capant, à lui-même. C'est ça le grand guerrier. Non. Là, pas ça. Depuis dernier temps là, le chef l'a remarqué que oui, il y a fait espace, on est là dans l'univers. Et il a remarqué aussi ça qui était besoin. Ça que de monde t'imagine pas. Il y avait un petit femme, bien frêle. Ouais. Un petit femme, personne ne te garde pas lui. Seulement, le chef, le tribu, il te fait une remarque, une affaire. Il avait une affaire spéciale. Le zaralor, comme il dit. Son zaralor à lui, t'es son gentillesse, son sincérité. Ça même, le chef, le tribu, l'a crié à lui, l'okea. L'okea. Parce qu'il était cause ensemble, l'okea. Le jour-là, La maître Lokea donne milliers d'euros pour envoyer en Léala et à régler le problème. Alors Esther, Zati connaît que sa mouvement allé raconte comme des histoires. Mouvement allé, Azot même, toute bonne de monter là, nous l'est là pour donner la main à Lokea, mais si à tout, nous l'est là pour aller sonner la galaxie.
0: Un embarras comme nous, en musique, pareil. Mouvement allé avec Rémi et aussi, il appelle
2: Nan.
0: Nan, ça même. Pareil.

0: Nena.
1: Non, c'est vrai.
0: Et ton de là. Et Nena. Ma tante y donnait la voix, oui. Et Nena. Un groove en dans la. Oh, oui, Nena. L'infini d'un va quoi.
1: Galaxie là, il finit pas vraiment, ça, les longs chemins là.
0: Galaxie là, fini.
1: D'un va quoi. Alors, tu as la même la cause un petit peu, on connaît que le mouvement allait, la fait naissance depuis 2016. Oui. Et tu as la même un mot, il appelle tribu, parce qu'il y avait plusieurs tribus. Ça, c'est oui. Le troisième, ça.
0: Ça, le troisième. C'est un seul.
1: Un seul.
0: Mais dans le continuité des histoires, il y en a d'autres de Moon. Il rejoint le tribu Amézia. Voilà.
1: Tribu veut dire, en fin de compte, là, en marronnage, en romançage d'une galaxie improvisée, bien, un peu tout ça là, non?
0: Non, mais en fait, mouvement à Lille, il est un endroit où ça a moins mis. Mais Tess Bonzafel, il est expérimental. À chaque fois, dans chaque épopée, il est expérimental. Donc là, c'est un nouveau l'expérience. Forcément, quand on a une nouvelle expérience, mi ambiant autour à moi, nouveau de Moon. Mais sinon, il est là pour faire circuler la vibration. Et la vibration, il pose bonne question. Par exemple, la manière, à moi, il appelle la musique que nous fait. De Moon, il peut appeler comme il a envie. Hein. Mais il est marron progressif. Peut-être il pose des questions. Qu'est-ce qu'il veut dire en 2026 être libre. Peut-être Nadomuna trouve le transcendance, on a des siècles de ça, et il l'inspire à nous beaucoup, mais les affaires ont changé, et comment nous gagne répondre à ces questions-là. On a l'impression, de toute façon, que ce soit dans la longue tombée comme là, forcément, pour gagner trouver la liberté, il faut exploser une affaire. Et la panne affaire est facile, mais forcément, le seul passage, il est là-dedans. Tu m'appelles ça marron progressif. Et puis
1: mais aussi... avant le marron progressif, c'est un romance non galisé.
0: Romance longalisée, c'est le même affaire. Il veut dire. Eh oui, parce que regarde, romance longalisée, un romance qu'on garde par rapport à la vie. Ouais. La vie, c'est une histoire, déjà, elle est longue. Hein, mais j'espère pour tout est longue, en tout cas. Et est-ce qu'il y a égalisé, Nicolas?
1: Ah, la égalisé vie, tout le temps.
0: Est-ce qu'il y a égalisé la vie là? On n'a pas l'impression, en tout cas. Peut-être à où les votes légalisés, c'est à où. Mais dans la mienne, en tout cas, elle n'était pas égalisée. Donc, ça que nous propose le mouvement, allez, c'est un romance non égalisé.
1: Vous êtes la sorte aussi la meilleure, parce que la partie d'un Gaillard Festival aussi, côté Rennes là-bas, elle a fait exploser la musique là-bas.
0: Oui, oui, il a 10 ans, l'année prochaine sera comme un petit marmaille, il aura 10 ans et demi. Donc il veut dire qu'on a gagné fait un tas d'affaires avec le groupe-là. On a gagné aller, oui, on a gagné des sortes la mer. Là, apprendre à nous, au final, que ben, il y a deux mondes partout dessus, la terre ressemble à nous.
1: Bonne et musique, transmusicale.
0: Oui, transmusicale, la partie ben, un petit peu partout. Et après, ça m'a envie de dire aussi, c'est au final, faut pas opposer les deux comme il y en a un camarade à dire moi ça d'un coup. M'y oppose pas rien, m'y pense qu'il est toujours valable des sautes la mer. Mais m'y pense aussi que l'important que de Moon La Réunion, à moi-même, ensemble, nous donne la valeur à la musique aussi par rapport à ça que nous ressent. Et qu'il y en a bon, on peut voyage pour faire rien qu'on nous reste de ce petit bout de la tête là. Et au final, les valables valorisent comme ça dehors, mais m'y croit d'un instant, est-ce qu'on a besoin vraiment d'aller dehors, parfois m'y demande à moi, même si, oui, nous l'a fait ça, mais il y en a un affaire là-dedans, mais il trouve que nous avons l'équilibre à trouver par rapport à notre vision, par rapport à quoi ça veut dire qu'on nous bouge dehors, est-ce qu'on a plus la valeur que quand nous restait là, vous comprenez ça, Médio?
1: Ah, mais il faut commencer par là-même, après il faut traverser.
0: Et après il faut arrondir un coup aussi.
1: Ah, si ça...
0: Non, mais moi, on connaît, moi, jamais
1: un
0: voulu.
1: Mouvement, oui. Ça va, il
0: ben, moi, j'ai jamais voulu trop prendre l'avion, c'est la musique qui fait prendre à moi l'avion. Sinon, ben, maman, elle est bien, t'es là, et quand elle est là-bas, elle est contente, on s'y rencontre de Moon. Ah,
1: parce qu'il a fait des meilleures affaires. Ah, ben. La radio américaine avait remarqué.
0: Ah, vous connaissez ça alors? Ah, ok.
1: Donc, l'affaire, elle était fort.
0: Oui, comment, mais pense à la vibration, t'es là, et pas rien que mouvement aller. Nata de Moon, t'es là, en fait, s'ils mettent à ça devant de Moon dehors, les vrais qu'on a l'énergie, t'es là, que l'un petit peu universel. Nous les, comme toutes de Moon La Réunion, nous transportent un affaire avec notre manière, voir, que ça allait l'identité de La Réunion. Et il pense que quand ça dehors, ben, de Moon, il ressent ça. Voilà.
1: Mais à nos ressentis, il y a la même.
0: Ah, si vous voulez.
1: Allez, en mouvement, allez. Avec Rémi et avec aussi. Nan. Nani. Là, le temps, il a fait.
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1: Ah non, je peux péter.
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0: Alors, viens aussi François. T'es gaillasson comme ça, il explose comme ça. Quand ça, il peut voir les autres, comment il fait? Parce que je connais, il paraît que vous jouez même dans une case où ça n'est pas un cabinet, où ça n'est pas une cuisine.
1: Ah oui, oui, il est vrai, il est vrai. L'idée c'est faire la musique acoustique.
0: Ben.
1: Ou bien on peut dire fait la musique gâteau tisson et quand ça met remettre l'électricité dans ce gâteau gros son. Mais on appelle ça aussi elle joue la case de nous, on appelle ça Road Paguru parce que Road Paguru là c'est les grandes routes, c'est pas forcément notre gourou. Et finalement la musique à Réunion peut-être il y a commence dans un champ, un salon, ben peut-être à nous
0: d'aller jouer peut-être la moque.
1: Ah, la moque aussi, c'est une affaire. Non, mais c'est vrai. Nous, c'est le plus grand groupe, la moque de tous les temps.
0: Ouais.
1: Donc, il veut dire que oui, nous voulons jouer à Case de Moon. D'ailleurs, comme il dit, là, nous, les, sur Radio Arc-en-Ciel et toutes les autres bonnes autres radios, c'est, nous serions vraiment honorés, en fait. Honorés, hein. Aller jouer dans notre case, sans micro. Nous serions honorés, fait ça. De Moon et la monnaie, d'Anno et monnaie. Ça n'a pas la monnaie, là. Ben, nous viens jouer aussi. Et comment ça fout de Moon, les honnêtes, un respect par rapport à ça que nous propose. Mais la réalité, c'est que nous serions honorés aller, jouer la case de Moon, d'un sens participe, fait vivre notre l'énergie, ou ça de Moon, la besoin de l'énergie là. Donc c'est ça là-dedans, ben, un grand plaisir nous vient et nous sera heureux errer.
0: Quand il garde bon musicien, il est un peu comme un morenke.
1: Qu'est-ce que vous dites par là
0: hein? Le façon de jouer, le façon. Il est comme un moreng, il est comme
1: un bataille.
0: Ben, morenke, il joue, c'est la scène d'être sérieux, ça.
1: Oui, oui, non, mais c'est un combat.
0: Un combat.
1: Il pense, après, un peu pareil dans la Bhagavad Gita, tout le réflexion qui existe dans la Bhagavad Gita, il est fait sur un champ de bataille. Et finalement, c'est là-dedans, nous devons trouver une tranquillité.
0: Donc, ouais. Vous avez une page réseau pour contacter les autres.
1: Oui, bien sûr, Instagram, Aller. Mouvement Aller, Facebook, Mouvement Aller. Dedans, on va trouver. Contacte Nicolas aussi, à y occuper notre système.
0: Moi, c'est un occupé.
1: Il occupe bien. Ouais. mais seulement après, comment, au final, tu peux trouver à nous aussi. Nous on entraîne, nous connaît beaucoup, pas beaucoup dans le studio, nous entraîne beaucoup dans la forêt.
0: C'est un étang. Oui, il voit ça, c'est bon.
1: Nous essayons de jouer sans micro, sans rien. Et là, quand nous l'a joué, par exemple, de mon tête, mais imagine toujours, en fait, nous l'est là, mais en même temps, nous l'est dans le endroit étant salé, ça nous entraîne dans la forêt là-bas. Ouais. Et voilà comment un petit peu le. Ouais.
0: Voilà. Okay, ben, en tout cas, un grand merci à Zot. Nous voulons qu'il finisse un dernier morceau ensemble, possible.
1: Vous voulez un dernier un dernier, dans un dernier.
0: Pour la route.
1: Vous dites comme ça, ou la demande à même pas répondre à ouin. Nous jouer dans les médiathèques beaucoup en ce moment.
0: Ouais.
1: Parce qu'on a voulu dans les endroits où ça donne un sens. M'y mettre pas rien en opposition, mais on a l'impression que dans les médiathèques, c'est un endroit là, il cause de la culture, parfois un petit peu plus, parce que peut-être de Moon, il vient.
0: Quelle date?
1: Alors, le 30 octobre, nous jouer Saint-Denis.
0: Ouais.
1: À la même, 30 octobre.
0: Keller.
1: Oui, à lui-même. Chez François, nous jouer. Alors, comment nous jouer 18h par là. Voilà, après, nous a joué aussi Saint-Joseph en décembre. Après, nous aura d'autres dates. Et ça, il faut suivre à nous dessus les réseaux.
0: Mais là, vous êtes chargé pour nous tout de suite. Mouvement Aller avec Nan. Ah là, la trapiste, hein. Nan. Oui. Rémi et François. Bravo. Allez, fais péter.
1: 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Ce moment-là, parti dans une société vente en l'air, là-bas, il était tout seul. Le papa a dit comment, jamais il ne sait pas largue son fils dans un désespoir.
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3: 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Tete qui fait l'émission Canon Slip Soul le dimanche après-midi sur la radio Arc-en-Ciel à La Réunion. Kébéret Fouéola. Alors, qui n'a un morceau talent?

bon après-midi à Concert Radio. Vous êtes en voiture, bonne route et prudence. Et bienvenue dans la 5e dimension, messieurs, mesdames. Ce nouveau rendez-vous, semaine dernière, on n'était pas là, donc on avait la prière avec le pape. Voilà. En tout cas, cet après-midi, il est présent et bonne ambiance à la case. C'est venu, le temps est couvert. Et l'ambiance l'est assurée. Et avec la 5e dimension,

la Réunion, le gamin de Mina Grover, la paix. Bon après-midi, bonne écoute, pour ça que je suis la fréquence un instant, vous allez en compagnie de Tintin comme d'habitude, voilà. J'espère que vous êtes en forme en ce moment. Hein. Un petit hommage à mon ami Bernard qui est parti il y a 2 semaines du côté de Bassin Coudère, qui a toute ta famille, bonne écoute, et tout le monde Bassin Coudère qui écoute la radio un instant. Hein. Ça, c'est pour Bernard. Tu adores vraiment la cinquième dimension. Tu dimanche comme dit, t'es calé là-dessus, quoi. Madame Pascal avec Marie-Josée.

en bas mango. C'est là nous café tout le bite à nous. Patrick Saint-Denis, ça l'est pour vous, mon frère. Moi, pardon, Juliette, ça l'est pour vous et toute la famille.

Il paraît pas, mais on a un bon petit radio. Hein. Mon ami Wadik Salah Dominique, qui gère également Radio DBS, Carrie FM, Radio en Bamango. Le festival musical commence à démarrer à la Dominique jusqu'à le 28 octobre. 28-31 octobre. Que j'aurai l'occasion d'écouter également sur les ondes de Radio Arc-en-Ciel. L'ambiance de la case d'Arc-en-Ciel Radio. Ça rend la voiture, bonne route de prudence, c'est le bac le plein début de la paix. Patrick Baba annonce à l'époux et à toute la famille. D'après le standard, nous remarquons que je suis content que je me la retourne. Ça, l'impeccable. Merci, bon Dieu en tout cas.

ça au café dans la vieillesse également dans la jeunesse. Ouais. Fin d'après-midi, l'émission est presque terminée, mes amis. J'espère que vous avez bien apprécié les affaires, que vous êtes bien servi. Hein. Le dimanche midi, il est comme ça, pour ceux qui ne connaissent pas, de 4h jusqu'à 5h30. Hein. Bon, ça fait de la case, voilà. Comme on dit, c'est le dernier Mohican. Cet après-midi, l'émission était consacrée à mon ami Bernard qui est parti la semaine dernière. Côté de Bassin Coudère, pour toute la famille, bon courage. Également pour tous mes amis aussi qui viennent la retourner, je ne connais plus parce que c'est la partie. Quoi. Donc peut-être là-haut, on entend aussi les affaires, on ne connaît pas, on ne sait jamais. Le tout dernier de la série, un premier Mila Blancman.

Merci d'avoir écouté à Concert tous mes amis. Fais un petit peu le compte avant, ça va. Depuis maintenant, toute salle a téléphoné, depuis ma rentrée, voilà. Patrick Sainte-Marie-Convenant, salut pour vous. Olivier Saint-André. Et à toute la famille, également Yannick Boirou-Saint-Paul, Marc Trois-Bassin, toute la famille, Jean-Yves Saint-Denis, Antoine Isabelle Saint-François, Juliette en Papanon, Patrick Saint-Paul en gare. Roland et Roland n'a pas non, et Roland est parti déjà, ben, on a eu l'occasion de dire ça. Paix à son âme et à toute la famille. Bon après-midi, bonne écoute tout le monde dans la case. Patricia Brabanon, salut pour vous aussi également. Mathias Saint-Denis, il y a tout le monde qui écoute la radio. Et également tout le monde allant la belle pierre qui écoute la radio. C'est comme Martin Tintin et Travesse.

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1: Je te confie Bruno et sa belle-sœur Christiane, qui sont atteints tous les deux d'une grave maladie. S'il te plaît, fais quelque chose pour eux. Je t'en remercie beaucoup.
2: Sainte Marie, prie pour ma maman. Guéris-la et garde-la auprès de nous. Merci pour toutes les grâces obtenues. Notre-Dame de Lourdes, Sainte Bernadette, je vous confie mes parents. Apportez-leur la paix et l'espérance. Merci Notre-Dame de Lourdes.
3: Au nom du Père et du Fils et du Saint-Esprit, proclamons ensemble notre foi. Je crois en Dieu, le Père Tout-Puissant, Créateur du ciel et de la terre, et en Jésus-Christ, son Fils unique, notre Seigneur, qui a été conçu du Saint-Esprit, est né de la Vierge Marie, a souffert sous Ponce Pilate, a été crucifié, est mort, a été enseveli, et descendu aux enfers. Le troisième jour est ressuscité des morts, est monté aux cieux, est assis à la droite de Dieu, le Père Tout-Puissant, d'où il viendra juger les vivants et les morts. Je crois en l'Esprit Saint, à la Sainte Église catholique, à la communion des saints, à la rémission des péchés, à la résurrection de la chair, à la vie éternelle. Amen.
4: Prions pour notre pape Léon. Notre Père qui es aux cieux, que ton nom soit sanctifié, que ton règne vienne, que ta volonté soit faite sur la terre comme au ciel.
5: Donne-nous aujourd'hui notre pain de ce jour. Pardonne-nous nos offenses, comme nous pardonnons aussi à ceux qui nous ont offensés. Et ne nous laisse pas entrer en tentation, mais délivre-nous du mal. Amen.
4: Je vous salue, Marie, pleine de grâce. Le Seigneur est avec vous. Vous êtes bénie entre toutes les femmes, et Jésus, le fruit de vos entrailles, est béni.
5: Sainte Marie, Mère de Dieu, priez pour nous pauvres pécheurs, maintenant et à l'heure de notre mort. Amen.
4: Je vous salue, Marie, pleine de grâce, le Seigneur est avec vous. Vous êtes bénie entre toutes les femmes, et Jésus, le fruit de vos entrailles, est béni.
5: Sainte Marie, Mère de Dieu, priez pour nous pauvres pécheurs, maintenant et à l'heure de notre mort.
4: Je vous salue, Marie, pleine de grâce, le Seigneur est avec vous. Vous êtes bénie entre toutes les femmes, et Jésus, le fruit de vos entrailles, est béni.
5: Sainte Marie, Mère de Dieu, priez pour nous pauvres pécheurs, maintenant et à l'heure de notre mort.

0: Premier mystère glorieux, la résurrection. Saint Basile le Grand invite le chrétien à consentir à être sarclé, à s'écarter des soucis du monde qui sont un fardeau pour nos cœurs. Prions pour l'Église, qu'elle ne se laisse pas distraire dans sa mission par des soucis matériels ou de privilèges.
1: Notre Père qui es aux cieux, que ton nom soit sanctifié, que ton règne vienne, que ta volonté soit faite sur la terre comme au ciel.
2: Donne-nous aujourd'hui notre pain de ce jour. Pardonne-nous nos offenses, comme nous pardonnons aussi à ceux qui nous ont offensés. Et ne nous laisse pas entrer en tentation, mais délivre-nous du mal.
3: Je vous salue, Marie, pleine de grâce. Le Seigneur est avec vous. Vous êtes bénie entre toutes les femmes, et Jésus, le fruit de vos entrailles, est béni.
2: Sainte Marie, Mère de Dieu, priez pour nous pauvres pécheurs, maintenant et à l'heure de notre mort. Amen.
3: Je vous salue, Marie, pleine de grâce. Le Seigneur est avec vous. Vous êtes bénie entre toutes les femmes, et Jésus, le fruit de vos entrailles, est béni.
2: Sainte Marie, Mère de Dieu, priez pour nous pauvres pécheurs, maintenant et à l'heure de notre mort. Amen.
3: Je vous salue, Marie, pleine de grâce. Le Seigneur est avec vous. Vous êtes bénie entre toutes les femmes, et Jésus, le fruit de vos entrailles, est béni.
2: Sainte Marie, Mère de Dieu, priez pour nous pauvres pécheurs, maintenant et à l'heure de notre mort.
3: Je vous salue, Marie, pleine de grâce. Le Seigneur est avec vous. Vous êtes bénie entre toutes les femmes, et Jésus, le fruit de vos entrailles, est béni.
2: Sainte Marie, Mère de Dieu, priez pour nous pauvres pécheurs, maintenant et à l'heure de notre mort. Amen.
3: Je vous salue, Marie, pleine de grâce. Le Seigneur est avec vous. Vous êtes bénie entre toutes les femmes, et Jésus, le fruit de vos entrailles, est béni.
2: Sainte Marie, Mère de Dieu, priez pour nous pauvres pécheurs, maintenant et à l'heure de notre mort. Amen.
3: Je vous salue, Marie, pleine de grâce. Le Seigneur est avec vous. Vous êtes bénie entre toutes les femmes, et Jésus, le fruit de vos entrailles, est béni.
2: Sainte Marie, Mère de Dieu, priez pour nous pauvres pécheurs, maintenant et à l'heure de notre mort. Amen.
3: Je vous salue, Marie, pleine de grâce. Le Seigneur est avec vous. Vous êtes bénie entre toutes les femmes, et Jésus, le fruit de vos entrailles, est béni.
2: Sainte Marie, Mère de Dieu, priez pour nous pauvres pécheurs, maintenant et à l'heure de notre mort. Amen.
3: Je vous salue, Marie, pleine de grâce. Le Seigneur est avec vous. Vous êtes bénie entre toutes les femmes, et Jésus, le fruit de vos entrailles, est béni.
2: Sainte Marie, Mère de Dieu, priez pour nous pauvres pécheurs, maintenant et à l'heure de notre mort. Amen.
3: Je vous salue, Marie, pleine de grâce. Le Seigneur est avec vous. Vous êtes bénie entre toutes les femmes, et Jésus, le fruit de vos entrailles, est béni.
2: Sainte Marie, Mère de Dieu, priez pour nous pauvres pécheurs, maintenant et à l'heure de notre mort. Amen.
3: Je vous salue, Marie, pleine de grâce. Le Seigneur est avec vous. Vous êtes bénie entre toutes les femmes, et Jésus, le fruit de vos entrailles, est béni.
2: Sainte Marie, Mère de Dieu, priez pour nous pauvres pécheurs, maintenant et à l'heure de notre mort. Amen.
3: Gloire

0: Ô Marie conçue sans péché,
1: priez pour nous qui amoureux vous avons.
0: Deuxième mystère glorieux, l'ascension. Je suis avec vous tous les jours jusqu'à la fin du monde. La foi avance à travers interrogations et épreuves. Prions pour que nos frères et sœurs incroyants ou peu croyants acceptent la lumière de la foi.

0: ne vienne, que ta volonté soit faite sur la terre comme au ciel.
1: Donne-nous aujourd'hui notre pain de ce jour. Pardonne-nous nos offenses, comme nous pardonnons aussi à ceux qui nous ont offensés. Et ne nous laisse pas entrer en tentation, mais délivre-nous du mal.
2: Je vous salue Marie, pleine de grâce, le Seigneur est avec vous. Vous êtes bénie entre toutes les femmes, et Jésus, le fruit de vos entrailles, est béni.
1: Sainte Marie, Mère de Dieu, priez pour nous pauvres pécheurs, maintenant et à l'heure de notre mort. Amen.
2: Je vous salue Marie, pleine de grâce, le Seigneur est avec vous. Vous êtes bénie entre toutes les femmes, et Jésus, le fruit de vos entrailles, est béni.
1: Sainte Marie, Mère de Dieu, priez pour nous pauvres pécheurs, maintenant et à l'heure de notre mort. Amen.
2: Je vous salue Marie, pleine de grâce, le Seigneur est avec vous. Vous êtes bénie entre toutes les femmes, et Jésus, le fruit de vos entrailles, est béni.
1: Sainte Marie, Mère de Dieu, priez pour nous pauvres pécheurs, maintenant et à l'heure de notre mort. Amen.
2: Je vous salue Marie, pleine de grâce, le Seigneur est avec vous. Vous êtes bénie entre toutes les femmes, et Jésus, le fruit de vos entrailles, est béni.
1: Sainte Marie, Mère de Dieu, priez pour nous pauvres pécheurs, maintenant et à l'heure de notre mort. Amen.
2: Je vous salue Marie, pleine de grâce, le Seigneur est avec vous. Vous êtes bénie entre toutes les femmes, et Jésus, le fruit de vos entrailles, est béni.
1: Sainte Marie, Mère de Dieu, priez pour nous pauvres pécheurs, maintenant et à l'heure de notre mort. Amen.
2: Je vous salue Marie, pleine de grâce, le Seigneur est avec vous. Vous êtes bénie entre toutes les femmes, et Jésus, le fruit de vos entrailles, est béni.
1: Sainte Marie, Mère de Dieu, priez pour nous pauvres pécheurs, maintenant et à l'heure de notre mort. Amen.
2: Je vous salue Marie, pleine de grâce, le Seigneur est avec vous. Vous êtes bénie entre toutes les femmes, et Jésus, le fruit de vos entrailles, est béni.
1: Sainte Marie, Mère de Dieu, priez pour nous pauvres pécheurs, maintenant et à l'heure de notre mort. Amen.
2: Je vous salue Marie, pleine de grâce, le Seigneur est avec vous. Vous êtes bénie entre toutes les femmes, et Jésus, le fruit de vos entrailles, est béni.
1: Sainte Marie, Mère de Dieu, priez pour nous pauvres pécheurs, maintenant et à l'heure de notre mort. Amen.
2: Je vous salue Marie, pleine de grâce, le Seigneur est avec vous. Vous êtes bénie entre toutes les femmes, et Jésus, le fruit de vos entrailles, est béni.
1: Sainte Marie, Mère de Dieu, priez pour nous pauvres pécheurs, maintenant et à l'heure de notre mort. Amen.
2: Je vous salue Marie, pleine de grâce, le Seigneur est avec vous. Vous êtes bénie entre toutes les femmes, et Jésus, le fruit de vos entrailles, est béni.
1: Sainte Marie, Mère de Dieu, priez pour nous pauvres pécheurs, maintenant et à l'heure de notre mort. Amen.
3: Gloire.

0: Ô Marie conçue sans péché,
1: priez pour nous qui avons recours à vous.
0: Troisième mystère glorieux, la Pentecôte. Un grand malade nous demande de prier pour les personnes atteintes d'encéphalomyélite myalgique, une maladie sévèrement handicapante. Qu'elle ne soit oubliée ni de nos prières, ni des soins, ni de la recherche, ni de notre fraternité.

0: Père, comme au ciel.
1: Donne-nous aujourd'hui notre pain de ce jour. Pardonne-nous nos offenses, comme nous pardonnons aussi à ceux qui nous ont offensés. Et ne nous laisse pas entrer en tentation, mais délivre-nous du mal.
2: Je vous salue, Marie, pleine de grâce. Le Seigneur est avec vous. Vous êtes bénie entre toutes les femmes, et Jésus, le fruit de vos entrailles, est béni.
1: Sainte Marie, Mère de Dieu, priez pour nous pauvres pécheurs, maintenant et à l'heure de notre mort.
2: Je vous salue, Marie, pleine de grâce. Le Seigneur est avec vous. Vous êtes bénie entre toutes les femmes, et Jésus, le fruit de vos entrailles, est béni.
1: Sainte Marie, Mère de Dieu, priez pour nous pauvres pécheurs, maintenant et à l'heure de notre mort. Amen.
2: Je vous salue, Marie, pleine de grâce. Le Seigneur est avec vous. Vous êtes bénie entre toutes les femmes, et Jésus, le fruit de vos entrailles, est béni.
1: Sainte Marie, Mère de Dieu, priez pour nous pauvres pécheurs, maintenant et à l'heure de notre mort.
2: Je vous salue, Marie, pleine de grâce. Le Seigneur est avec vous. Vous êtes bénie entre toutes les femmes, et Jésus, le fruit de vos entrailles, est béni.
1: Sainte Marie, Mère de Dieu, priez pour nous pauvres pécheurs, maintenant et à l'heure de notre mort. Amen.
2: Je vous salue, Marie, pleine de grâce. Le Seigneur est avec vous. Vous êtes bénie entre toutes les femmes, et Jésus, le fruit de vos entrailles, est béni.
1: Sainte Marie, Mère de Dieu, priez pour nous pauvres pécheurs, maintenant et à l'heure de notre mort. Amen.
2: Je vous salue, Marie, pleine de grâce. Le Seigneur est avec vous. Vous êtes bénie entre toutes les femmes, et Jésus, le fruit de vos entrailles, est béni.
1: Sainte Marie, Mère de Dieu, priez pour nous pauvres pécheurs, maintenant et à l'heure de notre mort. Amen.
2: Je vous salue, Marie, pleine de grâce. Le Seigneur est avec vous. Vous êtes bénie entre toutes les femmes, et Jésus, le fruit de vos entrailles, est béni.
1: Sainte Marie, Mère de Dieu, priez pour nous pauvres pécheurs, maintenant et à l'heure de notre mort. Amen.
2: Je vous salue, Marie, pleine de grâce. Le Seigneur est avec vous. Vous êtes bénie entre toutes les femmes, et Jésus, le fruit de vos entrailles, est béni.
1: Sainte Marie, Mère de Dieu, priez pour nous pauvres pécheurs, maintenant et à l'heure de notre mort. Amen.
2: Je vous salue, Marie, pleine de grâce. Le Seigneur est avec vous. Vous êtes bénie entre toutes les femmes, et Jésus, le fruit de vos entrailles, est béni.
1: Sainte Marie, Mère de Dieu, priez pour nous pauvres pécheurs, maintenant et à l'heure de notre mort. Amen.
2: Je vous salue, Marie, pleine de grâce. Le Seigneur est avec vous. Vous êtes bénie entre toutes les femmes, et Jésus, le fruit de vos entrailles, est béni.
1: Sainte Marie, Mère de Dieu, priez pour nous pauvres pécheurs, maintenant et à l'heure de notre mort. Amen.
2: Gloire.

0: Ô Marie conçue sans péché,
1: priez pour nous qui avons recours à vous.
0: Quatrième mystère glorieux, l'Assomption. Prions le Maître de la vigne pour les parents, les éducateurs et les catéchistes, que sa présence à eux fasse grandir le royaume auprès des jeunes.
2: Notre Père qui es aux cieux,

0: comme au ciel.
1: Donne-nous aujourd'hui notre pain de ce jour. Pardonne-nous nos offenses, comme nous pardonnons aussi à ceux qui nous ont offensés. Et ne nous laisse pas entrer en tentation, mais délivre-nous du mal.
2: Je vous salue Marie, pleine de grâce, le Seigneur est avec vous. Vous êtes bénie entre toutes les femmes, et Jésus, le fruit de vos entrailles, est béni.
1: Sainte Marie, Mère de Dieu, priez pour nous pauvres pécheurs, maintenant et à l'heure de notre mort. Amen.
2: Je vous salue Marie, pleine de grâce, le Seigneur est avec vous. Vous êtes bénie entre toutes les femmes, et Jésus, le fruit de vos entrailles, est béni.
1: Sainte Marie, Mère de Dieu, priez pour nous pauvres pécheurs, maintenant et à l'heure de notre mort. Amen.
2: Je vous salue Marie, pleine de grâce, le Seigneur est avec vous. Vous êtes bénie entre toutes les femmes, et Jésus, le fruit de vos entrailles, est béni.
1: Sainte Marie, Mère de Dieu, priez pour nous pauvres pécheurs, maintenant et à l'heure de notre mort. Amen.
2: Je vous salue Marie, pleine de grâce, le Seigneur est avec vous. Vous êtes bénie entre toutes les femmes, et Jésus, le fruit de vos entrailles, est béni.
1: Sainte Marie, Mère de Dieu, priez pour nous pauvres pécheurs, maintenant et à l'heure de notre mort. Amen.
2: Je vous salue Marie, pleine de grâce, le Seigneur est avec vous. Vous êtes bénie entre toutes les femmes, et Jésus, le fruit de vos entrailles, est béni.
1: Sainte Marie, Mère de Dieu, priez pour nous pauvres pécheurs, maintenant et à l'heure de notre mort. Amen.
2: Je vous salue Marie, pleine de grâce, le Seigneur est avec vous. Vous êtes bénie entre toutes les femmes, et Jésus, le fruit de vos entrailles, est béni.
1: Sainte Marie, Mère de Dieu, priez pour nous pauvres pécheurs, maintenant et à l'heure de notre mort. Amen.
2: Je vous salue Marie, pleine de grâce, le Seigneur est avec vous. Vous êtes bénie entre toutes les femmes, et Jésus, le fruit de vos entrailles, est béni.
1: Sainte Marie, Mère de Dieu, priez pour nous pauvres pécheurs, maintenant et à l'heure de notre mort. Amen.
2: Je vous salue Marie, pleine de grâce, le Seigneur est avec vous. Vous êtes bénie entre toutes les femmes, et Jésus, le fruit de vos entrailles, est béni.
1: Sainte Marie, Mère de Dieu, priez pour nous pauvres pécheurs, maintenant et à l'heure de notre mort. Amen.
2: Je vous salue Marie, pleine de grâce, le Seigneur est avec vous. Vous êtes bénie entre toutes les femmes, et Jésus, le fruit de vos entrailles, est béni.
1: Sainte Marie, Mère de Dieu, priez pour nous pauvres pécheurs, maintenant et à l'heure de notre mort. Amen.
2: Je vous salue Marie, pleine de grâce, le Seigneur est avec vous. Vous êtes bénie entre toutes les femmes, et Jésus, le fruit de vos entrailles, est béni.
1: Sainte Marie, Mère de Dieu, priez pour nous pauvres pécheurs, maintenant et à l'heure de notre mort. Amen.
2: Gloire.

0: Marie conçue sans péché.
1: Priez pour nous qui avons recours à vous.
0: Cinquième mystère glorieux, le couronnement de la Vierge Marie. Avec le pape Léon, prions pour la paix dans le monde, en particulier pour celles et ceux qui vivent actuellement des heures de terreur et d'angoisse. Que là où abonde le mal, surabonde l'amour.

0: ce jour. Pardonnez-nous nos offenses, comme nous pardonnons aussi à ceux qui nous ont offensés. Et ne nous laisse pas entrer en tentation, mais délivre-nous du mal.
1: Je vous salue, Marie, pleine de grâce. Le Seigneur est avec vous. Vous êtes bénie entre toutes les femmes, et Jésus, le fruit de vos entrailles, est béni.
0: Sainte Marie, Mère de Dieu, priez pour nos pauvres pécheurs, maintenant et à l'heure de notre mort. Amen.
1: Je vous salue, Marie, pleine de grâce. Le Seigneur est avec vous. Vous êtes bénie entre toutes les femmes, et Jésus, le fruit de vos entrailles, est béni.
0: Sainte Marie, Mère de Dieu, priez pour nos pauvres pécheurs, maintenant et à l'heure de notre mort. Amen.
1: Je vous salue, Marie, pleine de grâce. Le Seigneur est avec vous. Vous êtes bénie entre toutes les femmes, et Jésus, le fruit de vos entrailles, est béni.
0: Sainte Marie, Mère de Dieu, priez pour nos pauvres pécheurs, maintenant et à l'heure de notre mort.
1: Je vous salue, Marie, pleine de grâce. Le Seigneur est avec vous. Vous êtes bénie entre toutes les femmes, et Jésus, le fruit de vos entrailles, est béni.
0: Sainte Marie, Mère de Dieu, priez pour nos pauvres pécheurs, maintenant et à l'heure de notre mort. Amen.
1: Je vous salue, Marie, pleine de grâce. Le Seigneur est avec vous. Vous êtes bénie entre toutes les femmes, et Jésus, le fruit de vos entrailles, est béni.
0: Sainte Marie, Mère de Dieu, priez pour nos pauvres pécheurs, maintenant et à l'heure de notre mort. Amen.
1: Je vous salue, Marie, pleine de grâce. Le Seigneur est avec vous. Vous êtes bénie entre toutes les femmes, et Jésus, le fruit de vos entrailles, est béni.
0: Sainte Marie, Mère de Dieu, priez pour nos pauvres pécheurs, maintenant et à l'heure de notre mort. Amen.
1: Je vous salue, Marie, pleine de grâce. Le Seigneur est avec vous. Vous êtes bénie entre toutes les femmes, et Jésus, le fruit de vos entrailles, est béni.
0: Sainte Marie, Mère de Dieu, priez pour nous pauvres pécheurs, maintenant et à l'heure de notre mort. Amen.
1: Je vous salue, Marie, pleine de grâce. Le Seigneur est avec vous. Vous êtes bénie entre toutes les femmes, et Jésus, le fruit de vos entrailles, est béni.
0: Sainte Marie, Mère de Dieu, priez pour nos pauvres pécheurs, maintenant et à l'heure de notre mort. Amen.
1: Je vous salue, Marie, pleine de grâce. Le Seigneur est avec vous. Vous êtes bénie entre toutes les femmes, et Jésus, le fruit de vos entrailles, est béni.
0: Sainte Marie, Mère de Dieu, priez pour nos pauvres pécheurs, maintenant et à l'heure de notre mort. Amen.
1: Je vous salue, Marie, pleine de grâce. Le Seigneur est avec vous. Vous êtes bénie entre toutes les femmes, et Jésus, le fruit de vos entrailles, est béni.
0: Sainte Marie, Mère de Dieu, priez pour nos pauvres pécheurs, maintenant et à l'heure de notre mort. Amen.
1: Gloire.

0: Ô Marie conçue sans péché,
1: priez pour nous qui avons recours à vous.
0: La paix de Dieu dépasse tout ce qu'on peut concevoir, écrit saint Paul aux Philippiens. Frères et sœurs, la paix de Dieu, la paix que lui seul peut donner, parce que lui seul peut délivrer des forces obscures et souvent insurmontables qui nous dévorent. Paix du ressuscité, qui a le pouvoir d'écraser serpents et scorpions. Paix non coiffée de casque bleu. Paix qui nourrit, console, redonne vie. Paix des martyrs de notre temps, qui sont prêts à mettre du sang sur les paroles pour tenir en échec la haine des vignerons homicides, la haine des Hérodes et des Pilates, libérés de toute référence normative, estimant pouvoir se dégager de toute dépendance, à commencer par celle de Dieu. Ils sont les artisans d'une paix boiteuse et tyrannique, paix des puissants et des asservis, des pleutres, toujours prêts à se laisser abuser par la jactance de nos tribuns. Frères et sœurs, les forces du mal sont aujourd'hui tellement à l'œuvre dans le monde que leur pouvoir destructeur, leur triomphe, ne peuvent pas ne pas nous ébranler. D'où l'actualité de l'exhortation de saint Paul à prier et supplier en toutes circonstances. Sans relation au Créateur, il n'y a ni liberté, ni justice, ni paix. À quelle source cherchons-nous à étancher notre soif? Demandait le pape Léon lors de la messe célébrée sur la place de la Concorde. Nous contentons-nous de biens matériels, de satisfactions immédiates, de petites idoles si nombreuses qui promettent monts et merveilles, mais laissent notre cœur vide? Et le pape d'ajouter, seul Dieu peut combler le vide intérieur. Entendons, seul Dieu peut donner la paix. Au désert, c'est en restant uni à son Père que Jésus a déjoué les ruses du tentateur. Frères et sœurs, seule la prière peut nous reconduire vers la parole originelle, vers cette paix de Dieu qui nous est donnée par le Dieu de la paix. La prière est le ressort qui permet d'expulser toute pensée dépressive, corrosive, de chasser toute rumination de vengeance, d'éteindre le volcan d'irascibilité qui gronde en nous, de garder le cap sur l'espérance, même quand Dieu voile ses épiphanies, semble absent. Frères et sœurs, c'est en laissant l'amour du Christ irriguer notre vie que nous parviendrons à éradiquer les poisons qui infectent les relations humaines et les relations entre États. Elles sont de plus en plus barbares, vient de dire le pape à Metz. Triste constat d'une régression de l'humain vers l'inhumain. C'est en laissant l'amour du Christ irriguer notre vie que nous parviendrons à vivre notre humanité dans la douceur et la paix, dans la clarté et la vérité. Jeter des ponts, créer des liens, renforcer la confiance mutuelle, au-delà des animosités, des griefs, des incompatibilités, ne dispense pas du devoir de dénoncer les vents hostiles. Même si les idéologies modernes ne s'embarrassent plus de scrupules, ne nous résignons pas à l'échec. Frappons à toutes les portes, sans nous autoriser à maudire le non-accueil qui nous est fait. À la suite des 72 que Jésus envoya comme des agneaux au milieu des loups, nous sommes envoyés comme des faiseurs de paix dans un monde féroce. Nous sommes envoyés pour transformer notre vallée de larmes en vallée riante. Oui, laissons l'amour du Christ irriguer notre vie. Saint François d'Assise, dont nous célébrons aujourd'hui la fête, parvenu au terme de son existence, passait des jours et des nuits en prière. Curieux de savoir ce qu'était cette prière, un petit frère franciscain qui venait de rentrer dans l'ordre alla un soir se cacher derrière un arbre pour surprendre le grand priant. Quand il revint, ses compagnons, eux aussi curieux, lui demandèrent « Que disait-il ?» Étonnante réponse, il n'a répété qu'un seul mot, « Toi, toi, toi ». le seul mot de celui qui ne sait qu'adorer, pas même prononcer le nom de celui qui l'adore, commentait magnifiquement le père Besnard. L'adoration, compagne de l'espérance. La paix de Dieu dépasse tout ce qu'on peut concevoir. Frères et sœurs, dans un monde oublieux du respect, du dialogue, du partage, ravivons en nous et autour de nous le goût d'une humanité généreuse et réconciliée. En ce mois d'octobre, fidèles à l'appel de Léon XIV, ne nous lassons pas d'égrener le rosaire. Prions et supplions Marie pour que cessent les guerres et que la paix s'instaure entre les peuples en conflit. Son Fils a surmonté l'insurmontable. Qu'il fasse de nous des bâtisseurs de paix, de sa paix. La paix du repos, la paix du sabbat, la paix qui n'a point de soir. Amen. Amen. Prions au Seigneur. Dieu notre Père, apprends-nous à partager notre travail humain avec nos frères et sœurs, surtout avec les pauvres et les personnes dans le besoin. Accorde-nous de rester fidèles à ton évangile, à offrir à notre société l'horizon d'un avenir meilleur, rempli de justice, de paix et d'amour. Nous te le demandons par Jésus.

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1: Merci à tous de votre fidélité. Il est l'heure de retrouver notre séquence Église Hebdo. On va parler de Sœur Anne-Marie Javoué avec Sœur Fabienne de la Congrégation des Sœurs de Saint-Joseph de Cluny, et elle nous propose de fêter avec elle les 75 ans de la béatification de la bienheureuse Anne-Marie Javoué. Nous avons le plaisir de recevoir dans nos studios Sœur Fabienne. Ma sœur, bonjour.
2: Bonjour, Mazane.
1: Vous faites partie de la Congrégation des Sœurs de Saint-Joseph de Cluny. Vous êtes située à la montagne. À la montagne, oui.
2: Oui, c'est Chemin des Brises.
1: Chemin des Brises, voilà. Et vous fêtez très prochainement, le 10 octobre exactement, les 75 ans de la béatification de la bienheureuse Anne-Marie Javoué. Mmh. Peut-être nous dire un petit peu son histoire, Anne-Marie Javoué. Redire à nos auditeurs qui est-elle.
2: Ok. Donc Anne-Marie Javoué, elle est née le 10 novembre 1779 à Chamblanc, Côte d'Or. Et bon, elle est morte à Paris le 15 juillet 1851. Dès 1817, donc elle avait pour mission et vision de venir à l'île de la Réunion. À l'époque, c'était l'île Bourbon. Donc nos sœurs de Saint-Joseph de Cluny, du moins la sœur de sœur Anne-Marie Javoué, Rosalie Javoué, est arrivée à l'île Bourbon en 1817, en même temps que les frères des écoles chrétiennes. Et notre objectif, c'était un peu de s'occuper des enfants dans les écoles. C'est pourquoi il y a eu des ouvertures d'écoles à Saint-Paul en 1817, avec l'arrivée de nos premières sœurs.
1: D'accord. Donc deux sœurs de sang, on va dire, religieuses dans la même congrégation qui sont venues ici à La Réunion.
2: En tout cas, Anne-Marie Javoué, elle n'est pas venue ici à l'île Bourbon.
1: D'accord.
2: C'est plutôt Rosalie Javoué, sa seconde sœur, qui était venue à l'île Bourbon.
1: D'accord.
2: Donc elle a été envoyée, mais Anne-Marie Javoué, elle est partie dans d'autres pays. Elle se partageait les tâches, en fait.
1: Pourquoi la congrégation des sœurs de Saint-Joseph de Cluny?
2: Alors, Saint-Joseph de Cluny, c'est parce que dans sa maison à Chamblanc, dans sa ville natale, si on peut dire ça, il y avait un petit Saint-Joseph, une petite statue, et donc elle a gardé comme protection Saint-Joseph. Cluny, pourquoi Cluny? Parce que les Récollets à Cluny, en métropole, il y avait une grande maison où son père l'a aidé à acheter un couvent. Les Récollets Cluny. D'accord. C'est pourquoi elle a fait le lien Saint-Joseph de Cluny. Donc c'est quand même Cluny, c'est un peu une partie affection familiale où son père avait aussi contribué à l'achat de la maison pour les sœurs de Saint-Joseph de Cluny. Mm-hmm. Enfin, je dirais pour les novices à l'époque.
1: Novices à l'époque. Peut-être continuer son histoire. Donc, sa sœur vient ici à l'île Bourbon. Elle rentre religieuse ou elle était déjà...
2: Elle était déjà religieuse. Donc, elle est venue ici pour aider un peu les sœurs qui étaient déjà à l'île Bourbon. Mm-hmm. En fait, Rosalie est arrivée après. Hein. Il y a eu des sœurs de Saint-Joseph de Cluny, non parentées à Anne-Marie Javoué, oui, au départ, qui sont venues à l'île de la Réunion. Et après, Anne-Marie Javoué a décidé d'envoyer sa propre sœur de sang, Rosalie Javoué, de venir ici pour aider les sœurs qui étaient en charge de nos écoles et de nos communautés à l'île Bourbon. Mmh.
1: C'est un peu l'évolution, la suite de sa vie. Donc elle est partie dans d'autres pays.
2: Oui, alors donc Anne-Marie Javoué, elle est partie au Sénégal, elle est partie dans d'autres pays, à Cayenne, à Mana. Donc, elle a été là-bas. Mais chez nous, à l'île Bourbon, non.
1: Elle n'est pas venue. Voilà. On dit éducatrice, courageuse et libératrice, audacieuse.
2: Ah, oui, éducatrice parce que je pense que nos écoles le font sentir, hein, le fait que notre but à nous, c'est de remettre l'homme debout, d'éduquer tout l'homme. ça se dit aussi un peu à travers d'Anne-Marie Javoué, mm-hmm. toute sa vie libératrice, parce qu'elle a travaillé beaucoup à Mana, en Guyane, avec les esclaves, où elle les a aidés à se relever, à se remettre debout, à leur donner un petit pain de terre, à les loger, à leur donner à manger, etc.
1: Mm-hmm. 75 ans de sa béatification. En chemin vers la sainteté.
2: Oui, voilà, donc c'est en chemin vers la sainteté. C'est 75e anniversaire de sa béatification. En fait, l'Église nous a accordé une grâce cette année de prier de plus en plus intense Anne-Marie Javoué afin qu'elle soit reconnue sainte et être canonisée. Mmh. Donc ça avait commencé depuis le 15 octobre 2025. C'était l'ouverture et la clôture, normalement, c'est le 15 octobre 2026.
1: D'accord.
2: Voilà. Pourquoi une année d'indulgence plénière?
1: Ouais. Ben,
2: c'est un peu aussi de se dire, ben, on se remet un peu en question. On essaye de voir qu'est-ce qu'Anne-Marie Javoué, qu'est-ce que les sœurs de Saint-Joseph de Cluny, qu'est-ce que les sœurs de Saint-Joseph de Cluny nous a inculqué par le biais d'Anne-Marie Javoué et qu'est-ce que ça nous a fait en nous, est-ce que ça nous a aidé à grandir et à avancer en sainteté? Mmh. Donc, tous ces fruits-là, ça peut être aussi un plus pour la canonisation de notre bienheureuse mère, Anne-Marie Javoué.
1: D'accord. Peut-être dire, on a entendu cette année jubilaire avec l'indulgence plénière, peut-être dire avec nos auditeurs, qu'est-ce que c'est l'indulgence plénière exactement?
2: Alors, une indulgence plénière, c'est une grâce accordée à la congrégation et à des fidèles dans le monde. C'est accordé aussi à tout le monde. Mais pendant cette année d'indulgence plénière, donc il y a plusieurs démarches que nous devons faire, telles que faire les pèlerinages vers un institut. Par exemple, à La Réunion, on a décidé que c'était Cluny-Montagne, la chapelle de Cluny-Montagne, qu'on pouvait faire l'indulgence plénière, mm-hmm. c'est-à-dire passer par cette porte sainte.
1: D'accord.
2: Donc, il y a plusieurs démarches, telles que, comme je disais, faire un pèlerinage, donc des prières aux intentions du pape, faire des méditations en implorant la paix, surtout, on a besoin dans notre monde, faire la prière du Notre Père, prier aussi le credo qui renouvelle un peu notre symbole de foi. Et ensuite, on nous demande aussi de participer à l'Eucharistie. Et après cette Eucharistie, ou avant cette Eucharistie, nous pouvons éventuellement prier Marie, la bienheureuse Marie, et prier aussi Anne-Marie Javoué.
1: Anne-Marie Javoué, voilà, pour intercéder pour nous. Donc, le 10 octobre, il y aura cette indulgence plénière pour demander la canonisation de la bienheureuse Anne-Marie Javoué et les gens pourront passer la porte sainte.
2: Voilà, les gens pourront repasser, je dis bien, parce que c'était le début, l'ouverture, on avait déjà commencé à passer, tous ceux qui sont venus nous rejoindre, passer avec nous. Et maintenant, là, ça va être la clôture.
1: La clôture.
2: Donc, nous allons la repasser une seconde fois.
1: Voilà, pour tous ceux qui n'ont pas
2: pour
1: pu le faire.
2: Pour avoir des grâces aussi. Si, hein, voilà. Oui. Alors, donc, pour tous ceux qui n'ont pas pu venir avec nous, ou bien tous ceux qui ne pourront pas venir aussi le 10 octobre, donc il y a aussi une possibilité pour vous, tous ceux qui sont chez eux, qui sont malades, qui sont fatigués, qui ne peuvent pas se déplacer, vous pouvez aussi obtenir cette grâce en rejetant les péchés là où vous êtes. S'il n'y a pas un prêtre pour vous donner un sacrement, mm-hmm. vous pouvez le faire spirituellement, je dis bien. Vous pouvez aussi suivre les célébrations jubilaires qui va se faire un peu à La Réunion et puis un peu dans le monde parce que nous sommes sur les 5 continents. Mm-hmm. Et puis offrir à Dieu la miséricorde et toutes nos prières. Donc de cette manière-là, à distance, nous pouvons vivre aussi ce temps fort qui nous est demandé par l'Église et la congrégation.
1: Mmh. Revenir sur la congrégation, vous disiez que vous êtes dans plusieurs pays.
2: Ouais, nous sommes sur les 5 continents.
1: 5 continents.
2: Oui.
1: OK. À La Réunion, vous êtes à peu près... Il y a une communauté, il y en a plusieurs.
2: Alors, à La Réunion, nous avons 4 communauté, attendons, on va les citer, ça va être plus simple pour moi. Donc, Sillaos, Saint-Pierre, Saint-Denis, l'Immaculée et la Montagne.
1: La Montagne.
2: Donc, il nous reste 4. Quatre communautés. Et à l'époque, nous avions au moins plutôt une vingtaine de communautés.
1: Oui. Voilà. En manque de vocation.
2: Alors, en manque de vocation, en manque de jeunes. Oui, nous sommes en manque de vocation. Nous diminuons, mais pas pour autant qu'on se replie, comme disait notre Saint-Père le Pape. Il ne faut pas se replier. Il faut toujours être motivé et de se dire, si nous changeons notre cœur et si nous changeons notre manière de voir, notre manière de faire, notre manière d'accueillir les jeunes, tout est possible. Mm-hmm. Alors, je ne dis pas simplement ça pour Cluny, mais pour toutes les congrégations. Il y a une interpellation de notre manière de voir et d'accueillir les jeunes aujourd'hui aussi. Pose question.
1: Mmh, tout à fait. Nos jeunes ne connaissent pas forcément les différentes congrégations religieuses qu'il y a à La Réunion. Est-ce qu'il y a des moments, des journées où nos jeunes peuvent aller découvrir?
2: Moi,

0: vocation religieuse ou même religieux, mais ne connaissent pas forcément. Donc, ils ne savent pas et ils ne savent pas
1: ils
0: où
1: ne
0: aller.
1: Ils ne savent pas que ça existe, cette vie.
0: Oui.
1: En gros, quoi. Hein. Parce que moi, j'ai rencontré une jeune, elle m'a dit, pour elle, au départ, elle voulait être consacrée. Mais consacrée où, comment, elle ne savait pas.
0: Oui.
1: Et en l'invitant au week-end des vocations, c'est là, en expérimentant la vie communautaire,
0: oui.
1: elle a compris que peut-être que ce serait sa voie.
0: Mmh.
1: Vous voyez, on est chez soi, dans son coin,
0: oui.
1: tranquille, on dit on veut être consacré, on prie, on va à la messe, mais en final, si on ne sait pas que ça existe une communauté à tel endroit, à tel
0: c'est
1: endroit, bah, en fait, bah, les jeunes, elles restent chez elles.
0: Bah oui. Bah oui, ils ne savent pas. C'est ça. Mais les jeunes peuvent venir frapper aux communautés et dire j'aimerais voir comment ça se passe.
1: Oui, moi,
0: c'est possible.
1: Oui, moi je dirais oui. Enfin, moi je dirais oui. Je suis pas supérieure des communautés, mais moi, si je trouve une jeune et elle me dit ben elle a envie d'aller voir une congrégation, moi je pense que les congrégations, elles devraient ouvrir leur communauté, ouvrir leurs portes et accueillir les jeunes. Peut-être pas forcément que les jeunes soient avec elles régulièrement. Mais au moins qu'elles aient un espace pour pouvoir discuter et regarder qu'est-ce que c'est qu'une congrégation religieuse. Au moins ça. Je pense que c'est important de nos jours. Si on ne leur montre pas, on reste entre nous, ben nous allons toujours encore prier pour les vocations.
0: Oui, c'est ça.
1: C'est une très bonne chose.
0: Oui, bien sûr.
1: Mais bon, passons aussi au concret.
0: Oui, prier c'est bien, mais voilà. En revenant aux sœurs de Saint-Joseph de Cluny, vous disiez 4 communautés sur La Réunion. Vous êtes à peu près combien
1: Là, à La Réunion, peut-être on arriverait quand même moins de 20. Ouais.
0: Ouais.
1: Avant, nous étions une province. Donc, oui. Il y avait plusieurs communautés, un grand nombre de sœurs. Mais maintenant, comme on diminue, on passe en région.
0: Ouais.
1: Voilà. C'est un petit groupe. Mais rien n'est perdu.
0: Oui, bien sûr. Il faut garder espoir.
1: Dans l'acclamation de l'évangile d'aujourd'hui, la parole disait « J'ai tout perdu ».
0: Oui.
1: Mais moi, je dis « Rien n'est perdu ».
0: Rien n'est perdu.
1: Tout est possible avec celui qui croit.
0: Tout à fait. Pour vous, sœur Fabienne, ça fait combien de temps que vous êtes religieuse?
1: Alors moi, ça fait plus de 25 ans, parce que j'ai déjà fait mes noces d'argent.
0: D'accord.
1: Que je suis religieuse à Saint-Joseph de Cluny. Et moi, ce que je garde au fond de moi, c'est la foi. Oui. La foi, malgré les épreuves, malgré tout ce qu'on doit vivre chaque jour dans notre vie, c'est avoir la foi. Et de se dire que moi, personnellement, je veux aider les jeunes.
0: D'accord.
1: Voilà. Si je vois, par exemple, une jeune, même si elle n'a pas la vocation religieuse, mais elle a besoin d'un soutien moral ou spirituel pour avancer dans tel domaine, ou bien intellectuel, ou bien universitaire, ou bien trouver un logement, etc., moi, je suis disponible.
0: D'accord.
1: Voilà. Okay. J'ai pas beaucoup de moyens.
0: Non, bien
1: mais
0: sûr.
1: Bon, je peux quand même me débrouiller un petit peu.
0: Voilà, vous pouvez aider à porter un soutien aux jeunes qui vous rencontrent.
1: Et ça, c'est un aspect d'Anne-Marie Javoué.
0: Ouais.
1: Remettre la personne debout.
0: Debout.
1: Voilà. Ça, c'est fascinant pour moi, ça.
0: D'accord.
1: Si je suis rentrée là-dedans, c'est parce que c'est ça qui me plaisait.
0: C'est ça qui vous a...
1: Relever l'homme.
0: Relever l'homme. Oui. C'est beau, ça. Relever l'homme. Très bien. Donc, on fête les 75 ans de la béatification de la bienheureuse Anne-Marie Javoué. Ça aura lieu le 10 octobre à la montagne, Saint-Joseph de Cluny, à la montagne, aux Brises. Comment va se dérouler cette journée?
1: Alors, cette journée, donc, c'est prévu 9h, l'arrivée, d'accord, des pèlerins. 9h30, une messe, procession. Comme je le disais, pour franchir la porte sainte. À 10h45, à 9h30, normalement, il y a une messe par Monseigneur Pascal Chantin.
0: Oui.
1: Donc, juste après la procession, quoi. On franchit la porte sainte et ensuite, on aura la messe. Après la messe, cette belle célébration eucharistique, nous aurons à 10h45 un partage sur la vie d'Anne-Marie Javoué.
0: D'accord.
1: Ce que j'aime en Anne-Marie Javoué. Tous ceux et celles qui l'ont connue par YouTube, ou bien les visios, ou bien vidéos, ou bien

0: de vive voix dans nos écoles. Donc, il y aura un grand partage. Ensuite, à 12 heures, il y aura un repas partage. Donc, nous invitons à tous ceux et celles qui viendront d'apporter un petit quelque chose pour partager, afin de mettre en commun.
1: Bien sûr.
0: Parce qu'on ne sait pas combien il y en aura, mais en tout cas, on espère faire une grande fête quand même. Ensuite, à 13h45, il y aura une séance récréative. C'est-à-dire, il y aura des animations par nos écoles.
1: Okay.
0: Donc, les enfants viendront, chaque école est invitée à faire une petite prestation. Pas trop long, mais une petite prestation.
1: Mm-hmm.
0: Et nous terminerons, bien sûr, par un temps de prière à 15 heures.
1: Très bien.
0: Et cette journée permettra de découvrir encore un peu plus Anne-Marie Javoué, sa vie, et puis peut-être aussi récolter les intentions de prière et puis les bienfaits de la fondatrice dans notre vie.
1: Mm-hmm. Vous parliez des différentes écoles. Il y a combien d'écoles qui sont encore Saint-Joseph-de-Cluny?
0: Alors, nous avons encore 15 écoles qui sont encore sous la tutelle de Cluny.
1: Oui.
0: Oui, 15. On a un seul lycée Cluny de Sainte-Suzanne, et les autres, ce sont des écoles primaires.
1: D'accord.
0: Voilà. Bien sûr, ces écoles sont dirigées par des laïcs, mais la responsabilité reste toujours sous la tutelle de Cluny.
1: D'accord.
0: Ça veut dire que les directeurs qui sont en place, qui sont en fonction, ils se réfèrent toujours à la tutelle de Cluny, pour le moment.
1: Pour le moment, oui. On espère encore longtemps.
0: Voilà.
1: Très bien. En tout cas, Sœur Fabienne, merci beaucoup. Avant de nous séparer, peut-être une petite prière pour la béatification, pour la canonisation plutôt de Anne-Marie Javoué.
0: Voilà, c'est une prière qui a été composée en l'honneur d'Anne-Marie Javoué depuis le 15 octobre 2025 jusqu'au 15 octobre 2026. Donc, je vais prier avec vous aussi, là où vous êtes. Seigneur Jésus, source de miséricorde et de paix, nous te rendons grâce pour le don de la bienheureuse Anne-Marie Javoué, pour son zèle missionnaire, son amour des pauvres et sa confiance en la Providence. Tu as fait resplendir la lumière de l'Évangile. En cette année jubilaire, accorde-nous un cœur humble et reconnaissant, la grâce d'une vraie conversion et le désir ardent de servir nos frères et sœurs. Que l'exemple d'Anne-Marie nous apprenne à chercher ta volonté en toutes choses et à construire la paix et la concorde entre les peuples. Par son intercession, accorde-nous les grâces promises à ce jubilé et fais grandir en nous la joie de l'Évangile. Bienheureuse Anne-Marie Javoué, priez pour nous.
1: Merci, Sœur Fabienne.
0: Merci, ma Sam.
1: Et on vous attend nombreux et nombreuses le samedi 10 octobre au Brise, à la montagne, pour fêter ces 75 ans de la béatification de la bienheureuse Anne-Marie Javoué. Merci à Sœur Fabienne de nous parler de la bienheureuse Anne-Marie Javoué. Et n'oubliez pas ce rendez-vous à la montagne. On poursuit avec ce titre interprété par Daniel Siaki, Anne-Marie Javoué.

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1: Nous vous proposons de retrouver le frère Mathieu. Il nous parle du pèlerinage du Rosaire à Lourdes qui part ce dimanche 4 octobre. Ce dimanche 4 octobre, partiront à Lourdes le pèlerinage du Rosaire. Pour en parler, nous avons son directeur, le frère Mathieu. Frère Mathieu, bonjour.
2: Bonjour.
1: Ce pèlerinage, ça y est, il est mis en place, il part ce dimanche, tout est prêt.
2: Rien n'est jamais complètement prêt. C'est un peu la course, mais bon, le gros est fait.
1: Le gros est fait.
2: Mais enfin, quand on emmène plus de 400 personnes...
1: Ah oui.
2: Avec entre une grosse trentaine de malades, 5 médecins, une quinzaine d'infirmiers, une centaine de bénévoles dans le même avion, avec des Mauriciens qui nous rejoignent, avec ceux qui sont déjà partis avant pour avoir le pape en même temps. Donc c'est quand même une organisation un petit peu dingue.
1: Mmh. Comment tout ça se met en place? Parce que 400 personnes, ça fait quand même beaucoup.
2: Eh ben, on a une secrétaire qui a une mémoire d'éléphant et qui met tout ça dans l'avion. C'est elle qui fait le sitting. Elle a préparé avec toute une petite équipe des enveloppes avec tous les documents pour chacun, pour qu'ils sachent à quelle heure arriver, qu'est-ce qu'il faut mettre dans la valise, parce qu'il y a des gens qui parfois quittent la Réunion pour la première fois.
1: Ouais.
2: Alors il y a aussi des habitués. Donc comme c'est un pèlerinage qui est plus de centenaire maintenant, le pèlerinage du Rosaire qui a toujours lieu la semaine du 7 octobre ou avant le 7 octobre, puisque c'est Notre-Dame du Rosaire. Et donc on rejoint là-bas des tas d'autres régions, surtout de France. Il y a quelques Suisses et quand la politique le permet, quelques Haïtiens. Donc nous on amène des Mauriciens donc c'est le pèlerinage de l'océan Indien. Il y a parfois aussi des Seychellois, mais pas cette année. Mmh. Et on retrouve là-bas donc toutes ces régions. Et l'année dernière, on était plus de 17 000. Donc c'est, je pense, le plus gros pèlerinage de Lourdes de toute l'année.
1: Mmh. C'est un pèlerinage qui a toujours été organisé par les Dominicains.
2: Oui. À l'origine, c'était le pèlerinage qui rassemblait les différents mouvements laïcs dominicains. Et puis progressivement, ça s'est élargi. Vient qui veut, en fait, hein, tout simplement.
1: Alors, c'est un beau pèlerinage à vivre. Je pense que vous allez partir avec vos fidèles dans l'avion.
2: Absolument. Bon, oui. Et puis, Lourdes est un lieu que j'aime beaucoup. C'est un lieu où les malades sont au centre, ce qui est un peu le contraire de ce qu'on vit d'habitude. Alors, peut-être plus en métropole qu'ici à La Réunion, où on fait plus attention quand même aux fragiles. Mais on voit que la tendance, elle, change un peu. Et le fait de l'association qui nous sert de support juridique, dans les statuts, d'entourer les malades pour leur permettre d'aller à Lourdes. Mmh. C'est vraiment le but.
1: Alors vous disiez 30 malades à peu près qui partent avec vous, des médecins, des infirmiers, il faut tout prévoir.
2: Oui. Il faut prévoir les traitements pour chacun, prévoir le matériel médical nécessaire. Il y en a qui ont des handicaps assez lourds, donc il faut prévenir l'aéroport pour trouver des personnes qui les mettent sur des fauteuils roulants qui peuvent entrer dans l'avion, mm-hmm. parce que certains ne se déplacent pas du tout. Donc c'est toute une organisation. Là, il y a un échelonnement des arrivées à l'aéroport dimanche après-midi qui est savamment dosé. Pour savoir qui va faire l'enregistrement quand, pour les malades, accompagnés de qui, parce qu'il faut bien quelqu'un pour prendre leur bagage et pour les pousser en même temps. Donc ça c'est toute une organisation.
1: Mais ça y est, tout est prêt. Ça y est, vous êtes tranquille ou ça sera mieux quand tout le monde sera dans l'avion?
2: Ah oui, ça sera même mieux quand tout le monde sera revenu. Parce que quelquefois à Lourdes, il arrive des choses assez cocasses.
1: D'accord.
2: C'est pas tout repos toujours non plus. Mm-hmm. Mais Le 8 novembre, nous nous retrouverons tous pour une messe d'action de grâce et pour échanger sur les grâces reçues. Et chaque année, c'est très touchant de voir parfois des guérisons. Une Mauricienne qui, en retour du pèlerinage, quand elle est allée voir son médecin pour être opérée de son cancer, elle lui a dit ben non, il n'y a plus besoin.
0: Ah, c'est beau.
2: Il y a une vieille dame qui a retrouvé un de ses fils qu'elle n'avait pas vu depuis des décennies, qui est venu la voir à Lourdes. Ils se sont retrouvés. Il y a des réconciliations qui se font, des malades qui reprennent confiance, des gens qui se confessent alors que ça faisait longtemps qu'ils ne l'avaient pas fait. Oui, c'est la petite Bernadette qui a tellement eu de difficultés hein, dans la gestion de toutes ces apparitions. On sent qu'elle vient en aide aussi.
0: Mmh. Ouais. Comment ça va se passer une fois arrivée à Lourdes ? Il y a des choses qui sont prévues sur place ?
2: Oui, beaucoup de choses. Alors, il y a le pèlerinage en lui-même commence mercredi et finit samedi. Donc, lundi, mardi et dimanche, on sera déjà et encore sur place, on a notre programme propre. Alors au début, c'est arrivé un petit peu tranquille. On a une première messe en fin de journée dans la grande basilique du Rosaire. Le lendemain, il y a pour les malades des confessions, pour d'autres, des visites de Bartrès, le petit village où Bernadette a été envoyée à un moment où pour être guérie de son asthme chez une de ses tantes. Voilà, donc plusieurs activités un peu variées. Ensuite, on commence vraiment le pèlerinage national, comme on l'appelle. Là, il y a les grandes célébrations le matin et l'après-midi, toute une série de conférences. Donc, il y a un énorme carnet qui est distribué aux pèlerins quand ils arrivent pour pouvoir choisir les différentes activités qu'ils veulent faire. Mais ça peut être chemin de croix, piscine, aller visiter les différents lieux dans la ville de Lourdes. C'est extrêmement varié. Et là, c'est à la carte. Sauf pour ceux qui ont besoin d'être voiturés ou il faut qu'ils demandent quelqu'un pour pouvoir les emmener. Sinon, pour les pèlerins qui viennent et qui sont autonomes, ils peuvent vraiment choisir les lieux qu'ils veulent visiter ou les conférences qu'ils veulent entendre.
0: Dans cette organisation, il y a toujours aussi des personnes qui font le voyage pour aider.
2: Oui, donc il y a une grosse centaine de malades, une centaine de bénévoles, et on est 400. Ouais. Donc vous voyez, il y a tout le reste.
0: Il y a tout le reste.
2: Qui vient, on appelle ça un pèlerin valide, dans notre jargon.
0: Très récemment, on a vu le pape en France, qui a été à Lourdes. Il y a eu aussi un entretien avec des malades. Je ne sais pas si vous avez vu ou vécu ce moment fort. En tout cas, il y a eu des choses très belles qui ont été dites par le pape Léon XIV pour les malades.
2: C'est beau de pouvoir voir que notre pape se préoccupe de ceux qui ont le moral dans les chaussettes. Mmh. Il n'est pas le premier à le faire. Mais son sourire, je pense, a été spécialement touchant. Et ça a rendu peut-être encore plus proche ses paroles d'encouragement. Jean-Paul II avait déjà fait une très belle lettre pour les malades sur le sens spirituel qu'on pouvait donner lorsqu'on souffrait. Et c'est assez précieux parce que il y a ceux qui sont gravement malades, qui souffrent, mais il y a tellement de gens aussi. La vie est quand même pas un long fleuve tranquille. Toutes les épreuves de la vie font qu'on a besoin de ce réconfort de Jésus. Et quand c'est notre pape qui nous le transmet, ça peut peut-être venir plus facilement dans le cœur. Qui sait ?
0: Qui sait ? Un beau message également qu'il a transmis, la France qui a voté pour l'aide à la fin de vie. Enfin, je ne sais pas si on dit ça comme ça, mais voilà, il a dit qu'on n'avait pas à décider de la mort de qui que ce soit.
2: C'est un peu le drame du titre même de la loi, qui présente ça comme quelque chose de positif, de compassion. Et on s'aperçoit que sous prétexte de compassion, on finit par faire n'importe quoi.
0: C'est ça.
2: quand on voit la panique de ceux qui sentent la mort approcher, on peut comprendre qu'ils demandent à ce qu'elle vienne plus vite. Mais quand on voit comment l'entourage, lorsqu'il se fait proche, et qu'on peut encourager le malade dans le fait de pouvoir vivre pleinement ces derniers moments, et non pas de, comme certains disent, hein, comme un légume, ou comme, enfin, avec des choses très, très dépréciatives comme ça, on voit que ce désir de mort, il s'exprime plus du tout de la même manière. Un des gros drames de cette loi, c'est de donner 48 heures de rétractation, alors quand on achète un aspirateur, on a 15 jours. Ça devient complètement délirant. Et puis, d'un autre côté, quelquefois, on maintient des gens, absolument, on est soit ou rien. C'est comme s'il fallait qu'ils vivent, puisqu'on avait un traitement de cheval qu'on leur donnait, alors que quelquefois, il y a des gens à qui on dit « Tu sais, tu peux partir, on se débrouillera, ne t'inquiète pas pour nous. » Et quelquefois, quand on dit ça, les gens meurent dans la journée. Ça y est, ils sont apaisés, ils sont prêts à partir. Mm-hmm. Et il n'y a pas besoin de piqûres, de chocs, quoi que ce soit. Ils sont prêts.
0: La mort fait partie de la vie.
2: Et je pense que la mort en est peut-être presque le récapitulatif. Si on a voulu prendre en main, mordicus en serrant les dents, notre vie tout le temps, on voudra faire la même chose avec la mort. Si on reçoit la vie comme un cadeau, eh bien, on vivra notre mort différemment, sans chercher à la provoquer ou à la retarder bêtement. Mm-hmm. Et dans le Je vous salue Marie, on lui demande de prier pour nous, parce qu'on est des pauvres pécheurs, et on lui demande maintenant et l'heure de notre mort. Et comme disait un prisonnier, en fait, c'est les deux seuls moments qui comptent.
0: Merci, frère Mathieu. On vous souhaite un bon pèlerinage, un bon séjour là-bas à Lourdes. Et puis au retour, peut-être nous dire comment ça s'est passé.
2: Eh bien, vous serez les bienvenus si vous voulez venir au retour de l'avion lundi matin, le 12, pour cueillir les impressions des malades. Bon, qui seront peut-être un peu chaos d'une nuit dans l'avion plus d'une semaine à Lourdes, mais vous verrez peut-être les sourires. Et un sourire, ça se voit même à la radio.
0: Mm-hmm. Merci, à bientôt.
2: À bientôt.
0: Au revoir.
1: Merci au frère Mathieu. Et on poursuit avec Sylvie Buisset, Ave Maria de Lourdes.

0: Et nous vous proposons de retrouver Sœur Chantal, sœur salésienne missionnaire de Marie Immaculée, qui fête ses 75 ans de vie religieuse. Et on fête également les 50 ans de présence de la congrégation à La Réunion. Nous retrouvons Sœur Chantal, Sœur Clarisse et également Sœur Goretti. Le 1er juin 1951, sœur Chantal, sœur de la congrégation des sœurs salésiennes missionnaires de Marie Immaculée, a fait ses vœux de religieuse il y a 75 ans. Elle va fêter, eh bien voilà, son jubilé de 75 ans et nous l'avons rencontrée pour vous. Sœur Chantal, bonjour.
1: Bonjour.
0: Vous allez bien, sœur Chantal ?
1: Vous voyez, je vais très bien.
0: Bon, ben très bien, oui, c'est ce que je vois. C'est formidable, hein.
1: Oui, j'aurai bientôt 100 ans.
0: Mais en tout cas, vous ne les faites pas. Ça fait 75 ans que vous avez dit oui au Seigneur.
1: Bien sûr, oui. Dès que ça a été possible, je le fasse officiellement. Mais dès ma première communion, petite, parce que maman faisait première communion, j'ai dit à maman, tu sais que je veux être religieuse, hein. Parce qu'elle elle était sur son lit de souffrance. Je lui ai dit, hein, là-haut, tu prieras pour que je puisse réaliser ce désir. Ce désir, mais depuis, je l'ai exprimé à ma première communion, mais ça, c'était... Puis même plus petite, hein, je désirais être religieuse, missionnaire. Et ça, c'est, je l'avais confié au curé. Parce qu'on a eu le curé de la paroisse qui est resté chez nous très longtemps. On l'a eu plus de 10 ans. Oh oui, même plus que ça. Donc, je l'avais confié au curé de la paroisse. Et je veux être religieuse missionnaire. Bon, il a cherché, mais c'était assez facile de trouver. Il y avait déjà là avant moi, il y avait une fille baronnie qui était rentrée justement, c'est pareil que j'ai connu la congrégation des sœurs, la vocation de Sœur Marie-Joseph, qui rentrait au noviciat, les salésiennes missionnaires. J'ai dit, moi, je vais bientôt te suivre.
0: Alors, un parcours déjà depuis l'enfance où vous vouliez rentrer religieuse. Vous avez fait des études. Comment ça s'est passé un peu depuis ce souhait de la première communion ?
1: Ben, j'ai continué l'école ordinaire et après j'ai fait jusqu'au bac, c'est tout. J'ai pas été plus loin. Oui.
0: Après, vous êtes rentrée au noviciat ?
1: Dès que j'ai pu rentrer au noviciat, les études, tout ça, ça ne comptait plus pour moi. C'était le noviciat. Voilà. Et donc, avec le curé de la paroisse, c'est l'abbé Murville, hein, il était d'accord de m'aider à pouvoir rentrer dès que j'aurai l'âge.
0: L'âge.
1: Donc j'ai attendu cet âge assez rapidement et dès que j'ai eu l'approche de 18 ans, c'était ça, c'était 18 ans que je pouvais rentrer. Je suis donc rentrée parce qu'il y avait déjà une qui était rentrée dans cette congrégation avant moi, c'était Sœur Irénée. Hein, Sœur Irénée.
0: Après, combien d'années de noviciat avant de faire vos vœux pour devenir religieuse ?
1: Deux ans. C'était toujours 2 ans.
0: 2 ans.
1: Oui. Après, j'étais... Et comme sœur Irénée Baroni, qui était rentrée chez les sœurs salésiennes missionnaires, alors j'ai eu le chemin tracé.
0: Tracé. La porte était ouverte.
1: D'accord. Et donc j'ai demandé à la même Urville, au curé de la paroisse, de m'aider à faire des démarches. J'ai vu qu'il a fait des démarches. Et puis Oui, qu'est-ce que j'ai dit à papa, parce que maman était décédée. Oui. Mais j'ai dit que je veux être sœur, je veux être religieuse, parce qu'on dit, bah, on disait, on veut être sœur, on veut être religieuse. Donc, il a dit, c'est bien ce que tu veux, hein. Parce qu'il ne voulait pas qu'elle perde la face, surtout. Mais j'ai dit oui, oui, oui. Il fallait d'abord que je fasse les vendanges.
0: D'accord. Il y avait les vendanges à faire.
1: À faire avant de partir
0: avant
1: là-bas.
0: Avant de partir.
1: Parce qu'il comptait sur mes bras.
0: Pour pouvoir l'aider.
1: Ça, c'était papa.
0: Vous êtes une fratrie de combien?
1: Donc, c'est 4 filles, 3 garçons.
0: Vous êtes la seule à être rentrée religieuse?
1: Oui.
0: Oui.
1: Donc, à mes 18 ans, je suis l'année de mes 18 ans. Parce qu'il faut toujours attendre 18 ans.
0: Ben oui, bien sûr. Alors, le 1er juin 1951, vous avez fait vos vœux de religieuse.
1: Mais après, moi, j'avais toujours ce désir de partir en mission.
0: Oui.
1: J'étais acceptée sans... sans vraiment temps savoir si je partirais un jour en mission. Parce qu'il fallait voir comment j'avais cette polio, cette infirmité. Donc, je pouvais pas. Il faut que les sœurs me testent un peu pour voir si j'étais capable de travailler.
0: Capable de travailler, d'accord. Et alors, comment ça s'est passé? Vous êtes partie en mission?
1: Oui, je suis partie en mission, d'accord.
0: 5 ans après, vous êtes partie en mission et vous êtes partie où?
1: À Madagascar. En battant de Razak.
0: Combien de temps vous êtes resté à Madagascar?
1: 20 ans.
0: 20 ans vous êtes resté à Madagascar?
1: Oui.
0: Après Madagascar, vous êtes venu à La Réunion?
1: Oui, demander si j'accepte de venir à la Réunion.
0: Et vous êtes arrivé à La Réunion en quelle année?
1: 1976.
0: Depuis 1976, vous êtes à La Réunion?
1: Oui.
0: Il s'en est passé des choses?
1: Ah oui. J'ai fait du temps de premières années que je suis arrivée ici, à la Réunion. J'étais un professeur de jeunes filles. Oui.
0: D'accord. Au lycée Cluny à Sainte-Suzanne.
1: Oui.
0: Vous étiez professeur.
1: Oui.
0: À cette époque-là, il n'y avait pas encore Bagatelle. Enfin, il n'y avait pas encore la communauté à Bagatelle.
1: Non, non.
0: Vous étiez en ville Sainte-Suzanne.
1: Oui, oui.
0: Un an après... En 1977, vous êtes arrivée ici, à Bagatelle.
1: Oui, je suis arrivée ici, à Bagatelle.
0: Vous avez vu l'évolution de l'église ici, à Bagatelle, la construction de l'église du temps de Père Antoine Lannes, et vous avez aussi vu l'évolution de la congrégation.
1: Oui, c'est sûr. Quand je suis arrivée ici, il n'y avait rien, pour ainsi dire.
0: Ouais.
1: Sauf aussi, il y avait l'église. Et puis, bon... On en a construit d'abord ici, à Bagatelle.
0: Oui.
1: Ici, c'est Chancan, hein. Donc on a construit d'abord juste ici.
0: Donc une première construction ici, avec 2 chambres, un petit coin de maison pour les religieuses. Et puis ensuite, les constructions se sont faites au fur et à mesure.
1: Oui.
2: Monseigneur Aubry. J'étais impressionnée parce que toute maison, que vous acceptez d'habiter cette maison, ces années de nous sommes missionnaires, on ferait avec. Donc ils ont arrangé tout. Donc c'est fini ça. Ils ont fait l'église. Tous les jours, elles vont en visite. C'est Chantal avec la canne, pas avec ça. Avec la canne, visite la maison. La petite église Maria Gorditi était archi pleine le dimanche, les gens ne pouvaient plus rentrer. Donc, ils ont demandé de réunion sur réunion ce qu'on peut construire. Ils ont dit on va grandir l'église, pour ne pas grandir, mais ils ont construit grand. Où trouver l'argent? Ils ont dit Dieu pourvoira. Et puis, kermesse sur kermesse, elles ont fait.
3: Souscription.
2: La grande église, c'est elle. D'accord. Et les sœurs étaient étonnées. Elle montait au toit pour badigeonner le toit pour que ça ne décolline pas la peinture au toit. Elle montait, les gens étaient...
0: Avec sa canne.
2: Avec sa canne. Voilà. Puis donc, toutes les dépendances, c'est elle qui a construit tout ça.
1: Mm-hmm. Oui. Et après, j'ai construit la maison du noviciat. Et après la construction de la maison...
2: L'église,
1: l'église,
2: pour le catéchisme,
1: C'est ça. Il y avait encore du terrain autour de la... Donc, on a pris le terrain et on a construit le noviciat.
0: Et il y avait des jeunes à ce moment-là qui venaient au noviciat?
1: Ah oui, oui. Ben, il fallait la demander. Il y avait déjà deux jeunes qui ont demandé à rentrer chez nous.
0: Oui.
1: Donc on a donc tout de suite. Elle a fait son noviciat où?
0: Ici.
1: Ici, c'est ça. Mm-hmm. Donc jeune, ce mari, Claude, Gervandier et Joël.
0: D'accord. Cousine. Sœur Chantal, aujourd'hui, en 2026, comment vous avez vu l'évolution de tout ce qui s'est passé?
1: Mais au début, vous voyez, c'était vraiment cet enthousiasme. Et on voulait, il y avait des jeunes qui voulaient rentrer, comme on dit, aussi. Mais la population voulait agrandir. Donc, nous avons bien aidé pour reconstruire l'église, hein. Avant, il y avait une petite église, mais il n'y avait pas la grande église. Donc, ouais. ça a commencé par la construction de la nouvelle église. Mais maintenant, c'est quand même plus... J'ai été ralenti. Le début, vous savez, c'est toujours l'enthousiasme. Mm-hmm. Puis maintenant, est-ce qu'il y a encore des religieuses de Bagatelle?
0: Alors, il y a encore des religieuses ici à la communauté, à Bagatelle, à Temps Rouge. D'après vous, les jeunes... répondent beaucoup moins à l'appel de vocation. D'après vous, c'est pourquoi?
1: Parce que elle voit d'autres choses, toutes ces contraintes un petit peu têtes de la vie religieuse.
0: Mmh. Il y a vraiment des contraintes parce qu'on vous voit toutes là qui vous entourent, on vous voit heureuse.
1: Oui, il y a toujours des contraintes, même si on n'est pas écrasé par ces contraintes. Autrement, on va toujours de l'avant.
0: Oui, comme dans une famille, de toute façon.
1: Oui, si. Dans une famille aussi, il y a des contraintes.
0: C'est ça, tout à fait.
1: Donc, aujourd'hui,
0: au bout de 75 ans de vie religieuse, vous êtes heureuse, Sœur Chantal?
1: Oh, très heureuse. Je ne regrette pas. Je n'ai jamais regretté. Je ne suis jamais repartie en arrière.
0: S'il fallait redire oui, vous recommenceriez?
1: Pareil, oui. Même en connaissant davantage de difficultés que j'ai connues au début de la vie de formation.
0: Oui. Merci, Sœur Chantal. Merci beaucoup. Merci beaucoup, Sœur Chantal, et un très joyeux anniversaire à vous.
1: Merci. Merci beaucoup.

0: Nous sommes à présent avec Sœur Marie-Clarisse de la congrégation également des Salésiennes missionnaires de Marie Immaculée. Alors la congrégation fêtera ses 50 ans d'existence, c'est ça ?
1: Ici,
0: à La Réunion.
1: À La Réunion.
0: Ça fait 50 ans que la congrégation est à La Réunion.
1: À La Réunion, c'est ça. Mm-hmm. Notre congrégation, c'est déjà... En 1889, qu'on est parti en mission en Inde.
0: D'accord.
1: La branche religieuse de la Société des Filles de Saint-François de Sales. Madagascar, on a fêté les 100 ans l'année dernière d'arriver à Madagascar.
0: D'arriver à Madagascar.
1: Et ici, c'est 50 ans arrivé à La Réunion.
0: D'accord.
1: Grâce à Sœur Marie Chantal et Sœur Jeannine Penel,
0: oui.
1: Les fondatrices ici.
0: Tout à fait. Donc, on entendait tout à l'heure Sœur Chantal qui disait qu'elle était arrivée ici à La Réunion en 1976. Il y a eu une sacrée évolution quand même depuis cette année.
1: Oui, il y a beaucoup. Parce que c'était deux... En arrivant ici, on est neuf dans la communauté ici, donc la grande évolution dans le nombre de sœurs dans la communauté. Mm-hmm. Et alors, ce temps-là, elles étaient professeures à l'école Anne-Marie Javoué à Baga Sainte-Suzanne. Maintenant, notre crèche ici dans notre cour. Mm-hmm. Donc ça, c'est grâce à l'idée de Sœur Chantal, parce qu'elle veut que la communauté, la mission perpétue, c'est La Réunion.
0: Ouais.
1: Donc, il faut que les sœurs travaillent, mais qu'elles travaillent, c'est difficile avec la France. Donc, elle a trouvé que la crèche, c'est bien. Mm-hmm. Donc, quelqu'un nous a aidés, donc, à former les sœurs pour être... pour être directrice et travailler dans notre crèche.
0: D'accord. Ça fait combien de temps qu'elle est là, en place, cette crèche?
1: 2020. L'ouverture, c'est 2020.
0: Il y a beaucoup d'enfants qui viennent à la crèche.
1: Il y a 45 maintenant, mais ça arrive à 60. Comment l'inscription ?
2: Nous avons 44 agréments à la crèche.
3: Alors, effectivement, oui, nous avons beaucoup de demandes parce que du fait que la crèche appartient aux religieuses et que tout le monde connaît Sœur Chantal, mm-hmm. donc la crèche était 38 agréments. Donc là, on a demandé. Là, maintenant, nous avons 44 agréments. Mm-hmm. Mais enfants inscrits actuellement, il y a 54 inscrits, mais pas tout le monde qui vient. Donc, tous les jours, normalement, nous avons 44 enfants qui viennent à la crèche.
0: Mm-hmm. Les religieuses travaillent dans cette crèche?
3: Effectivement, en fait, ici à La Réunion, ça fait partie de notre mission d'accueillir les familles. Parce que c'est pas qu'on dit qu'on garde les enfants, mais on accueille aussi les parents. Donc, c'était moyen pour nous de, on va dire, évangéliser. Même si ici, c'est en restant en état laïque, les gens nous appellent les sœurs. Bonjour, mes sœurs. Donc, du coup, voilà, c'est magnifique la mission.
0: Vous travaillez à la crèche?
3: Oui, je travaillais à la crèche en étant assistante administrative de la crèche. Donc, tout ce qui demande des familles, ça passe par moi et voilà.
0: Ça permet à la communauté de vivre?
3: Effectivement. Parce que quand on arrive ici en France, en fait, quand on est étrangère, nous n'avons pas les droits de travailler. Mais il faut 10 ans après. Donc là, nous sommes 9 ici, mais il n'y a que 3 qui travaillent à la crèche. Donc les 3 qui travaillent à la crèche, ça nous permet de voilà, payer tout ce qui est sécurité sociale, tout ce qui est nécessaire au quotidien. Donc voilà.
0: D'accord. Vous êtes également la responsable de la communauté?
3: Oui. Donc, à la communauté, je suis responsable de la communauté, mais à la crèche, je suis assistante administrative.
0: D'accord.
3: Et à part la crèche, notre crèche, je travaille aussi dans une autre association, l'association Babylande, qui nous accompagne, qui nous a accompagnés déjà et qui nous accompagne toujours dans le bon fonctionnement de notre crèche. Mmh. Mais j'ai fait le même travail.
0: D'accord. Quel est le rôle d'une responsable de communauté?
3: Alors, le rôle de la responsable de la communauté, d'abord, je suis responsable des bonheurs des mes sœurs dans la communauté. Donc, du coup, il faut voir tout ce qui est spirituel. Et également, notre mère Gertrude, elle a dit qu'une responsable doit être comme avoir un cœur de mère. Donc, en tant que j'exerce cette responsabilité, en étant mère, même si Sœur Chantal a 96 ans, Sœur Marie-Clarisse et Sœur Geneviève, ce sont mes aînés, mais en tant que moi, je suis responsable, en fait. Donc, du coup, il faut que j'ai le cœur d'une mère qui regarde les besoins de ses enfants, de ses sœurs dans la communauté, tout ce qui est spirituel, tout ce qui est corporel également.
0: On parlait tout à l'heure avec Sœur Chantal, on voit...
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8: Bonjour à tous et bienvenue dans ce nouvel épisode de Génération Laudato aussi. Nous sommes au cœur d'un événement exceptionnel, 4 jours de visite du pape Léon XIV avec des temps forts à Paris, Lourdes et Metz et 1 million de participants au rendez-vous. C'est l'occasion pour nous de réfléchir au lien entre Léon XIV et écologie intégrale. En quoi est-il l'héritier du pape François et de son encyclique Laudato aussi? En quoi s'en éloigne-t-il? Et enfin, quelles évolutions propose-t-il avec sa propre encyclique Magnifica Humanitas? On en parle avec nos invités.
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1: Pierre de Charentenay, bonjour.
2: Bonjour Marine.
1: Vous êtes prêtre jésuite à Marseille, docteur en sciences politiques et ancien rédacteur en chef de la revue Études. Et Dominique Jabiconi, bonjour.
3: Bonjour.
1: Vous êtes diacre à Marseille également, délégué diocésain à la doctrine sociale de l'Église et à l'écologie intégrale. Merci à tous les deux d'être nos invités dans cette émission. Et j'en profite pour remercier RCF à Marseille qui nous prête ses studios pour l'occasion. Alors Pierre de Charentenay, on commence avec vous. Vous étiez aux premières loges pour la venue du pape François. C'était à Marseille en 2023. Quels sont, selon vous, les enjeux de la venue du pape Léon XIV, cette fois-ci à Paris, Metz et à Lourdes ?
2: Ah ben, ils sont bien différents, bien sûr, de ceux que le pape François a souhaité travailler pendant sa visite, qui était autour de la Méditerranée et des migrants. Mmh. On voit bien que l'horizon de Léon XIV est beaucoup plus large. À Paris, il va certainement évoquer des grands sujets internationaux dont il a déjà beaucoup parlé, la paix, la guerre, tous les conflits d'aujourd'hui. À Metz, il parlera davantage de l'Europe. À Lourdes, il parlera peut-être davantage des malades, il parlera des victimes des abus sexuels. Donc on voit bien qu'il y a une série de propos différents qu'il va dire avec son genre à lui, peut-être plus, j'allais dire, plus cool, plus détendu que le pape François, qui était un peu strict, un peu sévère quelquefois, et un peu net. Lui, il est beaucoup plus diplomate et il aura certainement des messages forts, comme il nous l'a dit depuis son élection.
1: Dominique Jabiconi, donc je le rappelle, vous êtes délégué diocésain à la doctrine sociale de l'Église et à l'écologie intégrale. Le fait que le cardinal Prévost, justement, ait choisi de s'appeler Léon XIV n'est pas anodin. Il s'inscrit pleinement dans cette continuité avec Léon XIII sur cette doctrine sociale de l'Église.
3: Oui, complètement. Lorsque j'ai appris le nom que se donnait en fait le cardinal Léon XIV, j'ai été très très heureux parce que je suis très intéressé par la doctrine sociale de l'Église et il s'inscrit vraiment dans la succession de Léon XIII. Léon XIII, quand même, c'est le fondateur finalement du magistère en fait de l'Église sur ce sujet-là. Il donne Rerum Novarum il y a donc 135 ans maintenant, dans un contexte de changement profond de la société, de changement du monde économique, de révolution industrielle, de montée des conflits. De guerre qui se préfigure et qui s'annonce, de migration de masse, un contexte finalement qui rappelle notre époque, je trouve. Et le fait que notre pape décide de donner une encyclique sur l'intelligence artificielle, ça donne aussi la mesure du changement de société que va imprimer et qu'imprime déjà l'IA en fait dans notre monde actuel.
1: Par ces profondes mutations, à la fois qu'elles soient techniques, mais aussi l'impact sur le monde social, on va y revenir ensuite. Peut-être, juste avant d'avancer dans l'émission, on sait aussi que le pape Léon XIV est de spiritualité augustinienne. En quoi ça influence son analyse? Quels sont les aspects particuliers sur lesquels il insiste, Pierre de Charentenay?
2: D'ailleurs, il faut d'abord remarquer qu'il y a ces deux papes religieux l'un derrière l'autre.
1: C'est vrai.
2: Donc, c'est d'ailleurs intéressant parce que c'est quand même, c'était plutôt inattendu. Et puis, ces deux papes religieux l'un derrière l'autre. Le pape François, avec sa spiritualité jésuite, incite beaucoup sur le discernement. C'est lui qui a quand même inventé ce qu'on appelle la conversation dans l'esprit, qui a permis des débats nouveaux.
1: Voilà. Les synodes.
2: Au synode. Le pape Léon XIV a aussi son présent, sa spiritualité augustinienne. Voilà, donc il l'applique, il la vit, il la propose. Ça fait partie de son langage que l'on retrouve souvent à la fin de ses textes, de ses encycliques, pour élever le niveau, ne pas être simplement à une sorte de débat technique qui serait un peu compliqué, mais élever ça à un niveau spirituel que sa tradition lui permet de faire. Donc voilà.
1: Il parle beaucoup de l'agitation du monde et du fait d'avoir le souci de son intériorité, de préserver cela.
2: Oui, il parle tout à fait. J'avais repéré ça, souci de l'intériorité, ne pas se laisser prendre comme ça par l'ensemble de l'activité, être capable de s'arrêter. De s'arrêter, de méditer, d'écouter la parole, ça c'est tout à fait lui, Ça fait.
1: Alors, on voit déjà un point de reliance entre Léon XIV et François sur ce côté prendre un petit peu de la distance par rapport au monde et à l'agitation. Dominique Giabiconi, qu'est-ce qu'on peut tirer d'autre comme point commun entre François et entre Léon XIV en termes d'écologie intégrale ?
3: Donc, à mon sens, il y a déjà le fait que les deux s'inscrivent de façon explicite dans l'écologie intégrale.
1: C'est-à-dire, alors pour Léon XIV, vous pouvez nous dire un petit peu plus.
3: Du point de vue de François, l'écologie intégrale, c'est bien sûr en fait la relation de l'être humain à son environnement, mais également les relations entre les hommes entre eux, c'est la relation aussi avec Dieu, c'est l'économique, le social, donc l'écologie intégrale. Ce que va rajouter l'encyclique de Léon, c'est finalement une autre dimension. Et c'est finalement en fait la question de l'information et la façon dont l'IA finalement rajoute une dimension de plus à l'écologie intégrale. Dans ce sens-là, il s'inscrit dans ce paradigme de l'écologie intégrale que le pape François a défini après, donc, en s'inscrivant dans la tradition.
1: Se rappelle aussi le cri de la terre et le cri des pauvres de François, ce « tout est lié » que le pape Léon XIV reprend aussi. Ouais. Et puis on peut citer aussi ce discours de Castel Gandolfo du 1er octobre 2025 où Léon XIV revendique vraiment une continuité avec son prédécesseur François.
3: Oui, tout à fait. On est bien en fait avec ce discours-là, c'est les 10 ans finalement en fait de l'encyclique Laudato si. Et c'est quelque part en fait un premier trait d'union entre l'encyclique Laudato si et l'encyclique de Léon qui va suivre. Il y a notamment, en fait, dans ce discours de Castel Gandolfo, une référence explicite à la question du climat, à la question des pauvres. Et déjà, dans ce discours-là, on retrouve l'orientation forte et particulière de Léon pour la question du cœur, de l'intériorité, en fait. C'est bien sûr présent, en fait, donc, chez le pape François, mais on sent bien que c'est un trait, en fait, sur lequel il insiste particulièrement. Et dès ce discours-là, et puis on retrouvera ensuite dans l'encyclique Magnifica Humanitas.
1: Est-ce qu'on... Oui, un retour au cœur, tout à fait, qui est aussi lié à sa spiritualité augustinienne dont on parlait tout à l'heure. Un autre point commun, c'est aussi le fait que cette crise écologique, c'est vraiment le fruit d'une rupture relationnelle avec Dieu, le prochain et la nature. Ouais. Ça, c'est vraiment quelque chose qui se prolonge également chez Léon XIV.
3: Oui, tout à fait. Il rajoute encore une fois une dimension. Donc, chez François, il y avait une rupture, en fait, de l'homme avec Dieu, de l'homme avec l'humanité et de l'homme avec la nature. Et là, en fait, il y a quelque part avec Léon une forme de rupture entre l'homme et le nouveau réel, quoi. C'est-à-dire que l'intelligence artificielle, c'est pas une innovation de plus. C'est pas simplement, en fait, une application de plus sur nos smartphones ou sur nos ordinateurs. Donc, ce n'est pas un filtre, finalement, entre nous et la réalité. C'est en fait, c'est un crantage. C'est finalement la technique qui va produire elle-même une autre réalité.
1: C'est l'étape d'après.
3: Des contenus, qui produit des récits, qui produit une vision du monde, en fait. Et la question que pose aussi Léon, c'est notre relation à ça.
1: On se rappelle aussi que le pape François parlait de l'option préférentielle pour les pauvres, qui lui était vraiment chère. Le fait que Léon XIV aille à Lourdes aussi, c'est un geste fort par rapport à ce type de public.
3: Oui, tout à fait. D'ailleurs, on retrouve dans l'encyclique en fait la dimension de l'option préférentielle pour les pauvres, notamment en fait lorsqu'il parle du développement de l'IA, il s'intéresse aussi beaucoup aux conséquences sociales en termes aussi d'emploi, en termes de partie de notre société qui risque de se retrouver donc sur le bas-côté, de partie du monde également, en fait, qui vont être exclues. Il parle aussi du pouvoir qui se renforce, du pouvoir d'une minorité. Et là, on est bien, en fait, finalement, en fait, on est aussi, en fait, on reboucle également avec la vision de François, en fait, qui a une vision très, très, très macro des choses, en fait, qui identifie finalement les grands équilibres, les grands rapports de force et de domination. On retrouve ça également dans Magnifica Humanitas.
1: Dernier point, je pense, de convergence. François parlait de sauvegarde de la maison commune. Léon l'aborde également, mais dans une maison qui serait de l'ordre de l'intériorité face peut-être aux fausses informations ou aux mirages que peut produire l'IA.
3: Ouais. Ça, c'est super intéressant. Il y a en fait des passages entiers qui sont dédiés finalement à la relation à la vérité.

0: gigantesque et inouïe. C'est-à-dire qu'on peut en fait produire des images qui peuvent provoquer des réactions dans la population, etc. On peut générer des films, des fausses nouvelles. Donc se pose la question finalement de notre relation à la vérité de l'information. Et ça, finalement, on a ces deux éléments-là, finalement. On a une forme de biais, en fait, entre relation à la réalité, et on a également une forme de suspicion généralisée, en fait, qui croît.
1: Donc la sauvegarde de la maison commune, c'est aussi où est la vérité, quelque
0: Exactement.
1: part, et peut-être faire un tri dans toutes ces informations.
0: Exactement. Et si on veut, en fait, une vie démocratique, dans notre société, la question de la vérité, elle est cruciale. C'est-à-dire que la question, en fait, de est-ce que j'ai confiance ou pas dans l'information que l'on me donne, est-ce que je peux construire un avis qui soit éclairé, c'est quelque chose de capital.
1: On va y revenir un petit peu plus tard, mais pour poursuivre, donc on l'entend, cette écologie intégrale est chère à la fois à François et à Léon XIV. Pierre de Charentenay, est-ce qu'on peut néanmoins identifier des angles d'approche spécifiques à ces deux papes face à l'écologie intégrale?
2: Je pense que le pape Léon va beaucoup insister sur ce qu'il appelait l'écologie de la communication. C'est un point spécial parce que derrière, il y a la question de la vérité, il y a la question de la démocratie, il y a le vivre ensemble qui est posé. Et disons que voilà, écologie de la communication, c'est un terme. Je pense pas que le pape François l'ait utilisé. Donc c'est un peu nouveau en ce sens, une insistance sur la vérité, parce que c'est vivre ensemble, c'est vivre en vérité. Et on a tellement d'exemples de mensonges à tour de bras en politique que c'est pas mal que on nous rappelle des choses aussi importantes.
1: Et qu'est-ce qu'il entend par là, justement, écologie de la communication? Comment vous l'entendez?
2: Mais c'est d'abord la transparence de la communication. C'est tout un ensemble de comportements. Transparence de la communication, établir des normes qui soient respectées par l'ensemble des gens qui pratiquent la communication. C'est élaborer des vrais lieux de débat où l'on peut débattre authentiquement et pas simplement faire du cinéma devant un micro. Ça, c'est une vraie communication. Et puis, il y a derrière l'éducation au numérique. L'écologie de la communication, c'est apprendre à utiliser le numérique pour que ça reste humain et qu'on ne soit pas enfermé dans une prison ou qu'on ne soit pas vidé sa substance. On abandonne notre capacité de connaissance. Parce que c'est l'IA qui va tout faire. L'IA fera tout le travail. Nous, on n'a même plus besoin de le faire. Donc, on est là et on attend. Alors, pour ceux qui sont archi compétents, ça les aide dans leur boulot. Mais pour ceux qui n'ont pas une action très spécialisée ou très compétente ou de grandes décisions, ils sont réduits à laisser faire ce que l'IA va leur dire de faire. Et à remplir des colonnes que l'IA va remplir. Et donc, notre niveau de connaissance va baisser. Une espèce de reddition de la connaissance. Ben, c'est quand même terrible.
1: Est-ce que, selon vous, peut-être tous les deux, est-ce que Léon XIV spiritualise davantage l'écologie intégrale que François, qui était, on le rappelle, dans son encyclique Laudato si, très très très franc, mais aussi très très concret. Est-ce qu'il y a une spiritualité un petit peu plus importante dans le style de Léon XIV? Dominique?
0: Je dirais pas que le pape Léon est plus spirituel que le pape François. Ou
1: C'est pas ma question.
0: spiritualise plus l'écologie intégrale que la nôtre. Après, il y a deux encycliques, il y a deux textes. Il y a deux textes. Effectivement, ce qui est marquant dans le deuxième texte, dans Magnificat Humanitas, c'est la place qui est donnée à la prière, l'intériorité. Je crois que c'est dans la conclusion, en fait, il y a un très beau passage sur la Vierge Marie, en fait, où il explique, je crois que c'est le
1: C'est le
0: 243.
1: ce Magnificat, en tout cas, dont il parle.
0: Exactement. En fait, où il dit, mais finalement, en fait, on a une jeune femme, on a la Vierge Marie, le monde autour d'elle ne change pas. Ça reste l'Empire romain avec son oppression, etc. Mais elle, en fait, elle habite le monde différemment. Et c'est par sa foi, par son fiat aussi, qui l'amène à l'action, qu'elle habite le monde différemment. Et il finit pratiquement, en fait, l'encyclique que là-dessus. Et ça, c'est assez marquant, je trouve.
1: Et en parlant du Magnificat, comme les points de fracture entre les humbles et les puissants, etc., ça c'est quand même aussi assez fort.
0: Complètement.
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1: Léon XIV

0: Est-il un pape Laudato si? C'est la question que nous nous posons aujourd'hui avec mes deux invités marseillais, Pierre de Charentenay et Dominique Giabiconi. Donc ce week-end, le pape Léon XIV nous rend visite en France et simultanément, une marche pour le climat est organisée partout en France. Virginie Amieux, présidente du CCF des Terres Solidaires, fait partie des 13 signataires de la tribune Paris dans la Croix le 7 septembre dernier qui appelle les chrétiens à ne pas choisir entre leur fidélité à l'Église et à la Terre. On l'écoute.
1: C'est très symbolique pour moi qu'il y ait ces deux événements qui soient en même temps, à la fois quelque chose qui est vraiment lié à la vie concrète. Et là, nous, on le voit en tant que CCF des Terres Solidaires à l'international, que les peuples, et surtout les peuples les plus pauvres, sont tellement touchés par la crise climatique aujourd'hui. Et à la fois l'annonce de l'Évangile qui sera là aussi sur la place de la Concorde. Donc pour nous, c'est un signe magnifique de se dire que ces deux événements vont avoir lieu en même temps. Oui, on va devoir choisir parce que ben voilà, on peut pas, on n'a pas encore le don d'ubiquité, mais effectivement, pour moi, les chrétiens sont à leur place aux deux endroits, quoi. Et vraiment à leur place, c'est-à-dire la présence en manifestation est une aussi une manifestation spirituelle de l'importance qu'on donne à ces enjeux-là et qu'a si bien rappelé le pape François et que rappelle aussi le pape Léon. Et puis la présence place de la Concorde sera aussi une manière de louer la création et d'être présent. Voilà, donc. Pour nous, non, il y a vraiment aucune. Et d'ailleurs, on appelle nos bénévoles et tout notre mouvement, et on n'est pas les seuls, hein, à être présents aux deux endroits et sans se sentir tiraillés finalement entre les deux endroits parce que l'un et l'autre ont du sens et ont du sens pour le monde d'aujourd'hui.
0: Pierre de Charentenay et Dominique Giabiconi, comment réagissez-vous à cet appel à faire un lien entre cette marche pour le climat et la messe avec le pape Léon XIV?
2: Ben moi, je crois qu'il y a évidemment pas d'opposition. Et puis l'intériorité de la messe, elle s'ouvre évidemment au monde entier qui est meurtri et qui est sauvé. Donc il y a pas d'opposition. Mais simplement, c'est vrai que localement, il faudra bien choisir dans l'un ou dans l'autre. Mais il faut pas les opposer, pas dire que ah ben tu vas tel côté donc ceci ou je suis par là donc cela. Il faut pas tirer des conclusions du choix qu'on a fait. Mais dire que les deux ont un sens et qu'ils sont en fait intérieurs l'un à l'autre, vraiment intérieurs l'un à l'autre.
0: Est-ce que ça peut même être une occasion de rassembler tous ces chrétiens, peut-être qui ne veulent pas faire de choix, mais au fond, on l'entend bien, il faut faire un choix dans le concret, mais de se réunir ensemble sous une même cause?
3: Oui, tout à fait. On a bien en fait là, et l'encyclique Laudato si est là pour le dire. Hein. La question écologique, la question de l'écologie intégrale est au cœur de l'enseignement de l'Église. Donc il n'y a pas d'opposition. On voit se multiplier. Je vois par exemple dans mon diocèse, on organise bientôt une messe pour la création. Voilà, donc on articule complètement en fait les deux. Il n'y a pas de. En fait, c'est vraiment en fait la jonction de deux choses. Voilà, qui se complètent et qui se marient parfaitement.
0: C'est aussi le temps pour la création, on l'a pas dit, jusqu'au
3: Exactement.
0: 4 octobre prochain. Donc on l'a vu dans cette première partie d'émission que l'écologie intégrale était bien au cœur des préoccupations de Léon XIV. Il en fait largement écho dans son encyclique Magnifica Humanitas. Il traite bien sûr de la question de l'intelligence artificielle qu'on va plus se développer à présent, puisqu'il emploie cette expression très marquante, frappante, de désarmer l'intelligence artificielle. Dominique Giabiconi, qu'est-ce qu'il entend par là?
3: Eh bien, en fait, il adresse de façon très, très directe la façon dont aujourd'hui on voit le développement de l'intelligence artificielle. Il y a une hubris de puissance, c'est-à-dire qu'il y a la volonté des uns et des autres de développer le plus rapidement la plus grande puissance possible pour dominer.
0: Une course à l'IA, quelque part.
3: Une course à l'armement de l'IA, finalement, c'est ça. Et ce que le pape Léon appelle, c'est la fin de cette hubris, et c'est la nécessité de mettre cette technologie, l'IA, au service de l'humanité et du bien commun. C'est ça qu'il appelle. Donc, désarmer l'IA, c'est le bien commun.
0: Mais on fait comment concrètement pour désarmer une IA qui est déjà en toute puissance, qui est préemptée par tous les États comment faire?
3: Ce qui est tout puissant, en fait, c'est pas la technologie. La technologie, c'est une technologie. Et c'est ce qui est intéressant dans l'encyclique, c'est que en fait, il n'y a pas de rejet, en fait,
0: De la technique.
3: voilà, donc il n'y a pas que de rejet de la technique. Hein. C'est simplement en fait un questionnement sur qu'est-ce qu'on fait des outils, de quelle façon on peut éviter en fait d'être au service de ces outils, mais promouvoir plutôt l'inverse, que les outils nous servent. C'est ça. Et les solutions que propose Léon, elles ressemblent pas mal aux solutions que propose François. C'est-à-dire qu'il parle en fait, voilà, donc il parle de gouvernance mondiale, par exemple, en fait, de nécessité en fait d'introduire de la démocratie en fait dans la gestion de l'intelligence artificielle, la nécessité de faire fonctionner la solidarité entre les nations en fait qui sont puissantes et celles qui le sont moins. Et bien là, on retrouve des thématiques que porte Flodat aussi. Donc les réponses de Léon, elles sont d'ordre macro, mais elles s'enracinent dans la prière et l'intériorité.
0: Et ce qui est aussi un petit peu intéressant, et ce qu'on voit par rapport à son nom, c'est qu'il applique vraiment le prisme de la doctrine sociale de l'Église avec ses différents aspects pour comme un instrument de discernement. Alors peut-être qu'on retrouve aussi le discernement ignatien cher à François, mais en tout cas, ce sont ces aspects-là de la doctrine sociale qu'il utilise pour manier l'IA de manière peut-être plus ajustée.
3: Exactement. Il y a quelque chose qui m'a marqué dans ce texte, et c'est un motif qui est récurrent. Il y a deux images bibliques qui reviennent. Il y a en fait la tour de Babel. La tour de Babel, on le sait tous, en fait, c'est les hommes qui coopèrent ensemble, qui travaillent ensemble. Il y en a qui dirigent et d'autres qui exécutent pour construire une tour qui monte jusqu'au ciel. C'est le symbole d'une technique qui s'autosuffit. Voilà. On veut prendre la puissance nous-mêmes et pour nous-mêmes. Et ça finit mal, la tour de Babel. Ça finit par de la division, par de la dispersion. Et la deuxième image qui est très présente dans l'encyclique et qui suit à chaque fois en fait comme son nom ou Babel ou l'inverse, je ne sais pas, c'est en fait c'est Jérusalem qui est tiré du livre de Néhémie. Dans le livre de Néhémie, le peuple hébreu est en exil, il doit revenir à Jérusalem, donc il a la possibilité de revenir à Jérusalem. Les portes de la ville ont été détruites ou les murailles, je ne sais plus. Il faut les reconstruire. Ça commence en fait par un temps de prière. Avant de passer à l'action, il y a un temps de prière, il y a une mobilisation de tous, une coopération de tous pour reconstruire. Et ensuite, il y a en fait il y a la gratitude exprimée à Dieu. Et là, en fait, dans cette image de Jérusalem, on retrouve les grandes thématiques de la doctrine sociale de l'Église, en fait. C'est ça qui est intéressant. Donc, vraiment, ces deux images-là, elles portent l'encyclique, je trouve.
0: Pierre de Charenton, à quoi ça peut nous appeler ces deux images bibliques comment on peut s'y référer peut-être au quotidien pour nous aider justement à discerner notre utilisation de l'intelligence artificielle?
2: On voit bien que ces deux images, il y en a une plutôt négative et l'autre est plutôt positive. Donc une invitation à aller du côté de la reconstruction. Et en même temps, pour ce qui concerne l'IA, de limiter les méfaits de l'IA pour ne pas entrer justement dans cette compétition qui est compétition économique, compétition des armes. C'est pour ça qu'il dit désarmer l'IA, c'est arrêter la compétition. Que c'est une compétition financière, c'est une compétition technologique, et il faut arrêter. Alors, il y a tout un courant qui demande ça. Des gens, des directeurs d'entreprise demandent déjà que l'on mette des limites, que l'on ralentisse et que l'on mette des limites, parce que sinon, on aura une espèce de fonctionnement qui va se développer tout seul et qui peut aller jusqu'à, certains disent, la destruction de l'humanité avant 2030. C'est quand même assez effrayant, hein. Donc là, il y a une invitation à rechercher ce chemin de Néhémie, qui est ce chemin de la reconstruction, à la fois par la spiritualité et par l'action.
0: Par la spiritualité, par l'action et par le collectif. Vous en avez parlé, Dominique Jabiconi, il y a vraiment un aspect aussi cri des pauvres à entendre aussi. Est-ce que l'IA finalement devient ou est devenue avec Léon XIV une nouvelle question sociale?
3: Oui, tout à fait. C'est une question sociale, finalement. C'est une réalité en fait qui modifie dans une société les relations entre les hommes, donc la relation à l'ensemble des éléments qui constituent une société, l'économie, le social, etc. Et l'IA, en fait, change tout ça. On va entrer dans des époques où, finalement, une machine, un robot, une IA réussira à faire, en fait, le travail que faisaient des êtres humains. Donc, il y a des personnes qui réussiront, en fait, à monter en compétences, qui réussiront à prendre le train, et d'autres qui réussiront pas. Donc, ça pose la question d'une solidarité aussi dans les sociétés. De quelle manière, finalement, on évite une société à deux vitesses et on fait en sorte que reste solidaire dans ce contexte.
0: D'où l'intérêt de revenir à la doctrine sociale qui promeut notamment cette solidarité. Pour terminer, puisqu'on arrive en fin d'émission, qu'est-ce qu'on peut retenir aujourd'hui de tout ce qu'on a dit pour notre propre conversion écologique, puisqu'il s'agit vraiment de ça? À quoi nous appelle Léon XIV concrètement? Dominique?
3: Dans ma vie, personnellement, de quelle façon finalement j'ai reçu l'encyclique de Léon? Je vais revenir à mon image de Babel et de Jérusalem. Lorsque je pose un acte, finalement, un acte de consommation, un acte politique, un acte de relation avec les autres, un acte personnel, on peut se demander si on est dans Babel, dans la recherche de puissance, de domination, de moi pour moi, mon autosatisfaction, qui amène à la destruction de la planète, qui amène à la destruction des relations entre les hommes, ou est-ce qu'on est dans Néhémie, Jérusalem? Ça, c'est un bon exercice de discernement que je me suis appliqué à moi-même à la lecture de cette encyclique.
0: Bon, le discernement va finir avec un jésuite, forcément. Comment on fait pour discerner entre Babel et Néhémie concrètement dans son quotidien, Pierre?
2: Moi, je dirais la chose la plus importante, c'est de penser que ces thématiques ne sont pas simplement des grandes thématiques générales sur lesquelles les gouvernements doivent prendre des décisions, mais des interrogations portées à chacun sur la manière dont ils vont vivre et donc prendre des options. Moi, je suis frappé par le fait que les gens ne changent pas. Les gens continuent leurs vacances comme avant. Ils pestent parce qu'il fait chaud, mais ils continuent leurs vacances exactement comme avant. C'est-à-dire, on prend l'avion, on prend la voiture, etc., etc. Mais comme avant. Donc là, il faudra bien un jour que l'on relie espèce de grandes interrogations générales sur la manière dont nous fonctionnons personnellement et prendre des options. Donc c'est pas évident, mais je pense que le discernement, c'est ça, c'est d'arriver finalement à une décision sur soi-même, pas simplement décider pour le gouvernement, mais pour soi-même.
0: Donc ça revient vraiment à une conversion intérieure, ce qu'on disait tout à l'heure, ce qui fait aussi le lien avec François et Laudato si. Merci à tous les deux, Pierre de Charentenay et Dominique Jabiconi, d'avoir été nos invités dans cet épisode spécial de Génération Laudato si. Merci également à Stéphanie Tesson pour la rédaction en chef de cette émission et à RCF Marseille de nous avoir accueillis. Et rendez-vous la semaine prochaine pour un nouvel épisode de Génération Laudato si.

0: Bonne soirée à tous, on poursuit avec Perspectives économiques et sociales. Tout de suite, avec comme invité en cette soirée, le frère Étienne pour nous parler de l'IA et de la lettre du pape Léon XIV.
1: Bonjour et merci d'être avec nous sur les ondes de Radio Arc-en-Ciel et merci d'être à notre rendez-vous Perspectives économiques et sociales à La Réunion, une émission pour parler de La Réunion, de son développement et aussi des questions et des enjeux autour de l'économie et de l'économique. Et pour cette émission, avec moi, Guy Dupont, bonjour.
2: Bonjour.
1: Et Christian de la Giraudet.
3: Bonjour.
1: Sans doute, on sera rejoint par Philippe Jean-Pierre et bien sûr, une émission préparée aussi avec Alain Doulet. Nous avons un invité aujourd'hui, le frère Étienne Aran. Bonjour frère Étienne.
4: Bonjour frère.
1: Et le thème qui nous rassemble aujourd'hui pour nos échanges, c'est une deuxième émission sur l'encyclique du pape Léon, sa première encyclique, Magnifica Humanitas, Magnifique Humanité, et avec une façon plus précise sur les questions autour de l'IA, de l'intelligence artificielle, qui est un défi pour notre temps, déjà pour notre présent, mais aussi pour demain. Donc, en tout cas, merci frère Étienne, qui, peut-être on peut déjà dire, expert déjà dans la matière, en tout cas...
4: Je ne l'aurais pas dit moi-même, mais pourquoi pas.
1: Voilà, pourquoi pas. En tout cas,
4: c'est
1: très intéressé.
4: Sujet, ouais, j'ai
1: un
4: pas
1: sujet,
4: mal travaillé le voilà. Sujet, de fait.
1: Et en tout cas, une bonne référence. J'ai eu l'occasion de faire aussi plusieurs journées de formation, d'initiation à l'IA.
4: Oui, dans différents domaines, notamment une formation pour le clergé du diocèse et puis une série d'émissions pour Radio Arc-en-Ciel.
1: C'est ça.
4: On a fait 4 émissions avec Simon Neff, stagiaire qui était passé quelques temps dans les studios. Et puis encore d'autres choses demandées pour les sœurs de Cluny, pour des établissements. Donc j'interviens pas mal dans le diocèse autour de la question.
1: Donc une façon aussi de nous aider à nous apprivoiser à ce nouvel outil, à oser faire le pas aussi de son usage.
4: Ça peut.
1: Bon. Donc d'abord l'encyclique Magnifica Humanitas, on en a parlé aussi à la radio. Une encyclique qui était bienvenue.
4: Elle était à la fois bienvenue, attendue et prophétique, cette encyclique. Tout ça à la fois. Le pape a pris les devants par rapport à beaucoup de ses contemporains dans le monde sur cette question. C'est la première institution internationale qui écrit de manière aussi décisive sur la question de l'IA. Il le fait dans une optique d'ailleurs assez novatrice qui est justement économique et sociale. Il n'en parle pas tellement d'un point de vue philosophique, bien qu'il y a quelques éléments. Mais de ce point de vue-là, il y a des grands impensés, entre guillemets, dans l'encyclique. Il a plutôt une approche justement de doctrine sociale de l'Église, plus que d'anthropologie chrétienne. Mmh. Et il essaie de donner plus que des réponses, plutôt des avertissements sur un certain nombre d'acteurs qui agissent dans ces IA pour une mise en garde de leurs utilisateurs et surtout de notre avenir, en fait, commun.
1: Le pape Léon va aussi marquer l'actualité ces jours-ci.
4: Oui.
1: Il est en France.
4: Il passe chez nous, oui. Enfin, chez nous à 10 000 kilomètres, quoi.
1: On peut imaginer qu'il en parlera aussi dans ses discours. Il a une veillée avec les jeunes. Peut-être qu'il.
4: Probable. Ce sera peut-être plus général que seulement l'IA, mais plutôt, à mon avis, les outils de la nouvelle technologie. Alors, cette IA, elle polarise pas mal de choses, mais je pense qu'il a surtout un message d'espérance à donner à la jeunesse qui se pose beaucoup de questions sur son propre avenir. Et ces milliers de jeunes rassemblés au Stade de France attendent une parole réconfortante et pleine d'espérance de la part du souverain pontife. Ouais.
1: Vous avez déjà parlé un petit peu de cette encyclique. Bon, mais souvent la question de Monsieur Tout-le-Monde, comme on dirait, ce serait, alors, est-ce qu'il est pour ou est-ce qu'il est contre?
4: Est-ce qu'il est pour ou est-ce qu'il est contre? Est-ce que le pape est technophile ou est-ce qu'il est technophobe? Moi, je pense qu'il est ni l'un ni l'autre. Il adopte une position que j'ai appelée avec un peu d'humour. Il est technoscope. C'est-à-dire qu'il regarde tout ça d'un point de vue presque un peu extérieur, comme s'il faisait un pas de côté par cette institution ecclésiale qui a traversé les temps et les lieux pour essayer de donner un avis qui ne soit pas justement intéressé, mais plutôt intéressant sur la question pour l'éclairer, parce que un des grands problèmes de tous ces outils de l'IA, c'est qu'en réalité, on est plongé dedans sans même le savoir. Et donc, il y a une nécessité de recul pour questionner l'outil lui-même, en fait. Et c'est ça qu'il essaie de faire dans le document, me semble-t-il.
1: Alors, dans cet échange aujourd'hui, nous avons donc Christian Lagirodet et Guy Dupont. Peut-être aussi déjà quelque chose que vous avez retenu dans cette approche concernant l'IA de la part de Léon XIV.
2: Christian. Moi, je dirais que Léon XIV, il s'est placé dès sa nomination dans la lignée de Léon XIII, hein, donc du pape qui a fondé un peu la doctrine sociale de l'Église. Et c'est pas surprenant que cette encyclique, elle soit orientée doctrine sociale et pas du tout technique quelque part, même s'il avait des spécialistes de l'intelligence artificielle qui l'ont aidé à préparer cette encyclique. Toute la focalisation, enfin tout l'éclairage qu'il donne se fait à partir des fondamentaux de la doctrine sociale de l'Église. Et il analyse l'intérêt de l'intelligence artificielle et il la soumet aux critères de la doctrine sociale de l'Église, donc la dignité de l'homme, la subsidiarité, la solidarité, la destination universelle des biens, le bien commun. Et il, à chaque fois, il vérifie que si l'intelligence artificielle correspond ou pas, et si elle ne correspond pas, comment il faut faire pour essayer de la faire correspondre. Donc là, comme disait le frère Étienne tout à l'heure, il n'est pas ni pour ni contre. Hein, il constate que l'intelligence artificielle a une puissance qui, en plus, est en pleine croissance. Hein, l'intelligence artificielle de demain sera certainement autre chose que l'intelligence artificielle d'aujourd'hui. Et que cette puissance, si on ne la domestique pas quelque part, elle peut être nuisible pour l'homme. Alors que si on la gère, elle peut être un grand avantage pour l'homme. Il y a une phrase que j'ai retenue moi dans l'encyclique où il précise que plus puissant ne signifie pas nécessairement meilleur. C'est pas parce que c'est puissant que c'est bon, quoi.
1: Pas un progrès au sens où forcément tout le monde sera gagnant.
4: Il pose la question du progrès. Est-ce que le progrès est forcément nécessaire? C'est pas parce qu'on peut le faire qu'il faut le faire.
1: Oui. Guy Dupont.
3: Oui, moi je suis venu aujourd'hui avec un article que j'ai découpé là et qui fait apparaître que l'IA vient de rentrer dans les archives des ministères australiens de la santé. C'est-à-dire que l'IA, sans que personne ne lui ait demandé apparemment, est allé inventorier ce qui se passait dans les archives du ministère de la santé en Australie. Et ça s'est passé en juin, et ça n'est que maintenant que le gouvernement australien s'en aperçoit. Donc, finalement, on est bien peu de choses par rapport à ça, puisque même des instances gouvernementales peuvent être complètement prises à partie par l'IA. Et je voudrais rappeler quelque chose que j'ai déjà énoncé. C'est une phrase de Dario Amodei, qui est le patron d'Anthropic, qui est censé avoir été conseil du pape, il n'y a pas très longtemps, lorsqu'il a fait son encyclique. Et Dario Amodei disait ceci: « Les gens ont raison de s'inquiéter. Nous ne comprenons pas comment fonctionnent nos propres créations d'IA. » Ce qui, quand même, donne à réfléchir, parce que si ceux qui créent les fonctions ne savent pas les gérer, en tout cas les comprennent pas et donc ne savent pas les gérer, c'est pas nous qui allons mettre de l'ordre dans tout ça. Et donc il y a une vraie discordance entre ce qui est en train de se passer et ce que les gens comprennent ou ce que les gens sont capables de faire. Et je pense que ça, c'est un vrai sujet d'intérêt.
1: D'ailleurs, le pape Léon lui-même, dans son encyclique, souligne cet aspect-là où justement ça commence déjà à échapper au contrôle humain, finalement. Alors qu'il prône que l'IA puisse rester entre les mains et entre les décisions humaines. Et là, on voit bien qu'il commence à avoir, non pas des ratés, mais en tout cas une puissance de l'IA qui, oui, qui permet d'échapper en tout cas à cet incontrôle.
3: D'autant que tout le monde n'est pas convaincu du fait qu'il faut maîtriser l'IA. On l'a vu récemment sur le plan politique, où deux conceptions s'affrontent. Une conception, on va dire, états-unienne, pas une conception d'un personnage des États-Unis qui dit en gros, il n'y a pas besoin de limiter tout ça, on fait la course, on arrive le premier, point barre. Et puis un certain nombre d'autres gens, dont des fabricants d'IA, qui disent attention, là on joue avec le feu, il va peut-être falloir se calmer et prendre le temps de la réflexion.
4: Je peux revenir juste là-dessus, oui. sur l'absence de contrôle et d'incompréhension. En fait, dès la mise en place de ce genre d'outils, qui sont en fait ce qu'on appelle une intelligence artificielle, c'est un ensemble d'algorithmes qu'on a rassemblés autour d'un même logiciel, en fait. Donc les algorithmes, ça fait longtemps que ça existe, c'est depuis l'invention de l'informatique. Jusque là, on a décuplé la chose en ce qu'on appelle des réseaux neuronaux. Donc on a mis ensemble plusieurs algorithmes et donc on a juste, en réalité, décuplé la capacité de calcul. C'est ça une IA, c'est une capacité de calcul absolument exorbitante qui permet de résoudre des problèmes très complexes en un temps record. Mais ce qu'on cherche dans l'IA, en réalité, c'est le résultat. C'est-à-dire qu'on pose une requête à un logiciel et il vous répond, en fait. Donc ça, on le maîtrise encore. On commence à avoir des pistes d'algorithmes qui s'auto... tout seul, mais parce qu'en fait en réalité ce n'est que la conséquence de premier prompt qu'on leur a donné. C'est-à-dire que ce qui nous échappe juste à l'heure actuelle, c'est qu'il y a la première pichenette qui a été donnée et puis la conséquence de la première pichenette, on ne sait plus très bien où ça va parce que ce qu'on ignore en partie, c'est la manière avec laquelle la machine résout le problème. C'est-à-dire que c'est des telles puissances de calcul que ça dépasse la capacité pour l'instant humaine de refaire le calcul qu'a fait la machine, parce que ça va trop vite et il y a trop d'éléments, et donc on n'est pas capable de savoir par quel chemin elle a résolu la question. On donne un exemple, avant même l'invention et la sortie de ChatGPT, dans les laboratoires de la NASA, quand une des premières choses qui a fait froid dans le dos à tout le monde, c'est on avait un problème avec des plaques avec des composants électroniques et il fallait trouver la meilleure solution pour optimiser l'espace de tous ces composants électroniques sur une seule et même plaque. Donc on a balancé ça dans un ordinateur et c'était une IA qui a résolu la question et qui a donné une solution. Une solution qui, lorsque les techniciens ont mis en place tous les composants, s'est avérée marcher. Sauf que les ingénieurs, ils ont refait les calculs et ils n'ont pas réussi à trouver la solution. Ils n'ont pas réussi à trouver la même solution que l'IA. Donc ça veut dire
1: chemin.
4: Exactement. Donc ils se sont dit, en fait, on a été dépassé dans la puissance même de calcul. On n'est pas capable de refaire la même chose. En revanche, le résultat qu'on a eu, c'est celui qu'on espérait. Donc c'est tout ce qu'on attendait de la machine. Et c'est comme ça qu'on a développé ces outils de calcul comme simplement des réalités qui pouvaient donner des réponses à des questions et des prompts qu'on leur posait. Sauf que là, c'est l'étape suivante. C'est-à-dire que les machines, ces algorithmes, ces équations, en fait, tout ça, c'est la même chose, se sont mis à récupérer des infos produites elles-mêmes par des algorithmes. Et donc, répondent à des questions qu'on ne leur a pas posées, en fait. Il existe maintenant des forums de discussion pour algorithmes. C'est-à-dire que ce sont des machines qui discutent entre elles.
3: Oui. Alors, juste comme illustration, je disais tout à l'heure que le ministère australien de la Santé avait été pillé par une IA. En fait, quelqu'un a posé une question à l'IA en lui disant « Peux-tu me résoudre tel sujet ?» etc. L'IA a essayé de trouver partout où il pouvait ce qu'il avait en stock pour répondre à la question. Mais comme il n'y arrivait pas, il est allé piller le ministère de la Santé australien, alors qu'il ne s'était pas autorisé, il n'y avait pas de possibilité de faire ça. Mais il est allé chercher ailleurs ce qu'il ne trouvait pas dans son stock d'informations. Et donc l'IA a fait preuve d'initiative en allant chercher complètement ailleurs ce qu'on lui avait demandé.
1: Un hacker, comme on dit.
4: Ouais. Elle s'est fait hacker pour répondre à la question. Mais c'est ça qui est intéressant sur la notion d'initiative elle-même. Ce n'est pas vraiment au sens strict une initiative. C'est-à-dire que ce n'est jamais qu'une équation qui a cherché à répondre à la question qu'on lui a posée. C'est-à-dire qu'elle n'a pas fait par elle-même un inventaire. Elle s'est pas dit, c'est pas une machine qui s'est dit faisons l'inventaire de tout ce qui des actes de santé produits en Australie. C'est parce qu'il y a une question, il y a toujours cette espèce de c'est la pichenette en fait, c'est vraiment l'idée qui a mis en branle la chute de domino. On n'est pas encore en fait réellement, malgré cette espèce de grand effroi que on nous place, on n'est pas encore dans la prise d'initiative stricte de machines. Ça, pour l'instant, c'est pas envisageable. C'est juste que ce sont des échos de réponses à des questions qui donnent l'impression que la machine par elle-même répond à des questions et prend des initiatives. En fait, c'est pas tellement ça. C'est juste qu'elle, c'est la question de la question de la question de la question de la question de la question qui fait qu'elle
1: elle
4: continue à agir. Voilà. Elle va jusqu'au bout du problème, quoi. C'est ça l'idée.
1: Oui. Donc, c'est vraiment une machine qui, enfin, du moins, un algorithme, une machine qui veut absolument trouver la solution et justement. Par tous les chemins sont bons et tous les hackings sont bons.
4: Exactement. C'est juste, mais c'est le même problème que vous aviez quand vous étiez en cours de maths et quand vous mettez une équation sous les yeux, il fallait à la fin avoir x égale quelque chose. Et tant que vous aviez pas ça, vous sortez pas de la salle. Quoi. C'était à peu près, elle est pareille. Sauf qu'elle, elle peut pas faire autre chose que ça, la machine. Il faut que x égale quelque chose. Voilà. Et tant qu'elle l'a pas eu, elle va chercher partout.
1: Donc on voit bien ce qu'il y a aussi en arrière-plan, c'est une question qui est soulevée bien sûr dans cette encyclique et que beaucoup soulignent, posent comme question aujourd'hui, la question de la responsabilité finalement. Un hacker, on va le pister, on va l'arrêter même, pour telle ou telle raison par rapport à la loi, mais là la machine... De qui dépend-elle et de quelle loi va-t-elle dépendre si elle s'amuse à hacker tout ce qui existe dans les disques durs et dans tous les centres névralgiques informatiques ?
4: Ça, c'est le grand point de Léon XIV dans son encyclique. C'est là-dessus où, en fait, il s'est probablement fait quelques ennemis quand il a écrit ce texte-là. C'est qu'il est très, très clair et il a tout à fait raison de l'être. Sur le fait qu'en réalité, derrière ces algorithmes, il y a des gens. C'est pas sorti de nulle part. C'est-à-dire que les algorithmes, ce sont des équations qui ont été programmées. C'est-à-dire que c'est comme pour un jeu vidéo. Sur un jeu vidéo, toutes les images qui apparaissent sur le jeu vidéo sont sorties de l'imagination de quelqu'un. Donc si vous voyez des atrocités dans un jeu vidéo, c'est que le créateur de jeu vidéo veut que vous voyez ces atrocités. L'algorithme, c'est pareil. L'algorithme qui a hacké le ministère de la Santé de l'Australie, en fait, c'est que dans la programmation de cet algorithme, il y a la possibilité de le faire. On peut très bien programmer un algorithme pour qu'il ne le fasse pas, parce que c'est une machine, et qu'elle ne fait que obéir. Ça veut dire qu'on peut lui dire, pas touche à tel élément. À partir du moment où tu n'as pas les codes d'accès donnés par l'utilisateur, tu ne peux pas y aller. On peut lui dire ça. Ça veut dire que celui qui a programmé cet algorithme a fait en sorte et lui a donné l'autorisation
1: de pouvoir s'échapper,
4: évidemment. De pouvoir, par elle-même, hacker par des systèmes de calcul, etc. C'est-à-dire qu'on lui a mis la possibilité de le faire. Et c'est toute la question que soulève le pape en disant, derrière les algorithmes, il y a des personnes. Il y a toujours des personnes. Et il faut être capable, justement, de retracer l'origine, qui est le cerveau derrière cet algorithme. Et vous le voyez très bien quand vous utilisez les réseaux sociaux. D'ailleurs, on l'a vu, je fais un petit lien avec l'actualité relativement récente de Lille, on a vu passer le frère Paul Adrien sur notre île. Et donc, il a une petite question qui est toujours très intéressante avec les jeunes. Il dit, à votre avis, quel est le réseau social le plus sympa? Et les jeunes répondent toujours Instagram. Instagram, c'est le réseau social le plus sympa. Tous les gens sont gentils sur Instagram. Et il dit, quel est le réseau social le plus méchant? Et tout le monde répond, Facebook. Les gens sont méchants sur Facebook. Mais ça, c'est une question d'algorithme. C'est une question de programmation des informations qui circulent. Ça veut dire que les créateurs de ces deux réseaux sociaux, parce que ça touche vraiment à la question de l'IA, c'est tout pareil ça. Les deux créateurs de ces réseaux sociaux n'ont pas du tout les mêmes intentions sur leurs réseaux sociaux. Zuckerberg veut magnifier et intensifier la haine pour qu'il y ait des vues. Et Instagram, ça a toujours été un réseau social qui est juste fait pour faire découvrir des choses sympathiques aux gens.
1: Un côté bisounours,
4: un
1: c'est le côté plutôt atrocité. Quoi.
4: Et chez Facebook, on essaie de susciter un débat, mais plus par la haine en réalité. Et donc ça c'est voulu. C'est-à-dire que c'est le résultat d'une intention première qui a été passée sous forme de calcul. Et c'est ça que dénonce le pape. Et il dit, du coup, il faut choisir. Il faut choisir qu'est-ce qu'on veut faire de ces soucis. On y reviendra.
3: Sauf que la technique est allée beaucoup plus vite que le droit. puisque aujourd'hui on peut tout faire avec l'IA, on peut lui donner des instructions ou lui laisser prendre des initiatives non interdites et lui laisser faire plein de choses dans différents domaines, mais le droit ne s'y intéresse pas du tout pour l'instant, c'est-à-dire qui on va chercher lorsqu'il y a un dégât, lorsqu'il y a une mauvaise manip, lorsque on a fait du mal à quelqu'un. On va chercher personne pour l'instant.
1: Peut-être même demain une catastrophe.
3: Et oui, ça peut effectivement déclencher des catastrophes. Et donc là, il y a vraiment un décalage entre la technique et puis l'activité humaine qui est chargée normalement de limiter ou en tout cas d'encadrer la technique. Et il y a urgence parce que ça va à une telle vitesse que si on ne fait rien dans quelques mois, dans quelques années, on risque d'être complètement submergé par des manipulations qui auront été menées par défaut d'initiative de limitation.
1: Parce qu'on peut imaginer aussi, tel que les hackers entrent dans des bases de données, que demain, il y aurait aussi des hackers de IDIA qui pourraient aller justement manipuler...
4: C'est déjà le cas.
1: L'IA,
4: ouais. Bien sûr, ça c'est déjà clairement le cas. Mais cette question de la législation qui a du mal à suivre, vous savez, c'est d'autant plus grave sur la question de l'IA. Mais je vous donne un autre exemple, les trottinettes électriques. C'est un produit qui s'est répandu sur le marché à une vitesse. Il n'y a toujours pas de loi pour réglementer l'utilisation des trottinettes électriques en ville. Est-ce qu'ils vont sur le trottoir, sur la route, jusqu'à combien ils doivent aller? C'est toujours pas. Donc on voit bien que la législation, elle a du mal à suivre le développement technologique, encore plus ce genre de découverte. Parce qu'en 5 ans, en réalité, les plus grands fonds d'investissement se sont déplacés. Jusque-là, c'était les grands gagnants, c'était les grands laboratoires pharmaceutiques. Crise Covid oblige, on avait investi énormément. Donc les grands gagnants de tout ça, c'était les laboratoires. Maintenant, depuis que ChatGPT a lancé son premier modèle grand public et que tout le monde a suivi, en fait, les plus grands investissements à l'heure actuelle en termes monétaires, c'est dans l'IA. Donc ça veut dire qu'en plus, on veut lui donner des moyens au développement de tout ça. Et ça va extrêmement vite. En un an, entre le moment où le pape a écrit son encyclique et maintenant, il y a déjà eu des modifications qui sont colossales. On a passé des caps en 3 ans d'utilisation, par exemple, sur l'image. Maintenant, il faut avoir un œil très aiguisé pour être capable de repérer une photo qui a été modifiée par IA ou qui ne l'est pas. La musique, ça va très vite aussi, mais il faut être un tout petit peu aguerri pour repérer. Mais sinon, un tiers de la musique en ligne, c'est de l'IA.
3: Oui, mais je pense qu'aujourd'hui, enfin, l'IA évolue avec une telle rapidité que c'est quelque chose qu'on n'a jamais connu dans les nouvelles interventions techniques. Même Internet, c'est pas allé aussi vite que ça. Et là, chaque jour qui passe, c'est une multiplication par X de la capacité de l'IA. Et on n'est pas capable, nous humains, de suivre ça sur le plan réglementaire, sur le plan juridique, sur le plan même de la conscience des choses. Quel pourcentage de la population est vraiment consciente? Est vraiment conscient de ce qui se passe actuellement dans l'IA? Peu. Et pour certains, c'est je ne vais pas dire c'est du chinois, parce que c'est pas bien, mais c'est quelque chose qui est complètement inaccessible pour l'instant.
4: Et qui ne sert que à leur divertissement. Il ne faut pas oublier quand même qu'on s'en sert juste... vous en servez tous les jours. Hein. C'est partout. C'est même sans le vouloir... Je me suis fait la réflexion la dernière fois, je me suis dit, il ne faut pas utiliser ChatGPT comme un moteur de recherche. Donc je suis allé dans Google. Et dans Google, maintenant, vous avez un encadré qui vous fait un résumé de toutes vos recherches qui est un algorithme, en fait. Donc, mais c'est déjà un algorithme, Google. Donc on s'en sert tout le temps. Quand vous écrivez un message sur votre téléphone, il vous propose des mots. Quand vous êtes en train d'écrire, c'est une IA, ça. Donc, on est plongé dedans. Et nos contemporains, ça sert surtout pour leur divertissement. Et sans le savoir qu'en réalité, que ce soit sur les réseaux sociaux ou autres, en réalité, il y a des intentionnalités derrière. Et les gens qui pensent et mettent au point ces algorithmes ne sont pas tous bien intentionnés. pour la plupart d'entre eux, sans être particulièrement malveillants contre l'humanité, la seule chose qu'ils cherchent, c'est gagner de l'argent. C'est ça le grand truc des États-Unis. Enfin, si on n'a toujours pas compris que la politique américaine, c'est une politique du libéralisme absolu et donc qui est guidée par le dollar, le seul but de toutes ces entreprises de la Silicon Valley, c'est de maximiser leurs profits. Quitte à ce que certains y perdent la vie, c'est pas un problème. C'est maximiser le profit. On n'est pas, on n'a pas du tout affaire à des gens altruistes et humanistes. C'est le pognon qui les dirige, c'est tout. Ces outils sont à ce service-là.

0: Sur Radio Arc-en-Ciel, nous échangeons sur la question de l'IA, de l'intelligence artificielle aujourd'hui, en lien avec l'encyclique Magnificat Humanitas, sa première encyclique du pape Léon XIV. Alors nous avons posé cette question de la responsabilité, mais le pape Léon, il attire l'attention aussi sur la question du pouvoir. On a déjà en quelque sorte abordé dans nos précédents échanges. On voit bien que derrière chaque IA, parce qu'elles sont multiples, elles se développent tous les jours, il y en a plusieurs, il y a des nouvelles. Il y a aussi cette question du pouvoir et cette question économique que le frère Étienne vient de souligner aussi. Justement, il pose cette question, est-ce que l'IA va pouvoir influer sur l'avenir des personnes, puisqu'il y a soit une standardisation de la pensée ou une sorte d'idéologie qui se met en place, mais aussi ceux qui détiennent le pouvoir des IA vont aussi pouvoir régner plus simplement. Bon, c'est peut-être un peu simpliste ma présentation, mais il y a quand même cette question du pouvoir derrière l'IA. Comment vous avez réagi par rapport à ce point d'attention?
1: Vous avez peut-être vu dans la presse que un auteur vient d'être épinglé parce qu'il avait écrit un bouquin qui est supposé avoir été écrit par l'IA. Bon, ça pose la question de savoir ce qu'on peut croire, parce que ce soit dans la presse, que ce soit la télé, que ce soit n'importe où, celui qui est en face de nous, ou qui est censé être en face de nous, ou qui nous informe, est-ce qu'il est IA? Est-ce qu'il est humain? Est-ce qu'il est humain après avoir contacté l'IA? Et donc,
0: est-ce qu'il pense encore par lui-même?
1: Ouais. Et donc, on a une vraie interrogation sur qu'est-ce que ce bonhomme-là dit, et il le dit avec son cœur ou avec son IA? Et qui doit-on croire lorsqu'on a des informations contradictoires qui ont l'air aussi valables les unes que les autres et pour lesquelles on n'a plus les éléments pour juger de ce qui se dit. Même les références qu'on a, qui sont des références humaines, psychologiques, politiques et tout ça devient complètement éthéré à côté du fait qu'en face de nous, on a des gens qui en savent 10 000 fois plus, qu'est-ce que je dis, 100 000 fois plus que nous, et qui ont des réponses à tous les arguments, sans qu'on sache si c'est une IA, ou si c'est quelqu'un qui a utilisé l'IA, ou si c'est quelqu'un qui parle lui-même avec son cœur.
0: Sachant que la réponse de l'IA peut être complètement ajustée.
1: Absolument.
0: À ce qu'on peut.
1: Et d'ailleurs, quand on pose des questions à l'IA, en fonction de la façon dont on pose la question, et comment on revient sur la question, l'IA fait des réponses un peu différentes. C'est-à-dire que l'IA, dans certains cas, essaye de répondre en fonction de ce qu'il pense que vous attendez d'elle. Et ce n'est pas obligatoirement la réalité, c'est simplement l'IA, j'allais dire, veut vous faire plaisir. Alors ça a été programmé comme ça ou est-ce que c'est de l'initiative de l'IA? Je pense pas. Mais en tout cas, souvent on voit l'IA s'adapter à la nature de vos questions.
0: Alors on lui a donné cette consigne.
2: Bien sûr,
0: dis-moi qui est.
2: Non, le but c'est que vous y restiez collé. Donc c'est comme les réseaux sociaux. Le but c'est que vous y restiez collé. Vous savez, pour comprendre ça, il faut comprendre quelque chose qui est révolutionnaire depuis l'arrivée d'Internet, c'est que la matière première qui coûte le plus cher et que tout le monde s'arrache à l'heure actuelle sur cette planète, c'est ni l'or ni le pétrole, c'est notre attention. Voilà. Quand on a compris ça, on arrête d'être un pigeon sur Internet. Voilà. C'est notre attention. C'est ça que tout le monde s'arrache. Donc, sur Internet, si ce que vous regardez est gratuit, c'est que c'est vous le produit. C'est aussi bête que ça. Ça, c'est la règle de base.
0: C'est-à-dire la seconde d'attention.
2: Exactement. Il s'arrache ça. Donc,
1: un ancien responsable de TF1 qui avait exprimé ça de façon très claire, en disant que ce qui l'intéressait, c'était nos minutes d'attention.
2: Exactement. C'est ça que tout le monde s'arrache. Et donc, on va tout faire pour vous garder sur la chose. ChatGPT y compris, ou toutes les autres formes de ce qu'on appelle les chatbots, c'est-à-dire les conversations, les robots. Bots, c'est robot, et chat, c'est la conversation. Donc, ce qui vous permet de rester agglutiné à cette chose-là, on va vous garder. Donc, c'est programmé pour que ça aille dans le sens du poil. C'est-à-dire que les réponses de ces chatbots vous diront forcément que vous êtes quelqu'un de merveilleux et que vous avez beaucoup de qualités et que toutes les questions que vous lui demandez sont d'une pertinence incroyable. On se sent toujours très intelligent quand on discute avec ChatGPT. Ce qu'il faut aussi vraiment comprendre, c'est que ce ne sont pas au sens strict des intelligences. Et c'est là où ça devient très intéressant. Et c'est un peu... C'est pas l'angle d'attaque du pape dans son encyclique. C'est un peu... Ce serait le seul reproche que je lui ferais, mais c'était pas son idée. Donc on peut pas lui reprocher.
0: Le Vatican avait plusieurs fois redit on ne donne pas l'attribution d'intelligence à ces algorithmes.
2: Il n'explique pas pourquoi. C'est-à-dire qu'on aurait pu s'imaginer, moi c'est un peu ce que j'attendais, parce que c'est un peu ce qui m'intéresse, je suis de formation anthropologique, donc l'idée du fonctionnement de l'intelligence, ça a été d'ailleurs mon sujet de mémoire dans mes études, je trouvais ça assez intéressant de savoir quelle était la distinction, mais la première chose c'est que ça nous questionne, cette intelligence artificielle, sur qu'est-ce que c'est que l'intelligence humaine. Et du coup, si on ne peut pas l'appeler intelligence, cette intelligence artificielle, c'est quoi ? En réalité, ce ne sont que des statistiques. Donc la réponse qu'on vous donnera, ce n'est pas une réponse argumentée, c'est une réponse statistique. Ça veut dire qu'on vous donne la réponse qui, statistiquement parlant, est le plus probable. Mais ce n'est peut-être pas vrai. Ce n'est pas du tout une question de vérité. C'est pour ça que se poser la question, quand vous dites « on ne sait plus ce qui est vrai de ce qui est faux », parce que ça n'intéresse pas un algorithme. Un algorithme n'a pas été programmé pour vous dire la vérité. Il a été programmé pour vous donner ce qui est le plus probable, pas ce qui est le plus vrai. Et c'est pas pareil. Et donc, la question de la vérité, maintenant, elle va influencer directement la question du langage. Ces chatbots et tout ce qui va s'en suivre dans les algorithmes posent la question du langage en lui-même. C'est-à-dire qu'on a consommé le divorce, maintenant, entre le lien direct, entre la signification et les mots qu'on emploie. C'est fini. C'est-à-dire qu'on se préoccupe plus de savoir si ce que l'on dit est vrai. Dans une époque comme la nôtre, où le sentiment a pris le pas sur absolument tout, le langage ne sert plus à dire la vérité, il sert juste à créer de l'adhésion. Et les intelligences artificielles n'ont fait que décupler cette idée-là. Ça veut dire que vous dites des choses juste pour susciter des émotions en face de vous. Le discours argumenté, ni même la recherche de la vérité en tant que telle, pas grand monde s'en préoccupe de ça, en fait. Parce que, encore une fois, la lecture la plus simple, c'est celle-ci, c'est que ça rapporte rien, la vérité. La sensation, ça fait acheter. Et donc, quand vous avez compris que c'est ça la logique qui conduit tout, vous comprenez qu'en réalité, les gens qui ont programmé ces algorithmes ne cherchent pas à accroître le nombre de connaissances et de compréhension de ce que c'est qu'un être humain. Ils cherchent juste à savoir comment mieux la servir au marché.
0: La servir en un seul mot.
2: Oui. Oui. Il n'y a pas de notion de service, là. Il y a juste une question de faire, là. C'est d'affairer un être humain et le garder. Et on voit que ça marche de manière assez prodigieuse. Parce que la question du lien que l'on a avec un smartphone ou toute forme d'intelligence artificielle, en réalité, elle est colossale. Il n'en parle pas tellement non plus dans son encyclique, mais la question de la dépendance. Et ce que ça a créé dans les cerveaux humains, c'est colossal. Outre le fait des modifications cérébrales, on y reviendra peut-être tout à l'heure aussi, parce que c'est une question très intéressante que ça produit.
0: Christian, peut-être une réaction par rapport à...
1: Moi, je pense que, tout à l'heure, tu parlais de pouvoir. Hein, je pense qu'en matière de pouvoir, l'IA est un élément déterminant du pouvoir de demain. Pas seulement d'un point de vue grand public, mais d'un point de vue utilisation de l'IA... pour d'autres thématiques, hein, qu'elles soient médicales, militaires, industrielles. Celui qui aura l'IA la plus performante sera plus performant. Ça va déstabiliser, bien sûr, fortement, à mon avis, l'aspect travail humain. Hein. Il y aura beaucoup de choses qui seront faites de façon robotisée. Donc il y aura une remise en cause de pas mal de choses dans notre existence, hein, avec cette technologie. Donc c'est sûr que celui qui contrôle l'IA, il a un pouvoir sur le futur. Et c'est pourquoi d'ailleurs les grandes puissances s'efforcent d'avoir leur IA à elles. Maintenant, à chaque fois qu'il y a une nouvelle technologie qui apparaît, la législation qui contrôle cette technologie, elle suit, elle ne précède pas.
3: Et la difficulté qu'on a avec cette technologie algorithmique, c'est qu'elle va tellement vite que la législation n'a pas encore démarré, que l'intelligence artificielle, elle est déjà arrivée déjà assez loin, quoi. Et d'où l'urgence, hein, et le rappel du pape et l'insistance du pape sur le fait que si on veut vraiment que l'intelligence artificielle serve le bien commun et serve la dignité de l'homme, il faut mettre en place des moyens de contrôle et de responsabilisation de à tous les niveaux. Non seulement celui qui conçoit, mais celui qui utilise. À tous les niveaux des étapes, il faut qu'il y ait une responsabilisation qui soit faite avec des contrôles qui ne peuvent pas être laissés à ceux qui sont propriétaires. Je veux dire, ça ne peut pas être laissé à des structures qui fabriquent de l'IA de se s'auto-contrôler. Il faut que ce soit une structure supra-étatique ou supra-étatique qui impose des règles et qui arrive à les faire respecter, parce que ça c'est encore une autre paire de manches, hein. Une fois qu'on a imposé les règles, il faut encore arriver à les faire respecter.
0: Donc il y a cette question du pouvoir, mais aussi cette question de la vérité
2: qui est intrinsèquement lié,
0: et puis même de la conscience aujourd'hui. Carrément. Finalement parfois on voit des images, on nous montre dans tel ou tel pays ultra technologisé, on dit tiens, les jeunes, ils ont comme meilleur compagnon une poupée qui est plutôt un robot, ou un robot qui ressemble à une poupée et de plus en plus humanoïde. Finalement, c'est toute la relation à l'autre aussi qui est confisquée finalement, puisque finalement c'est tellement banal, le téléphone et déjà cette poupée ou ce robot que l'on tient dans la main et qui nous explique tout et qui est capable de nous dicter avec beaucoup de douceur notre comportement. C'est un peu ça aussi.
2: Je voudrais juste réagir avant à ce que disait Christian, parce que la grande première par le développement de ces outils, c'est qu'en réalité, c'est la première fois dans l'histoire de l'humanité que autant de pouvoir n'émane pas d'État, mais d'entreprises privées. C'est-à-dire que c'est la première fois qu'on se rend compte que des entreprises privées peuvent avoir une influence directe sur la pensée de millions de personnes. Et c'est plus le système justement de l'élection ou de la campagne électorale ou du discours exactement d'un représentant élu d'un État qui va pouvoir s'exprimer, mais ce sont des gens qui ont leurs propres intérêts, qui en réalité peuvent directement influencer. Mais vous le voyez dans l'utilisation entre X, donc l'ancien Twitter, et n'importe quel autre média chinois. Vous lui posez les questions, vous n'aurez pas la même réponse. C'est-à-dire qu'on voit clairement que c'est ça sert.
0: C'est orienté, c'est
2: pour une idéologie, pour des idées propres, etc. Et donc évidemment, on s'offusque de toutes les idées d'Elon Musk qui en réalité passent dans les algorithmes de ses propres sociétés. C'est assez évident. Je réagis du coup sur ta question, Jean-Denis, sur ces relations qui sont troublées. En réalité, le propre d'un algorithme, comme c'est de nous garder dans son giron d'influence, ne cherche pas à nous renvoyer de l'altérité. C'est un peu le piège. C'est de nous faire croire que c'est de l'altérité, mais en réalité, ce n'est qu'une image de nous-mêmes. Le but de quand vous êtes sur des réseaux sociaux, l'exemple le plus flagrant de ça, c'est YouTube. Donc c'est la plus grande plateforme de vidéos qui existe. C'est absolument colossal depuis que ça existe. Vous savez d'où c'est né d'ailleurs ? C'est assez intéressant. Le créateur de YouTube, c'est un adolescent frustré qui cherchait partout sur Internet la vidéo d'un concert des Rolling Stones qu'il n'a jamais trouvé. Et il s'est dit, puisque c'est ça, je vais créer une plateforme gratuite de vidéos en ligne. Comme ça, on pourra trouver les vidéos qu'on veut. Et maintenant, c'est la première plateforme d'hébergement de vidéos du monde entier et de loin. Et c'est une des premières à avoir mis en place justement le système d'algorithme dans la recherche. Et il y a un truc assez fabuleux dans YouTube, c'est quand vous regardez une vidéo, votre algorithme lié à votre compte, il enregistre du coup vos préférences. Donc chaque vidéo est classifiée avec un système de mots-clés. Et donc, il va vous proposer dans une liste à droite des vidéos qui pourraient vous intéresser. Et donc, l'idée, c'est qu'il comprend, par statistique, il voit qu'est-ce qui vous intéresse et, entre guillemets, il vous enferme dans vos centres d'intérêt. Il vous proposera jamais quelque chose qui pourrait être autre chose que vos centres d'intérêt. Et donc, en réalité, il vous renvoie pas de l'autre, il vous renvoie que la propre image de vous-même. Or, c'est tous ces objets de réseaux sociaux, de robots Android que tu évoques, en fait, ce sont des objets qu'on dirait anti-transitionnels. C'est-à-dire qu'on a besoin, quand on grandit, d'objets qui nous permettent de passer du cocon familial, ça c'est très psychanalytique, jusque à l'altérité stricte. Pour un enfant, c'est tout simple, c'est son doudou. Le doudou, c'est le truc que j'emporte qui me fait sortir du lit, mais qui me permet d'aller voir les autres. Et ben, le smartphone, c'est un,

0: chose. Mais parce que ça devient comme ChatGPT qui crée une image. En fait, l'image qu'il crée, ce n'est plus la représentation de la réalité, ce n'est que une copie. C'est une copie de l'amitié, ce qui se passe sur les réseaux. Et donc maintenant, on arrive à avoir des copies de copies de copies de copies. C'est comme quand vous faites une photocopie de photocopie de photocopie de photocopie, au fur et à mesure, vous perdez en qualité. Bah, c'est exactement ce qu'on est en train de voir. Déjà dans la musique et les images, par exemple.
1: Donc, c'est les IA. La question est aussi celle-là. Est-ce qu'elle va être au service de l'humanité ou, comme Frère Étienne avait dit tout à l'heure, va plutôt asservir l'humanité? Alors, comment se dépatouiller avec ce dilemme?
0: Les philosophes font appel aux fondamentaux, là. C'est très intéressant de voir comment Platon est revenu en force avec le Phèdre. Platon, il appelle, il est très sceptique face à l'invention de l'écriture. Ça nous fait sourire, nous, quand même, aujourd'hui. C'est quand même l'écriture. Bon. Il dit, mais non, parce que l'écriture, c'est un grave problème, parce que ça diminue votre mémoire. Il dit, si on veut garder sa mémoire, il faut surtout pas écrire, il faut travailler sa mémoire. Et là, il appelle cette écriture un mot qui est revenu dans notre vocabulaire. Il l'appelle le pharmacon. Pharmacon, c'est le nom, vous t'a donné pharmacie en français, donc c'est le remède. Mais tout est dans la posologie. Ça veut dire que si vous en mettez trop, c'est un poison. Si vous en mettez pas assez, si vous en mettez assez, ça devient un médicament. Et donc comprendre que l'écriture en réalité, quand on a accepté de développer l'écriture dans l'humanité, on a accepté un mode de fonctionnement de notre intelligence. Si on n'avait pas écrit, on aurait réfléchi d'une toute autre manière qu'on ne le fait aujourd'hui. Il y a ce vieil adage médiéval qui dit l'écriture nous prend ce qu'elle nous rend. Si vous vous mettez à écrire, vous vous mettez à réfléchir dans l'écriture. Ça veut dire que vous réfléchissez moins vite parce que vous écrivez, mais en même temps, l'écriture, elle vous permet de coucher sur le papier des idées et d'aller plus loin dans vos idées parce que ça vous permet de structurer votre pensée. Donc l'idée qu'il y a derrière, c'est qu'en réalité, la technique, elle est ni bonne ni mauvaise, mais elle n'est pas neutre. Utiliser une technique, c'est accepter de se conformer à l'outil lui-même. Vous ne pensez pas du tout la même chose si vous devez construire une table et si vous n'avez comme outil qu'un ciseau à bois et un maillet ou si vous avez une perceuse et des vis. Votre table, déjà dans votre esprit, elle n'a pas du tout, je parle aux plus bricoleurs qui nous écouteront dans cette émission, mais elle n'a pas du tout la même physionomie déjà dans votre esprit si vous savez que vous avez des outils techniques. Ben, l'IA, c'est pareil. La question, c'est pas de savoir est-ce qu'il faut réfléchir ou pas avec l'IA. La question, c'est de savoir est-ce qu'on est capable de penser sans elle encore. Et qu'on n'est pas complètement absorbé et qu'on ne se met pas à imaginer notre pensée en fonction de l'algorithme lui-même. Je vous donne un autre exemple, on en parlait juste avant l'émission. Quand je pars en voyage, j'aime pas beaucoup prendre beaucoup de photos, j'ai un carnet, je raconte mes aventures, enfin, ce que j'ai vu en voyage, et puis je fais des petites aquarelles. Et je me suis aperçu pendant mon dernier voyage qu'en réalité, je regardais les choses en fonction de la potentielle aquarelle que j'allais en faire. Parce que je me disais, ah tiens, ça, ce sera joli dans mon carnet, ah tiens, ça, c'est des jolies couleurs en aquarelle, etc. Et donc le monde lui-même et la manière que j'avais de vivre mon voyage était, entre guillemets, on est d'accord, c'est assez gentil, hein, mais conditionné par le carnet que j'allais en faire. Ben, vous imaginez, avec un tel outil de calcul qu'est l'intelligence artificielle, vous vous mettez à réfléchir, en fait, si vous l'utilisez un tant soit peu, en fonction de ce que vous pouvez lui demander et des réponses qu'elle pourra vous donner. Et donc ça réduit la capacité et l'imagination à seulement ce que l'intelligence artificielle pourra produire, et non pas ce que votre imagination, qui en réalité est infinie, est capable de produire elle-même.
1: Donc l'imagination et l'intelligence humaine
2: Et si on
1: serait
2: pousse
1: en
2: le,
1: danger, on peut
2: et
1: dire
2: si on
1: ça?
2: pousse le raisonnement jusqu'au bout, on va vers une diminution de nos capacités, plus ou moins rapide, en fonction de notre capacité à limiter les effets néfastes de l'IA. Et donc, quand on regarde la rapidité avec laquelle on est capable de maîtriser ça, on peut avoir beaucoup de soucis pour nos capacités intellectuelles à venir, ou en tout cas nos capacités de capacité d'inventer dans les années qui viennent, si on est soumis à l'IA d'une façon quasiment permanente. Et le problème, c'est

0: comme on est seul avec son IA, on est seul aussi avec le reste de l'humanité. Et donc, est-ce qu'on s'achemine vers une société dans laquelle tout le monde est avec soi-même et personne avec les autres? Là, on aurait vraiment franchi une étape pernicieuse dans notre évolution. Ça, je crois qu'il faut le, faut le. Alors, je pense que les gens, l'humanité est assez intelligente pour se protéger de ça. Encore faut-il qu'elle le fasse sans attendre, sans quoi le chemin à faire en sens inverse va être difficile et risque même d'être impossible pendant un certain temps. Donc, raison de plus de s'intéresser vraiment à comment on fait, on met les limites à tout ça et comment on gère ces limites-là. Tout à l'heure, Christian parlait de quelque chose d'international qui s'imposerait, etc. Quand on voit où en est l'ONU aujourd'hui, qui avait vocation à être cette instance, on
1: De
0: peut avoir un
1: paix.
0: peu de soucis aussi.
1: Christian, peut-être encore une réaction.
2: Alors, moi, je pense que l'IA, c'est un peu comme la langue des opes, hein, c'est la pire et la meilleure des choses. Tout dépend comment on l'utilise et comment on s'en sert. Ça me remémore un peu un petit bouquin qu'avait fait Michel Serres à l'époque, qui s'appelait La Petite Poucette, où il exprimait sa conviction que le smartphone était une révolution aussi importante que l'écriture ou l'imprimerie. L'écriture permettait de transmettre de façon très fidèle les techniques, la culture. L'imprimerie permettait de
1: Vulgariser, quoi.
2: répandre de façon exponentielle, pas chère, etc. Et le smartphone et donc l'intelligence artificielle, là, nous met carrément tout ce qu'on veut dans un petit outil qui s'appelle le smartphone. Il appelait ça le syndrome de Saint-Denis, parce qu'il disait que les gens ont aujourd'hui leur tête dans leurs mains. Autrement dit, on n'a plus besoin d'avoir à retenir des choses ou à apprendre à compter, puisque sur le smartphone, on l'a immédiatement et de façon beaucoup plus performante que si on faisait nous-mêmes. Mais l'homme n'est pas fait pour vivre décérébré, quoi. Donc, et faire entièrement confiance à un outil. Le grand défi qu'on aura à relever demain, à mon avis, ça sera d'avoir comment dire, les capacités d'enseignement qui permettent d'acquérir le potentiel de réflexion qui permet une utilisation rationnelle et intelligente de l'IA. Si on laisse l'IA prendre le dessus, on deviendra décérébré. Si on arrive à garder un certain sens de critique, on peut arriver à avoir une IA qui sera bien utilisée à ce moment-là et permettra des progrès fantastiques, ne serait-ce qu'en médecine, hein.
3: Elle l'est déjà, en partie. Un exemple, il a déjà été invité dans ce studio, mais on connaît bien un cardiologue ici au CHU de Saint-Denis qui l'utilise depuis longtemps et ce, avec une utilisation que je plutôt intelligente. C'est-à-dire que ça lui sert à décupler ses propres idées. Pas à chercher des idées avec elle, mais à décupler les siennes d'idées. Et notamment, quand ChatGPT est sorti, déjà il y a 5 ans, il a exposé. C'était déjà la première version de l'algorithme. Aujourd'hui, on est sur un truc qui est quand même nettement plus efficace. Mais il a exposé toutes ses recherches sur une maladie du cœur sur laquelle il travaillait. Et il lui a demandé de trouver des solutions. Et il en a proposé 7. Sur les 7 que lui a proposé ChatGPT, lui en avait vu 4. Il y en a 3, il n'y avait pas du tout pensé. Et c'est juste par statistique, en fait, que l'ordinateur lui a dit, ben, il y a ça, ça et ça aussi. Et donc, il a exploré de nouvelles pistes. Donc, ça n'a été qu'une espèce de. Il a décuplé sa propre intelligence à lui. Il n'a pas juste demandé la réponse à ChatGPT. Donc, il y a cette question. D'où le texte, le titre du texte lui-même, en fait, qui renvoie au fondamental. C'est quoi être un être humain? Qu'est-ce qui fait notre spécificité? Et en réalité, probablement que la chose la plus prophétique qu'on pourra faire dans quelques années, c'est juste de discuter avec quelqu'un sur un banc dans un parc, en fait.
1: Ça sera le plus grand X.
0: Ou alors, peut-être que l'éducation nationale fera un cours obligatoire de la maternelle jusqu'à l'université qui s'appellera cours de réflexion.
3: Vous y croyez, vous? Moi, j'y crois pas une seule seconde, parce que l'éducation nationale, elle fait partie du consortium. Enfin, je sais pas, c'est son but à elle, c'est de faire en sorte qu'on ait des pas des petits citoyens, mais des petits consommateurs. C'est tout ce qu'elle veut, l'éducation nationale. Donc, c'est fini, ça.
0: C'est peut-être un peu réducteur.
3: J'ai travaillé dans l'enseignement catholique. je vois ce que ça produit. Donc, je pense qu'il y a, des choses qui nous paraissaient évidentes qui vont devenir des actes de résistance quasiment et qui seront vraiment prophétiques. Des choses aussi simples que parler à quelqu'un face à face ou partager une tasse de café au coucher du soleil, quoi.
1: En espérant que ce soit pas interdit, parce que la loi peut aller aussi dans ce sens. C'est-à-dire, au lieu de maîtriser l'IA,
3: ce sera d'autant plus un acte de résistance, justement, que d'aller boire un café au coucher du soleil sur le bar à chouage.
1: Alors, en tout cas, merci. Je pense qu'on aura encore beaucoup d'autres questions à envisager ensemble pour trouver des pistes de réflexion. Merci, frère Étienne. Merci, Christian. Merci, Guy.
3: Merci, monsieur.
1: Sachant que j'ai envie de dire l'autre question qui sous-tend et qu'on a peut-être à comprendre autrement, c'est la question du vivre ensemble demain. Aujourd'hui, on a vu cette question du vivre ensemble en se disant des gens venant de communautés différentes, comment trouver une certaine harmonie. Mais peut-être que demain, rien que de se reconnaître humain sera un grand défi, et un grand défi de s'apprivoiser, de se côtoyer.
0: On va vivre ensemble, on vivra avec notre IA.
1: En tout cas, merci beaucoup pour cet échange. Et puis, bien sûr, j'invite les auditeurs à découvrir Magnifica Humanitas du pape Léon XIV. Le texte est abordable et nous avons aujourd'hui travaillé et réfléchi à partir du chapitre 3 qui est particulièrement axé sur les questions des intelligences artificielles. Merci beaucoup à vous et merci à tous les auditeurs. Merci Didier pour la technique.

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0: Bonjour et bienvenue dans Tous Frères. Alors que la France s'apprête à accueillir le pape avec joie, nous vous proposons de découvrir un homme et un parcours hors du commun, celui de Robert Prévost, devenu le pape Léon XIV. Derrière l'émotion de sa première apparition au balcon, se dessine une vie façonnée loin de Rome, au Pérou. Missionnaire augustin, évêque, cardinal, puis pape, Léon XIV incarne une église attentive aux réalités humaines. À travers des témoignages et des rencontres, ce documentaire trace le portrait du premier pape américain. Léon XIV à l'écoute des mondes, un documentaire de Véronique Beaulieu.
1: Étonnante fumée blanche par laquelle nous apprenons qu'un homme que plus d'un milliard de catholiques écouteront vient d'être élu.
2: Habemus papam. Habemus papam.
1: Habemus papam. Partout, la phrase a résonné, jusqu'au Pérou. C'est l'histoire d'un homme, non, d'une communauté.
3: La pace sia con tutti voi. Y se me permiten también una palabra, un saludo a todos aquellos y en modo particular a mi querida diócesis de Chiclayo en el Perú, donde un pueblo fiel ha acompañado a su obispo, ha compartido su fe y ha dado tanto, tanto para seguir siendo iglesia fiel de Jesucristo.
4: Oh. Saltábamos de gozo, de alegría, de saber que quien había sido elegido era uno de los nuestros, porque para nosotros es uno de los nuestros, ¿no? Que ha vivido, ha compartido con nosotros lindas experiencias.
5: No lo pude creer, lloré de alegría, lloré de esperanza.
6: Eso es lo que más deseo, ir a visitar a Padre Roberto allá en Roma, saludarlo y abrazarlo y decirle que nos sentimos muy orgullosos y muy felices, que todos los días rezamos por él y pedimos que Dios lo bendiga y Dios lo proteja. Cuando vino como cardenal acá a Chulucanas, eso fue el año pasado, con mi familia que lo pude ver antes de partir a Roma ya para ser elegido papa.
7: Ça intrigue beaucoup la manière dont il s'est habillé. Et immédiatement, on s'est dit, ah ça y est, on replonge dans la tradition. Mais il nous a tous surpris en parlant en espagnol, en envoyant un message à une ville que 99% de la planète ne connaissait pas, et Chiclayo. Ça, c'est un changement, qu'un pape puisse apparaître comme un homme, comme nous.
1: De qui parlons-nous ? Robert Prévost, originaire de Chicago, habitué à côtoyer différentes cultures. À 22 ans, il rentre chez les frères Augustins où il fera des études en droit canonique. Homme de son temps, curieux des nouvelles technologies, on le sait discret et homme de prière. Dans les années 80, c'est le grand saut. Il est envoyé en mission comme frère à Chulucanas, au Pérou. Là, il mène une vie très sobre et simple dans une petite communauté. En 2015, il est nommé évêque de Chiclayo. Il restera presque 20 ans dans son pays d'adoption, une vie entrecoupée de responsabilités chez les frères Augustins.

0: Fin avril 2026, le pape rentre de son voyage en Afrique. Sans doute est-ce là le véritable commencement de son pontificat.
1: La Providence a voluto che la prima tappa fosse proprio il paese dove si trovano i luoghi di Sant'Agostino, cioè l'Algeria. Ringrazio il Signore che mi ha concesso di compierlo come pastore per incontrare e incoraggiare il popolo di Dio e anche di viverlo come messaggio di pace in un momento storico marcato da guerre e da gravi e frequenti violazioni del diritto internazionale.
2: J'ai été frappé par l'ensemble de son enseignement en Afrique et il me semble qu'il a beaucoup insisté sur la justice. Or, pour Augustin, il y a un rapport très étroit entre paix et justice, puisque la paix, c'est la tranquillité de l'ordre, mais ça suppose en fait que les relations soient justes, je dirais ajustées. Et donc, il explique bien que la domination de l'homme sur l'homme, c'est le contraire de relations justes. Et donc, c'est aussi le contraire de la paix. C'est une fausse paix.
3: Lorsque nous nous demandons comment un avenir de justice et de paix, de concorde et de salut est possible, nous posons à Dieu la même question que Nicodème. Notre histoire peut-elle vraiment changer ?
2: Il a cité cette phrase d'Augustin dans le livre 10 des Confessions, « Donne ce que tu commandes et commande ce que tu veux ». Il en a montré l'impact non seulement au plan personnel, mais au plan de l'histoire.
4: Augustin est une figure qui peut favoriser de construire des ponts. Il dit parce qu'en Algérie, il est très respecté comme un fils de la patrie. Et là, j'ai compris que le pape veut saisir une occasion avec la figure de saint Augustin pour aussi promouvoir la paix, parce que la paix est possible.
3: La multitude de ceux qui avaient embrassé la foi n'avaient qu'un seul cœur et une seule âme. Cette unité spirituelle est une concordia, un mot exprimant bien la communion des cœurs qui battent à l'unisson parce qu'ils sont unis à celui de Christ.
2: Il insiste beaucoup sur l'unité comme concorde, qui est un mot très important d'ailleurs dans l'œuvre d'Augustin, avoir un même cœur, un seul cœur. Il y a un autre élément qui me semble très important dans l'enseignement du pape dont il est le signe, c'est l'humilité. Je pense notamment à la lettre 118 à Dioscore. Si tu me demandes ce qu'est le christianisme, la première chose que je dirais c'est l'humilité, la seconde c'est l'humilité, la troisième c'est l'humilité, etc. Et indéfiniment, je répéterai la même chose. Et je crois que même les attitudes du pape sont le signe visible de cette humilité. Et cette humilité est la condition de l'unité. Enfin, c'est la condition pour dépasser nos différentes manières de voir et pour ne pas en faire des motifs de division.
5: First of all, I think it's very important to understand that the unity or division of the church should not revolve around sexual matters. We tend to think that when the church is talking about morality, that the only issue of morality is sexual. And in reality, I believe there are much greater and more important issues, such as justice, equality, freedom of men and women, freedom of religion, that would all take priority before that particular issue.
6: Robert Prévost, un homme d'unité, une personnalité qui cherche à reformer l'unité, parce que, au fond, tous sentaient la polarisation dans l'Église. Polarisation qui n'est pas seulement dans l'Église, mais qui est dans le monde.
1: L'Afrique peut contribuer de manière fondamentale à élargir les horizons trop étroits d'une humanité qui a du mal à espérer. De votre université,
7: Elle est une phare au service de l'Église et de l'Afrique dans sa recherche de la vérité, de la justice et de la solidarité.
0: Le pape qui poursuit sa visite apostolique en Afrique est attaqué via les réseaux sociaux par le président des États-Unis. Il répond.
5: The President of the United States made some comments about myself. Just one little example, the talk that I gave at the prayer meeting for peace a couple days ago was prepared 2 weeks ago, well before the president had ever commented on myself and on the message of peace that I am promoting. And yet, as it happens, it was looked at as if I was trying to debate again the president, which is not my interest at all. So we go on the journey, we continue proclaiming the gospel message, trusting in the Lord, but also looking for ways to promote justice in our world.
4: Le pape a le devoir d'élever la voix. Il est en train de le faire avec toute la sérénité possible, parce qu'on pouvait être préoccupé s'il va s'inquiéter du fait qu'il a reçu des attaques directes. Mais il dit non, il n'entre pas en polémique, mais il proclame cette parole. Parce qu'il dit que son message, c'est l'Évangile. L'Évangile ne nous permet pas de nous taire.
2: Sa parole est très forte. Il est aussi un homme du 21e siècle et que, bon, on a eu la déclaration des droits de l'homme et donc il peut avoir une parole un peu... Enfin, qui va au-delà de ce que dit Augustin directement, même si Augustin insiste beaucoup sur la dignité de chaque personne, l'égalité de tous les hommes. Tous nous sommes créés par Dieu, enfants de Dieu, et donc il y a une égalité fondamentale. Et Augustin le dit avec beaucoup de force. La domination ne peut être que la conséquence du péché, dit Augustin dans le livre 19 de la Cité de Dieu. L'esclavage est une conséquence du péché. J'ai eu la chance de rencontrer le Saint-Père, de lui remettre les sermons d'Olbeau, des sermons de saint Augustin, des sermons que nous venons de traduire, d'annoter. C'est intéressant de voir comment il actualise la pensée d'Augustin et il y trouve vraiment des racines pour sa propre pensée.
0: Très vite après son voyage en Afrique, le pape Léon sort sa première encyclique sur l'intelligence artificielle et son incidence sur notre humanité.
6: Léon XIV reprend la tradition d'une voix prophétique qui s'adresse à toute l'humanité, et donc bien au-delà du monde chrétien. Ce qu'il y a d'intéressant, c'est l'ouverture sur percevoir quel est le défi auquel est confrontée l'humanité. Et Léon XIV se trouve justement au début de l'expansion de l'intelligence artificielle. Mais il marque sa propre sensibilité. Léon XIV a toujours été dans la technique, qui pense à partir de l'éthique, où on va.
1: Like the earlier Leo, I feel entrusted to look upon another huge transformation with eyes of faith, with lucidity of reason, with openness to mystery, and with cries of the poor and the earth resounding in my heart. Magnifica Humanitas was born from listening.
6: C'est un homme qui a mûri son expérience au Pérou. Et c'est intéressant de voir comment pendant un an, il a mûri sa situation. Et avec la force avec laquelle il écrit cette encyclique. Tout le monde disait, ah, c'est un pape qui dit rien de spécial, enfin. Et tout d'un coup, cette encyclique vient remuer, vient toucher la cible. Mais c'est justement parce qu'il y a eu cette réflexion et cette spiritualité. Non, c'est un moine.
1: From this listening matured a disturbing conviction expressed in Magnifica Humanitas. Artificial intelligence needs to be disarmed. Disarming, however, is not enough. We must build. The word build reminds me of my years as a missionary in Peru.
8: In 2017, torrential rains and floods struck the north of the country. There I learned that rebuilding does not mean simply replacing what has been destroyed. It means repairing bonds, restoring trust, and reawakening hope in the future. Moreover, no one rebuilds alone.
6: Il mentionne le Pérou, il mentionne surtout une expérience justement de vulnérabilité. Il est toujours très centré sur le thème des sentiments, de l'affect. Saint Augustin a beaucoup parlé de l'amitié.
2: Il y a une phrase qui a été décisive dans l'itinéraire d'Augustin. Qu'as-tu que tu n'aies reçu ? Tout est grâce, tout est donné par Dieu. Et ça, je sens ça très fort chez le pape Léon XIV.
1: A tutti i popoli, a tutta la terra, la pace sia con voi.

avec Léon XIV, c'est une certaine idée de l'Église qui se dessine entre fidélité à la tradition et attention au monde d'aujourd'hui. Ce que Dieu voudra, une phrase simple du pape qui résume un chemin de confiance et d'engagement et qui nous donne une direction à suivre. Belle semaine à vous et à bientôt.

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4: Bonjour Clara Guémard.
5: Bonjour.
4: Dans la vie, tu as deux catégories de femmes. D'un côté, celles qui misent tout sur leur carrière, leur réussite. Et puis de l'autre, celles qui misent sur leur vie personnelle et familiale. Eh bien, vous avez aussi une Clara Guémard, vue en tout cas de l'extérieur, qui conjugue absolument le tout. Avec ce rapide coup d'œil sur votre CV, Clara Guémard, vous nous énervez. Vous m'énervez, tout simplement. Alors, diplômée de l'ENA, de Sciences Po, carrière dans l'administration française, ministère de l'économie et des finances, carrière d'entreprise dingue de 2006 à 2016, 2016 même, présidente, directrice générale de GE France. Ensuite, vous avez cofondé Raise. Ensuite, vous avez siégé au conseil d'administration de plusieurs grands groupes, donc Veolia, Bouygues, etc., etc. Et puis, pour parfaire l'ensemble, vous avez reçu la Légion d'honneur, vous êtes officier de l'Ordre national du mérite et vous êtes la fille du généticien Jérôme Lejeune. Tout ça dans le cœur, le corps, l'âme d'une seule femme. Clara Guémard, ça vous fait quoi après toutes ces années? Vous êtes fière, vous êtes blasée, vous dites c'est normal, vous dites c'est la chance, vous dites c'est Dieu, vous dites c'est quoi?
6: Alors, je dirais que j'ai de la chance.
4: Et vous avez 9 enfants, pardonnez-moi, je ne l'ai même pas précisé.
6: J'ai 9 enfants. J'ai 8 biologiques et une qu'on a adoptée. Donc, j'en ai eu une toute faite, si je peux dire. Mais moi, je dirais que j'ai eu de la chance. Mais c'est vrai que c'est énervant de dire ça, parce que les gens disent, comment vient la chance? Je crois que j'ai fait confiance. J'ai eu la chance d'avoir des parents qui m'ont donné confiance en moi.
4: Ouais.
6: Même s'ils ne comprenaient pas mon chemin. Parce que eux avaient plutôt un schéma très classique où quand on a des enfants, on reste à la maison et on les élève.
4: Votre papa n'était pas quelqu'un de tout à fait classique?
6: Non, il n'était pas classique, mais à l'époque, c'était un schéma classique. Il y avait pas mal de familles nombreuses autour de moi et les mères restaient à la maison et les papas travaillaient. C'était
4: autre temps, autre mœurs, en effet.
6: Autre temps, autre mœurs. Heureusement, les choses ont beaucoup changé. Et ils ont eu. Je me souviens que quand j'ai fait Sciences Po, j'ai un peu surpris. Et puis quand j'ai voulu tenter l'ENA, mon père m'a dit : mais que vas-tu faire chez les loups ? C'était un peu l'inquiétude de voir sa fille, une petite blonde,
4: pionnière pour l'époque.
6: Oui,
4: était
6: quand même déjà quelques-unes, mais on n'était pas très nombreuses, On n'était pas très nombreuses. C'est vrai que moi, j'ai beaucoup vécu dans un univers d'hommes, mais on apprend à se faufiler.
4: Vous avez l'air toute douce, vous avez un visage d'ange.
6: C'est gentil.
4: C'est vrai.
6: En fait, je crois que, contrairement à ce que les gens croient, moi, je suis une méditative. Je fais les choses lentement. Mais je l'ai fait, j'ai besoin de temps méditer, pour réfléchir. Et pourtant,
4: la lenteur n'est pas très à la mode, Clara Guémard.
6: Elle est tellement essentielle.
4: Mais comment est-ce qu'on peut être lent dans une vie où on nous demande, où on nous met sous pression en permanence?
6: Quand on pense qu'il n'y a que l'amour qui compte et que tout le reste, c'est de l'agitation. Moi, c'est ma conviction profonde.
4: Vous êtes toujours très honnêtement.
6: Je suis toujours.
4: Les yeux dans les yeux,
6: vous ne savez pas dire que je ne me suis pas perdue, que je n'ai pas fait, que je n'ai pas été. Je ne suis pas perdue en chemin de nombreuses fois. Mais je pense vraiment qu'il n'y a que l'amour qui compte et que le reste, c'est de l'agitation. Et ça permet de regarder ce qu'on fait en se disant, est-ce que je le fais pour combler un vide? Est-ce que je le fais parce que je me sens obligée vis-à-vis des autres? Ou est-ce que je le fais parce que ça résonne? Je crois que la chose la plus importante dans la vie et qui rend le plus joyeux...
4: Ouais.
6: En tout cas, dans la rencontre avec l'autre, c'est la résonance. C'est pas « Ah, je lui ai donné un conseil super, ça va transformer sa vie » ou des choses comme ça. C'est pas du tout ça. C'est l'idée que quand on parle, et qu'on parle d'âme à âme, il y a une forme de résonance, même si on est très différent, même si on vient de chemins qui n'ont rien à voir. Revenir en permanence à ce qui nous anime. Et quand on revient à ce qui nous anime profondément, mais finalement, on perd moins de temps parce qu'on va moins divaguer. Moi, j'ai fait l'autre jour une conférence avec où il y avait 150 femmes.
4: Ouais.
6: Toutes des femmes extraordinaires. brillante, businesswoman, etc. Et l'organisateur avait eu la gentillesse d'acheter des livres pour les 150, et donc je suis restée jusqu'à minuit pour dédicacer les livres. Et comme je ne voulais pas mettre quelque chose d'anonyme, je leur ai demandé à chaque fois « qu'est-ce que tu aimes ?»
4: Ouais.
6: Et la moitié d'entre elles ne savaient pas répondre. Elles me disaient « j'aime mon métier, j'aime mon mari, j'aime mes enfants, enfin, ouais. heureusement ». Mais qu'est-ce que t'aimes ? Est-ce que t'aimes courir ? Est-ce que t'aimes marcher ? Est-ce que t'aimes la musique ? Quel type de musique tu aimes ? Qu'est-ce qui te fait vibrer ? Qu'est-ce qui t'enchante ? On a une
4: quelle
6: culture.
4: Que répondait-elle hein ?
6: Ben, en fait, elle savait pas répondre. Elle réfléchissait en disant « Ah oui, peut-être. » Enfin, et je le dis parce que moi, j'ai été cette femme-là. Quand j'avais 40 ans, j'étais devenue un peu un automate. J'avais mes enfants, mon boulot, j'essayais de faire au mieux. Et c'est vraiment le syndrome de la bonne élève. C'est-à-dire qu'on essaye de faire pour que tout soit bien.
4: D'être la première partout, quoi, dans toutes les matières, si je peux dire.
6: C'est surtout pas laisser la vie déborder, au fond. Moi, la chance que j'ai eue, parce que ça, c'est une vraie chance, c'est qu'en ayant beaucoup d'enfants, vous avez beau tout anticiper, tout organiser, ouais. La vie déborde.
4: Mais c'est ça que j'en ai une déjà, je comprends. Mais je comprends.
6: Mais
4: pas
6: non, mais le matin, moi, je préparais les vêtements la veille, et puis il y en avait toujours un qui avait perdu sa chaussure, qui se renversait.
4: Comment vous faites alors ?
6: Son lait oui. sur son t-shirt avant l'angoisse. De partir, qui avait oublié son cartable et tout. Ça. Bah, en fait, si
4: vous prenez ça, Clara Guémard, qui êtes-vous ? Je ne comprends pas.
6: En fait, c'est la vie, quoi. La vie déborde. Et si vous prenez les contrariétés ou les choses qui, si quand la vie n'est pas comme vous voulez. Ça vous martyrise, bah, la vie est affreuse. Donc, quand vous en avez beaucoup, de toute façon, ça n'ira pas comme vous voulez, puisque vous avez beau essayer d'anticiper, d'organiser, il y aura toujours des
4: débordements. Non, mais c'est vrai qu'il y a toujours un
6: couac. À la fin, on en rit, on en plaisante. Moi,
4: c'est ça votre secret, peut-être.
6: Ça donne une... Enfin, il faut que la vie soit joyeuse et il faut ouais. que la vie soit douce. Moi, j'ai toujours essayé de mettre beaucoup de douceur dans la vie. Parce qu'elle est déjà rude, elle est déjà difficile quand on a des enfants petits et qu'on n'a pas dormi la nuit, qu'il faut aller travailler, c'est dur.
4: Mais pourquoi vous avez voulu tout embrasser à ce point-là, c'est-à-dire à vouloir avoir 8 enfants plus une carrière hallucinante,
6: mais en fait,
4: que tout homme doit vous jalouser.
6: Mais pourquoi vous ne posez pas cette question aux hommes ? Moi, j'ai juste voulu être moi-même. Je ouais. savais que si je restais à la maison, qui veut faire l'ange fait la bête. Je n'avais pas envie de me retrouver, même si je l'ai beaucoup fait, hein. Le repassage, la cuisine, je l'ai fait tout autant que toutes les autres femmes, mais j'avais envie de respirer l'ailleurs. J'étais trop curieuse, j'avais envie d'apprendre, j'avais envie de découvrir le monde, j'avais envie de voyager. J'avais pas du tout. Bien sûr, j'ai mes enfants, enfin notre famille a été ma priorité, mais j'allais pas renoncer à ce que je suis vraiment pour eux. D'abord, ils auraient pas aimé. Je leur en aurais voulu.
4: Et vous auriez bien les voir.
6: Ben avec oui, parce que en fait, alors j'ai fait des choix.
4: Ouais.
6: Je suis pas allée au restaurant, je suis
4: D'accord.
6: pas sortie le soir.
4: Ok.
6: Je rentrais le soir. D'abord, je rentrais tôt du boulot, j'y allais tôt. Je faisais pas de déjeuner, je travaillais vite.
4: Ouais.
6: Et j'étais à 6h30 chez moi quand ils étaient petits. Hein. Et moi, je voulais être là pour le bain, pour le dîner, pour les coucher, pour discuter avec eux, tout ça, parce qu'ils sont trop sympas. Ils sont trop marrants, mes enfants. Ils étaient trop drôles. Donc, moi, bien sûr, c'était le bordel. Pas dire que la maison était rangée. C'est pas, ouais. pas inventé.
4: Et alors,
6: hein. Et alors, mais j'ai pas fait des enfants pour pas les voir. Donc, c'est vrai, quand j'étais jeune, et qu'ils étaient jeunes, surtout qu'eux étaient jeunes. On était essentiellement concentré sur le travail et la vie de famille. Ça, c'est des choix. C'est vrai que on a un peu renoncé aux amis. Les amis venaient manger à la maison, pendant 15 ans, pendant toute ma carrière, pendant toutes ces années-là, même s'il y avait dîner à l'Élysée, j'y allais pas.
4: Ouais. Faut faire des choix dans la vie et Dieu là-dedans.
6: Bah Dieu, il est au cœur de tout parce que d'abord, bien sûr, c'est l'amour avec un grand A, mais c'est un ange gardien. Alors, ça va paraître bizarre de mettre Dieu comme un ange gardien.
4: Vous êtes la troisième à le faire.
6: C'est vrai.
4: Assez étonnant.
6: Ouais.
4: Je suis moi-même très étonnée. Troisième ouais. invitée depuis le début des dans tout ça. C'est
6: ah oui
4: encore une bébé émission.
6: Oui.
4: Et à dire, pour moi, le bon Dieu est un ange gardien.
6: Oui.
4: Et alors, avoir plusieurs même.
6: Plus que Dieu, c'est plutôt Jésus.
4: D'accord.
6: Parce que la parole de Jésus, elle, Moi, ce qui me fascine quand on relit les évangiles à tous les âges, c'est qu'il renverse la table. À chaque fois, il prend le contre-pied.
5: C'est tellement vrai.
6: Et on a l'impression que d'être catholique, c'est d'être dans le cadre, d'être rangé, d'être... mais c'est tout l'inverse.
5: Ouais.
6: C'est tout l'inverse. Mmh. C'est vraiment le bouleversement de l'amour qui fait que... Bah, en fait, rien n'est calculé. Quand on prend... je vais prendre une évangile au hasard, mais les ouvriers, la moisson ou les ouvriers de la dernière heure sont payés le même tarif que les ouvriers de la première heure. Et que ceux de la première heure râlent en disant « Mais moi, j'ai travaillé toute la journée et eux, ils ont travaillé qu'une heure. » et tout ça. Qu'est-ce que ça veut simplement dire ? C'est-à-dire que l'amour ne compte pas. L'amour, il donne tout.
5: Ouais.
6: Il donne la même somme, il donne la même dimension à tout le monde. Il y en a qui ont plus peiné que d'autres, etc. Mais l'amour, il est inépuisable, il est immense, il est partout. Donc, on peut... faire la vaisselle en râlant, on peut faire la vaisselle en mettant énormément d'amour dans sa vaisselle.
5: J'aime bien ce que vous dites.
6: Ben oui, c'est vrai.
5: En passant l'aspirateur.
6: Ben, parce que c'est une manière de dire, ben, j'ai envie de... Et ça peut être de l'amour pour, évidemment, les gens qui occupent la maison.
5: Pour qui on le fait.
6: Mais même pour que la maison soit belle. Moi, je crois beaucoup au fait que les éléments vous rendent le bien que vous leur faites. Quand vous prenez soin de votre maison, elle vous rend heureuse. Quand vous prenez soin de votre jardin, il vous aide et tout ça. Donc, c'est peut-être un peu... Peut-être pas tout à fait dans les clous, mais je crois beaucoup à ça.
5: Les hommes ont une telle palette de couleurs qu'aucun ciel ne peut tout transcrire. C'est un peu le fil rouge de votre dernier ouvrage, dont on n'a même pas encore parlé, Bascule au pluriel, chère Clara Guémard. C'est au fond une photographie de ce qu'on est. J'ai l'impression, moi je l'ai pris comme ça, votre livre, à travers différents récits. On ne sait pas trop si c'est inspiré du réel, on imagine que oui, un peu quand même. Des parcours de vie qui nous parlent de nous, puisqu'ils parlent du paradoxe. Que nous sommes, au fond. Nous sommes indécis, nous voulons tout en même temps. Nous sommes pleins de colère et en même temps, on aspire à être aimé, à aimer, à être des gens bien. Et puis en même temps, on s'aperçoit qu'on faute. Bref, des points de bascule. Hein, Dieu sait qu'il y en a et eux,

0: Alors c'est plus facile à vélo que dans la rue parce que c'est les gens peut-être. Mais c'est cette évidence que nous créons selon notre humeur, selon notre état d'âme. Nous créons chaque instant de la vie quotidienne. Et ce que j'ai voulu faire, c'est que on cherche tous à donner du sens à sa vie, on cherche tous à être meilleur. Et il y a plein de moyens de le faire quand on est adulte. Hein. Bien sûr, il y a la prière, mais il y a aussi la méditation, il y a le yoga, il y a le coach, il y a le psy. Il y a plein d'outils qui sont à notre disposition, mais il y a un outil qu'on a complètement oublié, qui est celui qu'on raconte à nos enfants, c'est les histoires. Et quand vous avez lu Pierre et le loup, vous savez que si vous vous plaignez tout le temps, le jour où ça sera grave, on ne vous croira pas. Et là, ce que j'ai voulu faire, c'est raconter des histoires qui sont toutes inventées, mais qui pourraient toutes être vraies. C'est des scènes de vie, c'est des instants avec des personnages qui sont tous différents, toutes les histoires. Il y a 47 histoires, c'est jamais la même personne. C'est quelquefois un enfant, quelquefois c'est un adulte.
1: Il y a beaucoup d'enfants, hein. Vous aimez bien parler de...
0: Il y a aussi des vieux.
1: Il y a des liens entre l'enfance et l'âge adulte.
0: Il y a aussi des personnes qui sont au soir de leur vie. Ou des jeunes qui sont à des croisements de leur vie. Et c'est l'idée que dans chaque scène... c'est, on regarde les émotions, la tristesse, la tendresse, la colère, l'hésitation. C'est des scènes où on va parler de ces émotions, ou des moments, ou des rencontres, où il se cristallise quelque chose. Et on peut dire oui, ou on peut dire non, ou on peut ne rien dire. À chaque instant, on peut. Et c'est OK. Moi, je porte aucun jugement sur fallait faire ci, fallait faire ça.
1: Ouais.
0: Mais ce qui est intéressant, c'est que dans cette histoire, le personnage fait quelque chose ou ne fait pas quelque chose.
1: Oui, et ce qui est un peu cruel aussi, c'est que le destin va dépendre forcément. Moi, faut pas avoir fait une agrégation de philosophie pour le comprendre, mais c'est très visible dans vos histoires.
0: Là, par exemple, il y a une histoire sur la colère où c'est un chef d'orchestre qui pique des colères et qui pense que c'est pas grave parce qu'il s'excuse, sauf qu'il y a la colère de trop.
1: Ouais.
0: Et on a tous et toutes des choses, des espèces de travers ou qui énervent notre conjoint, qui énervent nos proches. On se dit, mais bon, je suis comme ça, en fait. Et puis non, on se rend pas compte à quel point les gens qui nous aiment en dur supportent ces travers-là, alors qu'au fond, ça nous demanderait pas tant d'efforts de les changer. Et des gens qui disent « mais je suis comme ça et c'est à prendre ou à laisser », ben non, en fait non. Et c'est un peu ça que raconte Bascule, c'est qu'on a tout le temps l'occasion, on la prend ou on la prend pas, de comprendre quelque chose que la vie vous envoie. Et puis moi, ce que je trouve aussi, c'est que la vie, elle est extrêmement moqueuse. Elle vous taquine tout le temps. C'est-à-dire que quand vous avez dit « jamais je ferai ceci », eh ben, elle vous confronte à l'absurdité de ce jamais. Et c'est comme ça qu'on grandit aussi. Et moi, j'avais une amie qui est décédée, malheureusement, j'en parle au début du livre, qui disait toujours que, pourtant Dieu sait si elle en a vécu, qu'on ne vivait pas des épreuves, mais on vivait des expériences.
1: Ouais, c'est Caroline, c'est ça.
0: Caroline, oui. Qui a vaincu 4 cancers, et puis elle a fini par lâcher prise. Mais. Et c'est tellement vrai quand on a un coup dur, quand on a une vraie épreuve, quand on a de se dire, mais qu'est-ce que j'en tire? Qu'est-ce que j'en fais? Quelle leçon d'abandon aussi? Peut-être ce fameux lâcher prise, se dire que la vie, encore une fois, non seulement elle déborde, mais elle est beaucoup plus vivante, elle est beaucoup plus créative, elle est beaucoup plus inventive que nous-mêmes.
1: Et Avec ou sans Dieu.
0: Mais de toute façon, pour moi, la vie, c'est Dieu. Donc, veux dire, je me pose pas la question de savoir si c'est avec ou sans Dieu. Parce que je crois que c'est pas une question de. Je mélange pas la. Enfin, je fais une distinction entre la religion.
1: D'accord.
0: Et la croyance en l'amour avec un grand A. Et la croyance à l'amour avec un grand A est accessible à tout le monde, même dans toutes les religions, dans toutes les pratiques. Il y a toujours cette quête de cet amour. Donc. Après, ça s'incarne dans différentes religions, évidemment, et dans différentes cultures. Mais je crois que ça, c'est accessible, même celui qui ne croit pas à une transcendance croit à l'amour. Enfin, ou en tout cas, je le souhaite pour lui, parce que sinon, la vie doit être très, très, très désespérante.
1: On est bien d'accord. En tout cas, ce qui est beau, c'est cette phrase de l'officiant. Là, vous parlez de l'enterrement de votre maman, je crois, qui dit ceci, c'est ça ou pas?
0: Oui, c'est
1: vous regardez avec grands yeux, je me dis bon. Nous naissons, nous mourons, on nous donne la vie, et dans un

0: temps plus ou moins long, on nous l'enlève. Pourquoi ? Un silence. C'est vrai qu'on se... En fait, on se complique sans arrêt l'existence, oui, avec des questions.
1: C'est Monseigneur Aupetit qui...
0: Ah, c'est
1: a,
0: pas vrai.
1: C'est Monseigneur
0: Aupetit. Je le reconnais bien, là.
1: Oui, oui. C'est Monseigneur Aupetit qui a célébré la messe de maman en plein Covid. Donc, on était 15 dans la salle. Alors, heureusement, ça a été retransmis par vidéo. Donc, il y a eu beaucoup de... Je crois qu'on en est à 95 000 vues. Donc, mais il commence par cette phrase et il dit pourquoi. Et surtout, c'est sa réponse qui est intéressante. Sa réponse, c'est « Nous sommes sur Terre pour apprendre à aimer
0: ouais. ».
1: Et c'est ce que je reviens au début de ce que je vous disais, c'est qu'au fond, la simplicité de l'existence, dans toute sa complexité, dans toute sa diversité, dans toutes ses ambiguïtés, dans toutes ses surprises aussi, bonnes ou mauvaises, qu'elle peut nous engendrer,
0: ouais.
1: Si on part de cette conviction qu'on est sur Terre pour apprendre à aimer, apprendre à s'aimer soi, apprendre à aimer les autres, apprendre à aimer la terre, apprendre à aimer Dieu. On le met dans la chronologie qu'on veut, on fait sa propre façon de le vivre. Mais en fait, les ritournelles, c'est pas bon, mais cette ritournelle-là, elle est indispensable. C'est-à-dire de toujours se dire, est-ce que je fais ça, est-ce que je me respecte quand je fais ça,
0: ouais.
1: Ou est-ce que je le fais pour faire plaisir aux autres?
0: Et la question n'est pas si
1: simple,
0: parfois. La réponse
1: n'est pas si simple. Et c'est peut-être ça aussi le secret d'une trajectoire qui va vers l'essentiel, c'est de, bien sûr, il faut se donner aux autres, bien sûr, il faut aimer la terre, bien sûr, il faut aimer Dieu, mais le plus difficile, c'est de s'aimer soi.
0: Ouais.
1: C'est-à-dire écouter sa voix intérieure, écouter aussi ses caprices.
0: Ce n'est pas de l'orgueil, hein. C'est autre chose.
1: C'est c'est
0: je me fais le porte-parole des cathos. Ouais.
1: Alors justement, c'est sans doute le travers quelquefois qu'on a eu dans notre enseignement, qui est qu'on trouve son épanouissement qu'en donnant aux autres.
0: Ne te regarde pas.
1: Alors, ne te regarde pas.
0: Ne t'écoute pas.
1: Ouais. Alors, c'est sûr que de temps en temps, des moments où il faut pas trop s'écouter non plus. Hein. Moi, je pense qu'aussi il faut se botter les fesses. C'est pas s'écouter, c'est pas oh là là j'ai mal au dos, je vais rien faire. Non. Mais c'est écouter sous les épluchures de la tristesse, du chagrin, de la colère. Vous savez, c'est comme un pare-brise de voiture. C'est comme un pare-brise. C'est que la vie, le soleil, il est toujours là. L'amour, ouais, il est toujours là. Mais de temps en temps, il y a des nuages. De temps en temps, il y a de la pluie. De temps en temps, il y a de l'orage. De temps, ouais, en temps, il fait froid, etc. Mais si vous passez un essuie-glace dans le ciel, le soleil sera là. Et au fond, quand on dit qu'il faut s'écouter soi-même, c'est ce soleil-là intérieur. Moi, je l'appelle, pour moi, il n'est pas extérieur. Il n'est pas dans la tête. Il n'est même pas dans le cœur. Il est dans le ventre.
0: Dans le ventre.
1: Vous avez cette petite flamme à l'intérieur de vous, dans le ventre. Et c'est un peu, vous savez, comme c'est...
0: C'est tripal. Non, oui, c'est dans le ventre.
1: Oui, parce que c'est la vie. C'est la vie,
0: d'accord,
1: c'est le vivant. On est dans le vivant, on n'est pas dans la morale, on n'est pas dans le contrôle de soi, on n'est pas dans le jugement, on n'est pas dans l'analyse. Si on veut vraiment revenir à ce qu'on est profondément et ce qui nous anime, il faut revenir au ventre. Qu'est-ce qui, ouais, me fait vibrer? Moi, je pose souvent cette question aux jeunes que je rencontre. Je leur demande dans la journée... Raconte-moi ta journée et dis-moi dans les moments où tu kiffes. Et si tu kiffes à ce moment-là, ben c'est là où est ton essence. C'est là où... Ça ne dira pas forcément quel métier tu vas faire, ce que tu vas faire, mais ça va dire comment tu vas l'incarner. Et ça, c'est très important, c'est de revenir à ce ventre, ouais, et à cette petite flamme. Et de temps en temps, elle est éteinte. Elle est,
0: c'est tout à fait juste.
1: Elle est éteinte. Comment je la ranime? Comment je lui redonne du souffle?
0: C'est gratuit, c'est un bon baromètre. Hein, votre...
1: C'est un très bon baromètre, mmh, et ça permet. Et puis il y a des moments où elle est vivante, elle explose. Et là, pour le coup, on peut tout donner aux autres. Mmh. Parce qu'on a soi-même une flamme intérieure qui est invincible, en fait. Qui ne vient pas de nous, qui nous traverse, hein, qui nous vient du ciel, qui nous vient de la terre, qui nous nourrit, en fait. On est des instruments de joie. Normalement, nous devrions être tous des instruments de joie. On ne l'est pas toujours.
0: Même Nietzsche le disait, ça, ouais, il nous invitait. Vous, les tristes cires, là, ouais, si vous étiez vraiment croyants, vous auriez la patate tout le temps. Ben, voilà. Ouais. Un petit tour par confesse? Alors, un petit tour confessionnel, c'est parti? Allez, c'est parti.
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0: Alors, Clara Guémard, Dieu ou l'argent, lequel avez-vous le plus servi dans votre carrière?
1: Oh ben, j'ai servi Dieu, je crois. J'espère. Enfin, j'ai essayé. Hein. Mmh. L'argent, pour moi, c'est une énergie.
0: D'accord.
1: Et quand vous n'en avez pas, c'est difficile de vivre.
0: Hein. Ouais.
1: Et quand vous en avez, la question, c'est de savoir à qui vous la transmettez, à qui vous la donnez, à qui vous transmettez cette énergie pour que la personne qui est en face de vous puisse faire quelque chose. Quand on a créé Raise avec Gonzague, oui, on donne, nous, 50% de ce qu'on gagne, mais on donne par admiration. On donne à des jeunes entrepreneurs, on donne à des gens qui ont des associations et qui font des choses qui transforment le monde et que nous, on ne serait pas capable de faire. Donc l'argent, c'est, faut pas négliger l'argent. Quand on, c'est un outil. Enfin, c'est une énergie qu'on transmet.
0: D'accord.
1: L'important, c'est que si vous la gardez pour vous, elle vous brûle les doigts et elle vous envahit. Et puis, moi, je crois beaucoup que ce que l'on possède nous possède.
0: La vertu que vous n'aurez peut-être jamais, en tout cas que vous appréciez, que vous admirez chez les autres, la plus belle vertu à vos yeux, chère Clara Gemma.
1: Ah, la vertu. Alors moi, j'aime pas du tout le mot vertu.
0: Vous n'aimez pas le mot vertu, nous voilà bien.
1: Oui. Ah, ça fait partie de mes...
0: Le talent, peut-être de la
1: mes,
0: grâce
1: de mes scandales.
0: D'accord.
1: Je déteste le mot vertu, je déteste le mot honneur. Parce que je pense qu'avec l'honneur et la vertu, on a... c'était un bon moyen de bâcher les femmes, c'était un bon moyen de contraindre les gens, de leur interdire de faire ceci ou de faire cela par vertu ou par l'honneur.
0: On ne se même pas la vertu. Vertu, c'est vrai qu'une expression, se parer de vertu.
1: Ouais, voilà. Non, la vertu est fait. Moi, j'ai trois mots qui sont interdits dans mon vocabulaire. C'est le mot vertu, c'est le mot honneur, c'est le mot coupable aussi. Parce que quand on se sent coupable de quelque chose, c'est qu'on n'assume pas, ses choix. Alors, ça ne veut pas dire qu'on ne fait pas des choses mal et qu'on ne demande pas pardon. Hein. Je ne suis pas en train de.
0: Ouais.
1: Mais cette fausse culpabilité où on se torture en disant oh, je suis obligée de faire ci, mais je ne devrais pas, etc. Ben non, on assume ses choix. Les choix ont toujours des côtés positifs ou des côtés négatifs.
0: Le sentiment de trahison. Le côté hors des clous est toujours passionnant, je trouve,
1: ouais.
0: À absorber, à accueillir. Le côté trahison, est-ce que le mot trahison vous parle? Parce qu'on dit souvent qu'on ne peut pas accéder à des sommets dans une carrière quand on n'a pas trahi. On entend souvent ces choses. Alors, êtes-vous encore une fois un ovni, Clara Gemma, ou une sainte peut-être, je ne sais pas comment. Ça vous parle, la trahison, ou pas du tout? Soit en tant que victime, soit en tant qu'auteur.
1: Oui, alors il y avait un dernier mot aussi que je n'aime pas, c'est le mot de victime. Parce que quand on est victime...
0: Bah dites donc,
1: non, parce que on est tous victimes. À un moment ou à un autre, on a eu des moments où on a vécu des injustices, on a vécu des blessures intenses, ouais. Des choses qui sont presque inhumaines aussi. Hein. Donc, on est tous victimes. Mais si vous vous mettez en position de victime, celui qui vous a fait du tort, il a gagné deux fois. Parce qu'il vous garde en position de victime. Donc, bien sûr, on a le droit de se lamenter, on a le droit de se dire... De dire là, ce que j'ai vécu, c'est quand même terrible, mais le dépasser, et c'est la seule chose qui permet de finalement de redevenir pleinement soi-même. Quand on s'installe dans une position de victime, c'est tragique parce que on prend une identité qu'un autre a essayé de vous infliger.
0: Alors pour terminer,
1: je vous ai pas répondu sur la trahison.
0: Ben non.
1: Mais les trahisons, on est tous des traîtres. On est traîtres à notre foi, on a toutes des trahisons. Après, il y a les trahisons grandes ou pas. On est tous lâches,
0: On touche le lâche de quelqu'un.
1: Mais de toute façon, mais en fait, il faut aussi rire de nous. Parce qu'on est là. Si je parle de moi, Clara, pétrie d'idéal, et en même temps, je merde toute la journée. Et c'est drôle. À la fin, ça devient risible de se dire que on a essayé de faire telle chose et tout ça, et puis qu'on l'a pas réussi. Mais on voit aussi que c'est un peu comme quand on construit un meuble Ikea. Le premier, eh ben, on le défait trois fois, on n'y arrive pas. Mais le dernier, quand on en a fait beaucoup, eh ben, on le fait très bien et
0: on devient presque fier.
1: Ouais. Et donc il y a cette magie de la vie qui est la vie est un apprentissage.
0: Ouais.
1: Moi, je pense toujours à cette phrase de Jacques Brel. Quand Jacques Chancel lui dit, au moment du générique, c'est quoi votre idéal? Il a ce mot que je trouve extraordinaire, qui est le même que Saint-Vincent. Essayez. La vie, c'est essayer.
0: Amen. Merci Clara Gemma.
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Bonsoir à tous. Mazam avec vous pour prière dans la nuit. Nous espérons que vous avez passé un agréable dimanche. En ce 27e dimanche de ce temps ordinaire, ça y est, nous sommes entrés dans ce mois d'octobre. Nous avons fêté Thérèse ce jeudi, les anges gardiens, et aujourd'hui le Seigneur nous dit « Le royaume de Dieu vous sera enlevé pour être donné à une autre nation qui lui fera produire du fruit ». Est-ce que nous produisons du fruit? Est-ce que nous demandons au Seigneur quel fruit il attend de nous? Est-ce que nous nous mettons au service de la vigne du Seigneur? Sommes-nous ses vignerons? Est-ce que nous le rejetons? Non, bien sûr. Nous savons que le Seigneur nous aime tel que nous sommes. La pierre qu'ont rejetée les bâtisseurs est devenue la pierre d'angle. Le maître de la vigne, Dieu est patient, pédagogue. Il reste fidèle tout au long de l'histoire du salut. Pour faire grandir en nous la foi, il n'a pas hésité à livrer son propre Fils. Rendons grâce pour ce Dieu qui nous invite à puiser la vie dans le sceptre nourricier de la bonne nouvelle. Bien, pour démarrer notre séquence, je vous propose de méditer avec le livre du prophète Isaïe. La vigne du Seigneur de l'univers, c'est la maison d'Israël.

Bonjour à tous, c'est un plaisir de vous retrouver à nouveau en ce 27e dimanche de ce temps ordinaire, en ce premier dimanche du mois d'octobre, le 4 octobre, pour partager avec vous ce temps de prière, de méditation et de petits refrains également. On méditera avec le livre du prophète Isaïe, nous serons au chapitre 5, les versets 1 à 7, la vigne du Seigneur de l'univers. C'est la maison d'Israël. Eh bien, nous espérons que vous allez bien, que vous êtes en pleine forme et surtout que ce dimanche va bien se dérouler pour vous. Merci à tous de votre fidélité, de votre écoute, de vos partages sur les réseaux. Vous pouvez nous suivre sur la page YouTube Jésus est mon guide sur les ondes de Radio Arc-en-Ciel. Et un grand merci à toute la grande famille qui partage les lectures de chaque jour. Pour démarrer cette séquence, eh bien, nous vous proposons de le faire avec Jean-Christophe et ce titre, Le fruit de l'esprit. Bonne écoute à tous.

après avoir chanté le Saint-Esprit. Eh bien, partageons ce passage du livre du prophète Isaïe. Je veux chanter pour mon ami le chant du bien-aimé à sa vigne. Mon ami avait une vigne sur un coteau fertile. Il en retourna la terre, en retira les pierres pour y mettre un plant de qualité. Au milieu, il bâtit une tour de garde, et creusa aussi un pressoir. Il en attendait de beaux raisins, mais elle en donna de mauvais. Et maintenant, habitants de Jérusalem, hommes de Juda, soyez donc juges entre moi et ma vigne. Pouvais-je faire pour ma vigne plus que je n'ai fait? J'attendais de beaux raisins. Pourquoi en a-t-elle donné de mauvais? Eh bien, je vais vous apprendre ce que je ferai à ma vigne. Enlever sa clôture pour qu'elle soit dévorée par les animaux. Ouvrir une brèche dans le mur pour qu'elle soit piétinée. J'en ferai une pente désolée. Elle ne sera ni taillée ni sarclée. Il y poussera des épines et des ronces. J'interdirai aux nuages d'y faire tomber la pluie. La vigne du Seigneur de l'univers, c'est là la maison d'Israël. Le plant qu'il chérirait, ce sont les hommes de Juda. Il en attendait le droit, et voici le crime. Il en attendait la justice, et voici les cris. Parole du Seigneur. Nous rendons grâce à Dieu.

Dans ce texte d'Isaïe qu'il nous présente, Dieu comme un vigneron qui prend soin de sa vigne avec amour. Il prépare la terre, enlève les pierres, plante un cep de qualité et veille sur elle avec attention. Cette vigne représente son peuple, mais elle peut aussi représenter chacun de nous. Dieu a beaucoup donné à son peuple et il attend simplement des fruits de justice, de fidélité et d'amour. Pourtant, au lieu de ces bons fruits, la vigne produit des fruits mauvais. Cette parole m'invite à regarder ma propre vie. Quel fruit est-ce que je porte aujourd'hui? Est-ce que ma relation avec Dieu produit davantage d'amour, de paix, de pardon, de confiance et de service? Seigneur, tu prends soin de moi, comme le vigneron prend soin de sa vigne. Même lorsque je ne porte pas les fruits que tu attends, tu ne cesses pas de m'aimer. Apprends-moi à accueillir ton regard et à me laisser transformer par ta parole. Je peux me demander simplement, Seigneur, quel fruit désires-tu voir grandir en moi aujourd'hui? Peut-être un fruit de confiance, de patience, de pardon ou de disponibilité pour servir. En ce 27e dimanche de ce temps ordinaire, la parole nous rappelle aujourd'hui que nous sommes la vigne dont Dieu prend soin avec patience et amour. Dieu nous confie sa vigne, notre vie, nos relations, notre famille, notre communauté et le monde dans lequel nous vivons. Il nous invite à porter du fruit, non pas pour mériter son amour, mais parce que nous avons déjà reçu son amour. L'évangile d'aujourd'hui nous rappelle également à ne pas garder pour nous ce que Dieu nous confie. Comme les vignerons, nous sommes appelés à accueillir le Seigneur, à écouter sa parole et à la mettre en pratique. Que cette célébration que nous avons vécue aujourd'hui ou que nous allons vivre nous aide à regarder notre vie avec vérité et à demander au Seigneur, Seigneur, transforme mon cœur pour que ma vie porte des fruits d'amour, de foi, de paix et de service. Amen.

après avoir chanté avec le psalmiste, méditez ces belles phrases du psaume. La vigne du Seigneur de l'univers, c'est la maison d'Israël. Eh bien, nous vous proposons de nous mettre en prière. Seigneur mon Dieu, tu es le vigneron qui prend soin de moi, avec patience et amour. Merci pour tout ce que tu as planté dans ma vie. Apprends-moi à porter de bons fruits, des fruits d'amour, de paix, de pardon, de confiance et de service. Lorsque mon cœur se ferme ou que je m'éloigne de toi, viens me rejoindre et travaille encore ma terre intérieure. Seigneur, je veux te laisser prendre soin de ma vie. Aide-moi à accueillir ta parole et à la mettre en pratique chaque jour. Que ma vie puisse devenir une vigne où tu trouveras de beaux fruits. Amen. Nous vous proposons de nous séparer avec Steve Gernaise. Seigneur, prends soin de moi. Mais n'oublions pas, Isaïe, ce prophète, nous montre Dieu comme un vigneron plein d'amour qui prend soin de sa vigne. Dieu qui prend soin de chacun d'entre nous. Il attend de nous des fruits de justice et de fidélité. Bien que la parole de ce jour nous invite à regarder notre vie et à nous demander quels fruits est-ce que je porte pour Dieu et pour les autres. Est-ce que je transporte des fruits d'amour, de paix, de joie, de pardon et de service? Le Seigneur ne demande pas la perfection. Il nous aime tels que nous sommes. Il nous demande de nous laisser travailler et transformer par son amour afin que notre vie porte des fruits qui demeurent. Salut, bye bye. À plus.

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1: C'était une chorale d'enfants. Jésus, tu prends soin de moi. Et nous vous proposons de retrouver Frédéric avec le témoin de la foi de ce jour. Nous fêtons les François aujourd'hui. C'est la fête de Saint-François d'Assise. Et en ce premier dimanche du mois d'octobre, eh bien, nous faisons mémoire de Saint-François d'Assise et faisons attention en ce jour encore plus à notre planète.
2: Saint Pierre, son nom était Jean. Sainte Marie, figure de la foi, témoin de l'Évangile. Elle se nommait Marie.
3: Saint Matthieu,
2: il s'appelait Jacques.

En ce 4 octobre, nous fêtons le fondateur de l'Ordre des Frères mineurs, Saint François d'Assise. Bonne fête donc à toutes les personnes qui se prénomment François. François, né en 1182 à Assise, en Ombrie. Comme ses parents, qui étaient marchands, faisaient beaucoup de commerce avec les Français, ils lui firent apprendre la langue française et il parvint à la parler si parfaitement qu'on lui donna le nom de François, quoiqu'il eût reçu celui de Jean au baptême. Sa naissance avait été marquée par une merveille. D'après un avis du ciel, sa mère le mit au monde sur la paille d'une étable. Dieu voulait qu'il fût, dès le premier moment, l'imitateur de celui qui eut pour berceau une crèche et est mort sur une croix. Les premières années de François se passèrent pourtant dans la dissipation. Il aimait la beauté des vêtements, recherchait l'éclat des fêtes, traitait comme un prince ses compagnons, avait la passion de la grandeur. Au milieu de ce mouvement frivole, il conserva toujours sa chasteté. Il avait une grande compassion pour les pauvres. Ayant refusé un jour l'aumône à un malheureux, il s'en repentit aussitôt et jura de ne plus refuser à quiconque lui demanderait au nom de Dieu. Après des hésitations, François finit par comprendre la volonté de Dieu sur lui et se voua à la pratique de cette parole qu'il a réalisée plus que tout autre saint. « Si quelqu'un veut venir après moi, qu'il se renonce lui-même, qu'il porte sa croix et qu'il me suive. » Et puis un jour, alors qu'il passe près des ruines de l'église Saint-Damien en Italie, François entend la voix du Christ qui lui demande de réparer son église. Pour réunir l'argent nécessaire, il vend une grande partie du patrimoine familial, ce qui provoque une terrible colère de son père qui le déshérite. Au début de 1208, dans la chapelle de la Portioncule, François comprend enfin le message de l'Évangile. Dans votre ceinture, ne glissez ni pièces d'or ou d'argent, ni piécettes de cuivre, en chemin n'emportez ni besace, ni tunique de rechange, ni sandales, ni bâtons. François décide alors d'épouser Dame Pauvreté, ce qui lui procure un grand sentiment de soulagement et lui permet de continuer à répandre autour de lui sa joie et sa bonne humeur. Et puis, le nombre de ses compagnons ayant considérablement augmenté, François décide de fonder pour eux un ordre mendiant, les Frères mineurs, caractérisé par la prière, la pauvreté, l'évangélisation et le respect de la création, et un ordre de religieuses qui porte le nom de Sainte Claire, la digne imitatrice de François. Ces deux frêles tiges devinrent des arbres immenses. François envoie ses frères de par le monde et lui-même rencontre le sultan à Damiette, en Égypte, pour faire cesser la guerre entre chrétiens et musulmans. À son retour, il trouve l'ordre en grande difficulté d'unité. Il rédige une nouvelle règle et se retire, épuisé sur le mont Alverne, où il reçoit les stigmates du Christ en croix. Il connaît ainsi dans son cœur l'infini de l'amour du Christ donnant sa vie pour les hommes. En 1226, au milieu de très grandes souffrances, il compose son « Cantique des créatures » et le 3 octobre, nu sur la terre nue, il accueille notre sœur la mort corporelle. François est canonisé en 1228 par le pape Grégoire IX et son corps transféré dans la basilique d'Assise. Accompagnant d'une pensée toute particulière, les paroissiens du quartier de l'Abondance à Saint-Benoît, ceux du 12e kilomètre du Tampon, qui seront sûrement nombreux aujourd'hui pour fêter leur saint patron, à se rendre à leur chapelle, à leur église, dédiée à saint François d'Assise. Par ailleurs, il existe une douzaine de fraternités franciscaines dans l'île, regroupant des laïcs, des religieuses et des prêtres qui reconnaissent en eux un appel à suivre le Christ, selon l'esprit de saint François d'Assise. Mentionnons aussi les franciscaines missionnaires de Marie, qui sont au service de l'hospice Saint-François d'Assise et de l'hôpital d'enfants Saint-Denis,
et sont également engagés dans divers services et mouvements dans le diocèse. Avant de nous quitter, je vous propose cette prière pour la paix de Saint François d'Assise. Seigneur, fais de moi un instrument de la paix. Là où il y a de la haine, que je mette l'amour. Là où il y a l'offense, que je mette le pardon. Là où il y a la discorde, que je mette l'union. Là où il y a l'erreur, que je mette la vérité. Là où il y a le doute, que je mette la foi. Là où il y a le désespoir, que je mette l'espérance. Là où il y a les ténèbres, que je mette la lumière. Là où il y a la tristesse, que je mette la joie. Ô Maître, que je ne cherche pas tant à être consolé qu'à consoler, à être compris qu'à comprendre, à être aimé qu'à aimer. Car c'est en donnant qu'on reçoit, c'est en s'oubliant qu'on trouve, c'est en pardonnant qu'on est pardonné. Amen.

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1: La pierre qui était rejetée est devenue la pierre d'angle avec la communauté du Chemin Neuf. Et nous retrouvons toute l'équipe du magazine catholique du diocèse de La Réunion avec le magazine Tramail.
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3: Bonjour à tous et merci d'être avec nous dans notre édition de Tramail. Au sommaire de notre édition, nous reviendrons sur un des messages du pape lors de sa visite en France à l'occasion de ce mois d'octobre qui commence. Le mois d'octobre, mois du rosaire, à cette occasion, comme chaque année, le pèlerinage des malades à Lourdes est organisé par les frères dominicains. C'est un avion qui est affrété pour accompagner de nombreux malades ou des personnes assistées pour vivre ce pèlerinage qui va durer toute une semaine à Lourdes. Le mois d'octobre, c'est aussi un mois qui marque le Carmel. Nous avons célébré cette semaine Sainte Thérèse de Lisieux et la semaine prochaine, nous célébrerons Sainte Thérèse d'Avila. Nous rencontrerons le Père Flavio et nous parlerons aussi des soirées pétales de rose. Deux congrégations célèbrent des anniversaires. 75 ans de la béatification de Anne-Marie Javoué. Elle est fondatrice des Sœurs de Cluny et c'est aussi l'anniversaire de la congrégation des Sœurs salésiennes missionnaires de Marie. Elles œuvrent dans le diocèse de La Réunion depuis 50 ans.
4: J'invite tous les fidèles et toutes les communautés chrétiennes à prier le Saint-Rosaire au cours du mois d'octobre prochain, avec l'intention particulière que cessent les guerres et que la paix s'instaure entre les peuples en conflit.
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3: Restons à Lourdes. Cette semaine, de nombreux pèlerins vont se rendre à Lourdes pour le pèlerinage du Rosaire, le pèlerinage des malades. Le frère Mathieu, dominicain, directeur de ce pèlerinage.
5: Quand on amène plus de 400 personnes avec entre une grosse trentaine de malades, 5 médecins, 15 d'infirmiers, une centaine de bénévoles dans le même avion, avec des Mauriciens qui nous rejoignent, avec ceux qui sont déjà partis avant pour avoir le pape en même temps. Donc c'est quand même une organisation un petit peu dingue. Eh ben, on a une secrétaire qui a une mémoire d'éléphant. Elle a préparé avec toute une petite équipe des enveloppes avec tous les documents pour chacun, pour qu'ils sachent à quelle heure arriver, qu'est-ce qu'il faut pas mettre, qu'est-ce qu'il faut mettre dans la valise, parce qu'il y a des gens qui parfois quittent la Réunion pour la première fois. Alors il y a aussi des habitués. Donc comme c'est un pèlerinage qui est plus de centenaire maintenant, le pèlerinage du Rosaire qui a toujours lieu la semaine du 7 octobre ou avant 7 octobre, puisque c'est Notre-Dame du Rosaire. Et donc, on rejoint là-bas des tas d'autres régions, surtout de France. Il y a quelques Suisses et, quand la politique le permet, quelques Haïtiens. Donc, nous, on amène des Mauriciens. C'est le pèlerinage de l'océan Indien. Il y a parfois aussi des Seychellois, mais pas cette année. Et on retrouve là-bas donc toutes ces régions. Et l'année dernière, on était plus de 17 000. Donc, c'est le plus gros pèlerinage de Lourdes de toute l'année.
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3: Mois d'octobre, c'est aussi le mois du Carmel. Aujourd'hui, a lieu au Carmel des Avirons, le pèlerinage annuel Sainte Thérèse de Lisieux, une figure marquante pour l'Église, pour le Carmel, Père Flavio.
6: Thérèse a été reconnue par les papes, pas seulement comme sainte, pas seulement comme docteur, c'est-à-dire enseignante, maîtresse de vie dans l'Église, mais elle est devenue la patronne de toutes les missions, missionnaire, en faisant que chacun de nous soit missionnaire à travers notre vie la plus simple possible. On peut être missionnaire partout, même dans notre maison, même missionnaire en partageant notre vie avec les autres dans la simplicité de la vie quotidienne.
3: et au Carmel des Avirons, une journée d'animation et la messe sera célébrée à 15h par Mgr Pascal Chanteng.
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3: Et pendant ce mois d'octobre sont célébrées les soirées pétales de rose autour de la figure de Sainte Thérèse de l'Enfant Jésus. Sœur Marie-Espérance nous présente cette soirée qui, chaque année, rencontre de plus en plus de succès, autrement dit, de plus en plus de grâce pour ceux qui y participent.
8: Au niveau historique, ces soirées pétales de rose, en fait, elles sont effectivement nées au sein de la communauté des Béatitudes, à Lisieux même. Et une des soirées était consacrée justement à Sainte Thérèse. Et au cours de cette soirée, un membre laïc de notre communauté, qui s'appelle Jean-François Calins, ou Doudou, il a eu vraiment ce génie de se dire, Thérèse, elle a dit plein de belles choses, mais elle a dit, je passerai mon ciel à faire du bien sur la terre. Mmh. Et donc, il s'est dit, écoute, on va la provoquer un peu. On va voir si vraiment elle fait encore du bien sur la terre aujourd'hui. Et pendant cette soirée, il a proposé tout simplement, on va faire une démarche pendant laquelle on va écrire une lettre au Père, bien sûr, mais la postière sera Thérèse. On va lui confier ses intentions et dans cette lettre, on va demander l'impossible. L'impossible peut être, bien sûr, dans ma famille. Je suis fâchée avec un membre de ma famille depuis des années et c'est compliqué. Et je vois bien que je n'y arrive pas. Ça peut être ça. L'impossible, ça peut être, j'arrive pas à trouver du travail. Ça peut être ça aussi. L'impossible, ça peut être pour des couples, des années de mariage, mais on n'arrive pas à avoir un enfant. Et il a proposé aux gens d'écrire cette lettre. Et donc, c'est une lettre qu'ils ont écrite avec ses intentions. Les lettres sont cachetées. Bien sûr, l'adresse au nom des personnes. La communauté, on ne lit pas, mais on a gardé cette lettre pendant une année. Et un an après, on a renvoyé ces lettres aux gens. Et c'est là, à partir de ce moment-là, qu'a démarré ces soirées pétales de rose. Parce que quand on reçoit ces lettres, on est surpris. D'abord, souvent, on a oublié ce qu'on a demandé. Et puis, des fois, on voit vraiment qu'il y a des exaucements qui sont vraiment de l'ordre de l'impossible, quoi. Et là, on a vu vraiment que Thérèse, sa parole, elle est prophétique encore aujourd'hui. Elle agit encore aujourd'hui.
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3: Les sœurs de la congrégation de Saint-Joseph de Cluny, présente à La Réunion depuis près de 200 ans, célèbre le jubilé, le 75e anniversaire de la béatification de leur fondatrice, Anne-Marie Javoué. À notre micro, sœur Fabienne.
9: Oui, voilà, donc c'est en chemin vers la sainteté, c'est 75e anniversaire de sa béatification. En fait, l'Église nous a accordé une grâce cette année de prier de plus en plus intense Anne-Marie Javoué, afin qu'elle soit reconnue sainte et être canonisée. Donc ça avait commencé depuis le 15 octobre 2025, c'était l'ouverture, et la clôture, normalement, c'est le 15 octobre 2026. Voilà. Pourquoi une année d'indulgence plénière? C'est un peu aussi de se dire, on se remet un peu en question. On essaye de voir qu'est-ce qu'Anne-Marie Javoué, qu'est-ce que les sœurs de Saint-Joseph de Cluny, qu'est-ce que les sœurs de Saint-Joseph de Cluny nous a inculqué par le biais d'Anne-Marie Javoué, et qu'est-ce que ça nous a fait en nous, est-ce que ça nous a aidé à grandir et à avancer en sainteté. Donc tous ces fruits-là, ça peut être aussi un plus pour la canonisation de notre bienheureuse mère Anne-Marie Javoué.
3: Les sœurs de la congrégation salésienne célèbrent leur 50e anniversaire de présence dans le diocèse de La Réunion. Une messe sera célébrée en l'église du Christ-Roi à Bagatelle. À notre micro, sœur Clarisse.
10: Effectivement, 50 ans de présence ici à La Réunion, ça mérite de fêter. Déjà, je tiens à remercier sœur Chantal avec sœur Jeannine qui est partie, parce que grâce à leurs efforts que nous sommes là aujourd'hui. Donc, on va fêter ça. La date, c'est le 11 octobre. Une messe sera célébrée par notre évêque, Monseigneur Pascal, ici à Bagatelle même, église chrétienne. Roi à 9h30. Mais avant ça, nous aurons 3 jours de préparation Triduum. Ça commence le jeudi, donc jeudi, vendredi. Donc il y aura une adoration de 16h30 jusqu'à 17h30. Ce sera animé par les chorales de la paroisse. Et les samedis, il y aura un théâtre histoire de la congrégation préparée par nos jeunes de la paroisse. Donc, on s'est donné rendez-vous à 16 heures. Donc, à 16 heures jusqu'à 16h45, il y aura les théâtres. Et nous aussi, les sœurs, nous allons participer à travers un chant. Et après la messe, nous aurons un temps de louange, action de grâce également, donc animé par la chorale de Saint-François de Vessal.
7: C'est la fin de notre édition. Je souhaite à vous une belle journée. Ce dimanche, c'est Saint-François d'Assise. C'est aussi la journée de la création. Bonne fête à tous. Bonne fête aux sœurs franciscaines, missionnaires de Marie. Et nous retrouvons tout de suite pour un petit manger pour le cœur.
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12: Dans l'évangile de Jésus-Christ, voilà quoi ça, c'est Matthieu raconte. Alors, lui, là, Jésus a dit à mon grand prêtre, ensemble, mon ancien, le peuple, à cause de cette parabole. Et mon avis d'habitation, il a planté très un. Il a mis une palissade autour, l'a fouillé un peu soi, l'a bâti, il a fait en hauteur pour qu'il y ait gardien de plantation. Après ça, ben, il a loué la terre, il a planté un raisin, il a parti voyager. Là, il arrive le temps pour ramasser. Il envoie son serviteur voir le bon planteur pour donner son habitation et la part l'avait rapportée pour lui. Seulement le bon planteur, capable de serviteur, à ta peine, la tchélote, à sa boule, à mort, le troisième coup de galet. Et, encore une fois, le propriétaire là, il envoie d'autres serviteurs. Et là, il envoie plus que ça qu'il avait envoyé la première fois. Seulement, le bon planteur, ni un, ni deux, ont fait pareil ensemble maintenant. Alors pour finir, le propriétaire a dit, il va envoyer son garçon, il dit, imagine, ça doit respecter mon garçon. Allez, ouais. Les autres ont vu le garçon. Le bon planteur a dit, ah, on zot. Alors le riti, viens zot. Alors qui le garçon n'a gagné sur l'héritage. Ça attrape le marmaï, zet en dehors de la plantation, soit la tuer les enfants. Alors, ben, il y a que le maître d'habitation là, Vanni. Qu'est-ce qu'il va faire ensemble, ce bon planteur là? Alors, le monde répond, ce bon misérable. Il va faire mort à cette en misère, à cette aussi. Après, il va lever la tête d'autre planteur qui va dans l'aller son part. L'IA va arriver. Alors, Jésus a dit à cette, soit là jamais lire, dans le bon l'écriture. Ça, le roche bonne maçon l'avait mettre pas à côté. C'est ça l'avenir, le roche, le sel à bouton. Ça le voit bon Dieu, son merveille devant nos dieux. Alors, comme ça même, il va tirer le royaume de bon Dieu ensemble, pour donner ça à une autre nation qui va faire porte un bon fruit.
13: 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Parole bon Dieu.
7: Comment il est? Parabole Jésus raconte à nous une affaire des cruels, mais une affaire nous connaît aussi net à nous vivre ça. Une injustice, elle est dans notre accord entre autres, qu'il soit point travail, qu'il soit point location, qu'il soit point achat, on a toujours l'habit le plus fort, toujours comme un loup mange le plus petit. Et dans une parabole là, Jésus dit alors, comment tu vois les choses? De monde imagine une vengeance. Non, on va. Jésus ne dit pas le maître va venger, au contraire, il dit le maître va trouver une autre chose. Bon Dieu va rouvrir la porte à une autre nation pour porter vraiment dans notre cœur un fruit, la vie, ça veut dire l'amour. Et qu'au sein des nations là, là, pas tel pays, la nation là n'a point la frontière, n'a point territoire, n'a point gouvernement, le seul gouvernement, bon Dieu lui-même. La nation, c'est tout de monde y a un bon Dieu. Nous va dire l'Église, nous va dire aussi tout le monde est capable de mettre ensemble l'envie de vivre vraiment l'amour, le respect, la vie, pour que le monde y grandit, passe. Ça que mon Dieu la mette dans la main du monde, c'est la création. Et aujourd'hui, c'est la fête de la création. C'est tout l'environnement, tout ça que nous avons pour nous, mais le monde n'y respecte pas. Alors, Jésus dit, c'est l'air, nous est capable vraiment de rendre à nous compte qui c'est notre créature, nous va bien vivre en l'harmonie avec la création, mais aussi entre deux mondes, et l'harmonie, la paix, la joie. Allons demander bon Dieu, être capable de respecter sa clé à mettre dans notre main, il y en trouve.
1: Merci à toute l'équipe du magazine catholique du diocèse de La Réunion, le magazine Tramaille. On poursuit avec ce titre, « Je veux porter du fruit ».

Et nous vous proposons bien de nous séparer avec un texte de Thérèse, Sainte Thérèse de l'Enfant Jésus, la petite Thérèse, interprétée, un poème de Thérèse interprété par Sylvie Busset. Tu nous aimes, Marie. En vous souhaitant une excellente nuit sous le regard de Dieu, et nous nous donnons rendez-vous bien sûr dès demain.

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2: Bonne soirée à l'écoute de Radio Arc-en-Ciel. C'est le début du programme de la nuit. Nous retrouvons l'émission Palabre avec Joyce.

0: Bonjour, très heureuse de vous retrouver pour ce nouveau numéro de Tous Frères. À l'occasion des 800 ans de la mort de saint François d'Assise, nous vous invitons à ralentir, à ouvrir les yeux et le cœur avec un verbe au centre de cette émission, contempler. Des terres d'outre-mer aux grandes traditions spirituelles franciscaines, nous partons à la rencontre de femmes et d'hommes qui choisissent de vivre ensemble autrement dans la simplicité et la fraternité universelle. Direction la Polynésie française, au cœur de la communauté des Clarisses. Derrière les murs du monastère, ces femmes vivent la contemplation comme une manière d'habiter le monde. Rencontre ensuite avec Noémie Dijon, qui vit en Martinique. Elle nous raconte comment la spiritualité de saint François d'Assise la porte et continue d'inspirer les jeunes générations. Dans la chronique cette semaine, lumière sur la contemplation chez les bouddhistes. Contempler, comme dans l'histoire de Sainte Claire d'Assise. À travers son regard, découvrons comment la contemplation devient une liberté intérieure. Je laisse Luciano vous raconter cette histoire.
1: Mais pourquoi cette religieuse, alors qu'elle est sur son lit de mort, est-elle en train de sourire? Pour le savoir, remontons le fil du temps et allons à la découverte de trois moments clés de la vie d'une femme pas comme les autres. C'est dans la nuit du 18 au 19 mars 1212 que cette jeune femme de 18 ans, du nom de Claire, quitte en secret la maison familiale. Elle rejoint un certain François et ses frères dans une chapelle de la ville d'Assise, en Italie. Alors qu'elle est née dans une famille noble, qu'elle était promise à un mariage avantageux, c'est là, dans cette chapelle, contemplant et imitant le Christ dépouillé, qu'elle revêt une simple tunique, se coupe les cheveux en signe de sa consécration à Dieu. Le temps passe et nous voici en 1228 à San Damiano, là où saint François a reçu quelques années plus tôt un appel de Dieu pour restaurer son église. Claire et quelques femmes prient, travaillent et vivent ensemble. Elle ne possède rien, à part une confiance absolue en la providence divine. Mais voilà que certains veulent leur offrir des biens et des terres pour assurer leur subsistance. Claire refuse. Ce choix est le fruit de sa contemplation de la parole de Dieu. Elle veut suivre le Christ qui n'avait pas une pierre où reposer la tête. Elle obtient du pape Grégoire IX le privilège de pauvreté, le droit exceptionnel de ne rien posséder, ni individuellement, ni en communauté. Le 9 août 1253, alors que Claire est très malade, une bonne nouvelle retentit. Le pape Innocent IV approuve la règle qu'elle avait rédigée pour ses sœurs, la première règle monastique écrite par une femme pour des femmes, une règle centrée sur la pauvreté et la prière contemplative. Deux jours plus tard, le 11 août 1253, c'est donc le sourire aux lèvres qu'elle rejoint la demeure du Père. Voilà, maintenant vous savez pourquoi cette religieuse, fondatrice de la branche franciscaine féminine, appelée Sainte Claire, souriait alors qu'elle était sur son lit de mort. Elle contemplait l'œuvre de Dieu dans sa vie, et on en parle encore aujourd'hui.
0: Et vous savez ce que je contemple, moi, c'est la sagesse d'Aurélie. Wow, et c'est vrai, merci, on peut le dire. Merci. Bonjour Aurélie.
2: Bonjour.
0: Alors, vous savez où nous allons aujourd'hui, Aurélie? Nous allons à Punaoya, ça se situe en Polynésie française, où les paysages invitent à la contemplation.
2: Exactement, et nous sommes justement allés visiter le monastère Sainte-Claire de Tahiti, juste ici. Les moniales qui y vivent, comme la sœur Gina, regardez, sont appelées les sœurs Clarisse.
0: Et pourquoi sont-elles appelées ainsi et qui sont ces sœurs?
2: Alors, elles sont 12 en Polynésie française, mais il y a des sœurs Clarisses dans 80 pays dans le monde. Sainte Claire fonde l'ordre des pauvres dames en 1212. Les Clarisses vivront l'idéal franciscain dans la prière. Leur devise, c'est Pax et Bonum en latin et ça signifie paix et bien.
0: Ah,
2: voilà. Et regardez sur cette photo, La corde à trois nœuds qu'elle porte à la taille, ça correspond aux trois vœux qu'elle formule, des vœux d'obéissance, de pauvreté et de chasteté. Que signifie contempler lorsqu'on en a fait sa vocation? Reportage de Jérôme Bonpierre.
3: Chaque matin, les sœurs Clarisse se retrouvent dans leur chapelle pour la prière des Laudes.
4: Sainte Marie, Mère de Dieu, prie pour nous pauvres.
3: Démoniale contemplative, issue de la famille franciscaine dont la mission est de prier pour l'Église et pour le monde.
5: Par Jésus le Christ, notre Seigneur.
4: Amen.
3: Aujourd'hui, elles sont six, accompagnées d'une postulante et d'une novice. La communauté est conduite par sœur Gina.
6: Une journée Clarisse commence par un lever à 4 heures. Et à partir de là, ben, ça s'échelonne entre prière, la messe, les activités, la prière, activité, prière, activité, jusqu'à 20 heures, la dernière prière pour compli.
7: La prière nous permet de porter le monde. C'est notre vocation en premier. Donc c'est central dans notre vie parce que nous avons donné notre vie au Seigneur pour la prière.
3: Ici, la prière n'encadre pas la journée, elle en est le cœur. Fondée au XIIIe siècle par Sainte Claire d'Assise, le deuxième ordre franciscain est présent à Tahiti depuis plus de 40 ans. L'église locale fit appel au Canada. Parmi les premières sœurs envoyées, sœur Agnès.
8: Je viens de la province de Québec, du monastère des Clarisses de Sherbrooke. Et un jour, on a reçu une lettre. Tahiti, on s'est dit, c'est où ça? Là, on est allé chercher la grande carte. On a cherché, parce que c'était juste un tout petit point dans le Pacifique. On a dit, oh, c'est vraiment loin, c'est petit. Et c'est comme ça que, en 81 seulement, nous sommes arrivés ici, quatre sœurs, et puis on a fait connaissance.
3: Le 11 août 1993, à l'occasion du 8e centenaire de Sainte-Claire, Mgr Michel Copenrath bénit le monastère, près de 10 ans après l'arrivée des premières Clarisses. Cloîtrées, elles vivent au rythme de la prière et du travail.
6: Les activités, ben, c'est on fabrique les hosties, les pains d'autel pour le diocèse. On a un jardin à nettoyer. On a aussi un petit rucher.
9: Oh, joli! Wow!
6: Et puis, on a la formation continue. Pour les jeunes sœurs, ben, c'est des cours de... C'est quoi la vie communautaire? C'est quoi la foi de l'Église? Tout ça.
10: Au nom du Père, du Fils et du Saint-Esprit. Amen.
6: On travaille, mais ça ne couvre pas les charges de la communauté. Alors, notre subsistance, elle est assurée par les dons, principalement.
7: Nous vivons beaucoup de la providence. Par exemple, pour la cuisine, nous avons des bienfaiteurs, des bienfaitrices qui nous apportent ce dont nous avons besoin. Depuis Saint-François, Saint-Clair, il vivait déjà de la providence, de la générosité.
3: À l'image de Saint-François, qui appelait le soleil frère et l'eau sœur, les Clarisses contemplent le monde comme un don.
8: Le franciscanisme, les Clarisses, il y a un goût dans la nature. Hein? Il y a une beauté dans la nature. On loue le Seigneur dans la nature. Puis il y a les oiseaux, il y a tout. On est vraiment dans un endroit idéal pour la contemplation.
6: Contempler, pour moi, c'est regarder quelqu'un et petit à petit connaître ce quelqu'un qui est Jésus. Et petit à petit, me laisser aimer, façonner par Jésus.
7: Pour moi, la contemplation, c'est vivre dans l'émerveillement en même temps vivre dans le quotidien, faire des petites choses au quotidien, dans l'émerveillement. La contemplation me rapproche de Dieu.
3: Contempler, ce n'est pas fuir le monde, c'est choisir de l'habiter autrement. Si elles ne sortent pas, elles accueillent chaque jour, au cœur de leur prière, de nombreux fidèles. Ce dimanche, la messe est célébrée par le père Ferry, qui vient régulièrement officier auprès des Clarisses.
9: Nous allons entrer dans cette célébration et humblement devant le Seigneur, reconnaissons que nous sommes des sœurs. On est très heureux d'avoir les sœurs dans le diocèse parce qu'on sait que quelque part, les sœurs prient pour la mission, les sœurs prient pour nous les prêtres, aussi pour le peuple de Dieu. Voilà. Prions ensemble au moment d'offrir le sacrifice de toute l'Église.
11: Ici, c'est familial, c'est intime, c'est calme, c'est contemplatif et on arrive mieux à se recueillir devant le Seigneur.
6: Les portes sont toujours ouvertes pour la messe, pour la prière. Mais ce qui est important pour nous, c'est qu'on entende que les gens ont besoin de notre présence ici aussi.
3: Dans le cloître du monastère Sainte-Claire, les sœurs Clarisses ont choisi de s'unir à Dieu et de contempler le monde avec

0: François a toujours été, avec les années aussi, j'ai pu approfondir justement son message, sa manière d'être. Et comme nous venons de voir chez les sœurs Clarisse, bien c'est François qui nous indique que le lieu pour prier, ce n'est pas tellement le lieu où il aurait pu être disponible pour aller chez les bénédictins, non dans un cloître ou dans un chœur pour prier, mais la voûte céleste pour prier et contempler justement le Seigneur. Et cela, c'est important dans notre démarche franciscaine, s'ajuster à la création pour arriver à Dieu.
1: Et ça, c'est ce qui vous a motivé à entrer dans l'ordre des Capucins?
0: Oui, c'était un élément, la simplicité, la joie. Comme j'ai connu les Capucins, j'avais 6 ans, mais cela m'a toujours habité. Et plus que j'avançais progressivement, eh bien, j'ai appris que François, que pour rejoindre Dieu, il n'avait pas besoin de faire pour avoir des exercices spirituels, mais c'était l'occasion de regarder, de contempler, et à travers la création, c'est pour lui l'occasion de manifester sa joie et de découvrir peu à peu la grandeur de Dieu, l'amour de Dieu à travers les éléments où il vit actuellement, où nous vivons actuellement.
1: Vous l'avez évoqué, contempler, c'est regarder le monde autrement, comme le dit d'ailleurs une sœur dans le reportage. Pourquoi ce verbe s'applique-t-il à la prière et comment, j'allais dire, le pratiquer concrètement?
0: La prière, ce peut être des prières bien organisées, comme les offices, ainsi de suite, mais être dans un état de prière, dans un climat de prière, c'est surtout prendre le temps d'être avec lui, de rencontrer quelqu'un. Et pour François, rencontrer son Seigneur, eh bien, c'est à travers ce qu'il voit. Parce que la création, c'est la manifestation de l'amour de Dieu, et à travers cette création, c'est pour lui de regarder autrement, non avec les yeux humains, mais avec des yeux qui amènent dans notre regard la manière de voir. Je prends l'exemple, Greccio. Comment regarder l'amour de Dieu, non pas dans une crèche que nous connaissons actuellement avec beaucoup de santons et ainsi de suite, mais le bœuf, l'âne, la paille, la mangeoire. Comment Dieu a aimé cette terre, cette humanité, en venant au milieu de nous pour vivre, et bien notre humanité, pour nous amener avec lui. Et c'est là que la grandeur de François, la contemplation, c'est toujours de s'émerveiller, et nous l'avons mentionné, à travers la nature, et ainsi de suite, et
1: Voilà,
0: surtout à
1: justement.
0: travers nos frères et sœurs.
1: Et il y a beaucoup de paysages qui émerveillent en Outre-mer. Vous connaissez la Polynésie. Est-ce que les territoires d'Outre-mer, c'est un terrain propice à la vocation franciscaine, d'après vous?
0: Disons oui, parce que ce que j'ai connu en Afrique, et je l'ai retrouvé aussi en Polynésie, c'est le lien avec la création, le lien avec la nature, où on voit que la nature n'est pas arrivée comme ça, ne s'est pas improvisée, mais c'est une manifestation de l'amour, et c'est ainsi que pour François, bien, c'était rencontrer mon frère le soleil, ma sœur l'eau, ainsi de suite, et c'est propice justement à une prière toute simple, une prière qui vient du cœur, une prière qui sait regarder, une prière qui sait contempler et ne pas simplement exécuter des offices, mais les offices nous permettent de pénétrer davantage dans le mystère, dans la contemplation, dans ce climat de prière, d'intériorité.
1: D'ailleurs, Jésus se retire régulièrement à l'écart pour prier. Que dit ce geste biblique justement sur la contemplation, nous qui avons un rapport au temps toujours plus urgent?
0: Oui, toujours plus urgent, mais c'est savoir, comme Jésus, si je regarde la vie de Jésus, il était très actif, mais Saint-Luc le rapporte plusieurs fois qu'il se retirait dans la montagne pour prier, pour être en colloque avec son Père, pour que ses actions, le message qu'il va donner, ne soit pas un message qui vient de lui, mais de celui qui l'habite. C'est son Père qui l'a envoyé. Et c'est ainsi que Jésus...

0: Jésus, comme François, il voulait simplement des personnes pour nous rappeler cette dimension, la présence de Dieu et la manière aussi de répondre, de réagir auprès des frères et des sœurs, voire jusqu'à la création.
1: Et pour nous qui ne sommes pas franciscains, comment l'exemple de Saint François, en quelques mots, comment il peut nous inspirer?
0: François nous inspire à partir de la vie, tout simplement, la manière de regarder. Si vous regardez la vie de François, il savait découvrir la merveille de Dieu dans tout ce qu'il voyait. Et lorsqu'il dit simplement que lorsqu'un frère vient dans la communauté, c'est un cadeau de la part de Dieu, c'est-à-dire qu'on reconnaît que tout ce que nous voyons, ce n'est pas simplement le côté humanitaire, l'humanité, mais c'est le côté, la dimension qui est en arrière de ce que nous voyons, le souffle de Dieu, l'image de Dieu qui se manifeste dans la création à travers notre frère, ainsi de suite. C'est ainsi que François nous invite à dépasser notre regard humain, mais on devient un regard chrétien, c'est-à-dire parce que nous sommes invités par le celui qui nous aime et que nous voulons partager avec les autres, eh bien, ce que nous avons, ce que nous portons.
1: Merci beaucoup, frère André Chicoine, de nous avoir éclairé sur la contemplation. Je rappelle que vous êtes capucin et que vous êtes au Québec. Aurélie, vous savez quoi? Eh bien, on va se réchauffer du côté de la Martinique, chez moi, au Lamantin et à Fort-de-France, à la rencontre d'une femme qui, malgré un planning bien chargé, trouve le temps de la contemplation.
2: Tout à fait, Muriel. Regardez cette femme. C'est Noémie. Elle a 33 ans. Et oui, elle a un planning bien chargé car elle est enseignante, mais elle a quand même décidé de s'engager dans ce qu'on appelle l'ordre franciscain séculier de Martinique.
1: Alors, éclairez nos lanternes,
2: J'étais sûre
1: c'est-à-dire.
2: que vous alliez me demander. Alors, la fraternité franciscaine séculière, ça rassemble des laïcs qui souhaitent vivre leur foi dans les pas de Saint François d'Assise. Elle recoupe 3 000 membres répartis dans plus de 300 fraternités locales dans l'Hexagone et dans les Antilles. Comment faire une place à la contemplation dans sa vie quotidienne lorsqu'on est laïque? Reportage de Laurent Vieuxfort et Nicolas Caclin.
3: J'avais 31 ans. Alors, l'ordre franciscain séculier, j'ai découvert par Père Marcel Crépin. En fait, il a lu dans mon cœur que je voulais être laïque consacrée et il m'a invitée à la solennité. Je suis allée. Ma première rencontre avec Sœur Yveline Ursulé s'est passée lors de la solennité. Je suis entrée dans cet ordre en demandant à la ministre Sœur Yveline d'accepter mon inscription. Elle m'a répondu tout de suite oui, qu'il n'y a pas de souci, il suffit de me donner ton numéro et je te recontacterai pour commencer la formation. Je ne connaissais rien de cet ordre avant de l'intégrer et c'est pendant les formations que j'ai découvert qu'est-ce que l'ordre franciscain séculier.
4: Dans la toute-puissance du Père, dans la sagesse du Fils, je remercie et je glorifie la très sainte volonté.
3: Nous sommes ici à la fraternité franciscaine, donc à la chapelle de Saint-François d'Assise à Fort-de-France. Et ici, nous faisons une formation afin de connaître qu'est-ce qu'un franciscain séculier.
5: Je veux pour moi, à cause de vous, tout ce qui est rude.
4: Voilà,
5: et pour vous, tout ce qu'il y a de plus suave.
3: Saint-François d'Assise était un homme joyeux, qui faisait la fête, qui c'était le roi de la fête, en fait. Et un jour, il a entendu une voix et tout d'un coup, en fait, il a tout quitté et suivi Jésus.
4: Dans l'Église et dans le monde, en pratiquant et en témoignant du message de l'Évangile dans nos fraternités locales et dans la communauté. Laïcité est en elle-même une forme de spiritualité officiellement reconnue dans l'Église.
3: La contemplation, pour moi, c'est contempler Jésus dans l'Eucharistie, dans le Saint-Sacrement, et également contempler le Seigneur dans la nature. Quand je vois l'univers avec des milliards et milliards d'étoiles, je ne peux pas me dire en fait qu'il n'y a pas Dieu. Dieu est là et présent. Par exemple, je suis professeure en sciences physiques. En tant que jeune et professeur, je ne trouve pas ça contraignant. Et j'invite tout le monde à suivre Saint François d'Assise, puisque c'est une autre dimension spirituelle.
6: Ici, nous sommes au presbytère du Lamentin et je vais m'entretenir avec Père Crépin comme j'ai l'habitude de le faire.
7: Salut Noémie. Mais ça va?
6: Ça va.
7: Ah ben, c'est très bien. Bienvenue.
6: C'est mon prêtre. Il me suit au niveau spirituel. Il m'apporte beaucoup de réponses à certaines questions, comme sur les grâces que je reçois, sur comment je dois affronter certaines choses. C'est une vie que je compte mener sur le long terme, puisque c'est le chemin vers le ciel. J'imagine pour l'ordre franciscain séculier un avenir plus radieux, on va dire, en acceptant davantage plus de personnes, enfin faire grandir l'ordre, c'est ce que j'imagine. Et pour la jeunesse franciscaine, qu'on fasse plus de projets dans les paroisses.
1: Et dans la chronique cette semaine avec vous, Aurélie, lumière sur la contemplation chez les bouddhistes.
2: Exactement, Muriel. Alors, dans le bouddhisme, la contemplation a un objectif, développer une vision claire de la réalité, ce qui équivaut à atteindre la paix intérieure. L'exemple par excellence, c'est le Bouddha Siddhartha Gautama. Selon la légende, après plusieurs années de méditation dans les montagnes, il décide de s'asseoir sous ce figuier, en contemplation et en ignorant la fatigue et la faim, il jure qu'il ne se lèvera pas avant de trouver la vérité ultime.
1: Et pour tous les bouddhistes, quel est l'intérêt de la contemplation ?
2: Alors, pour les bouddhistes, tout en ce monde est une illusion. Et c'est ce qui conduit à la souffrance de l'être humain. En dépassant la vision ordinaire de l'esprit, donc en dépassant l'illusion, le croyant obtient un état de conscience plus avancé sur ce qu'il regarde et finalement sur lui-même. En bref, en contemplant l'extérieur, on se contemple intérieurement et on obtient la très recherchée paix intérieure.
1: D'accord, mais concrètement, vous savez que j'aime bien ce mot, comment fait-on ?
2: Alors, d'abord, on choisit l'objet de méditation. Ça peut être un objet, une pensée ou un concept philosophique ou religieux, comme la compassion, par exemple. Et nous, on va faire l'exercice, Muriel.
1: Aïe !
2: Alors, comme objet de méditation, on va prendre l'eau avec ce joli ruisseau. Alors, on se concentre, Muriel, on se concentre sur l'eau, on observe sa forme, elle est fluide, elle est continue, elle ne retient rien, elle fait flotter les choses. Et tout ça nous dit que l'eau ne s'attache pas aux formes qu'elle traverse, elle s'adapte, elle continue son mouvement, elle ne réagit pas, elle est sereine. Là, le bouddhiste est super content.
1: D'accord.
2: Parce que son objectif, c'est d'être comme l'eau, d'atteindre cette sérénité. Alors, à partir de là, il va se contempler lui-même. Voilà, il va essayer de comprendre comment il peut être comme l'eau, en mouvement permanent. Il doit arriver à considérer les expériences de la vie comme quelque chose qu'il traverse sans s'y attacher. Résultat de la méditation, il est préférable de rester stable et adaptable pour être serein.
1: D'accord. En tout cas, c'est une belle sagesse. Alors, ça veut dire que pour les bouddhistes, en fait, ça permet un peu d'atteindre l'éveil ?
2: Exactement. En tout cas, c'est possible. Oui. Donc, contempler, ça permet d'abord, comme avec ce moine qui contemple la vallée, ça permet d'être dans une concentration profonde qui met l'esprit en méditation. Et pour les plus appliqués, il peut provoquer ce type de révélation qui nous rapproche de l'éveil en effet. En résumé, dans le bouddhisme, que l'on contemple un objet, une pensée ou un mantra, le chemin est toujours le même. Contempler extérieurement pour arriver à la contemplation intérieure, seule voie vers la transformation mentale et donc le nirvana.
1: Merci beaucoup Aurélie. 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
1: Évidemment. Alors, contempler, Aurélie, dites-moi tout. Qu'est-ce que ça vous évoque ?
2: Moi, ça me dit plein de choses. Contempler, j'ai l'impression que c'est quelque chose, c'est un peu une culture chez nous en Outre-mer. Moi, j'ai pas de souvenir de faire des longs trajets sans m'arrêter 4 ou 5 fois pour voir plein de vues, la vue du Cap Noir, la vue du gouffre de l'étang salé, la vue du voile de la mariée, par exemple.
1: Là, ah oui, c'est voilà. Magnifique. Il va falloir que vous m'emmeniez. Hein.
2: Ben oui, vous avez envie de vous arrêter, vous aussi. En Exactement. Plus, les noms sont super poétiques. Ben, j'ai l'impression que, en fait, nous, on a vraiment besoin de cette contemplation. C'est vraiment une façon de se connecter aussi à notre île, comme pour les franciscains qui, dans la contemplation, arrivent à se connecter à Dieu.
1: Oui, c'est vrai que moi aussi, j'aime beaucoup me poser, respirer, pouvoir contempler le paysage. Alors, c'est vrai que c'est pas toujours évident avec notre vie frénétique, les enfants, le boulot, etc. Mais en même temps, si j'y arrive pas, j'essaye de me poser, de me concentrer sur ma respiration, ouais. Les battements de mon cœur. Et c'est un peu comme si, alors déjà, ça fait un bien fou, mais c'est un peu comme si j'étais en connexion avec tous les êtres vivants, n'est-ce pas, Aurélie ?
2: C'est très bon.
1: En vous souhaitant une très belle semaine.
2: À bientôt.

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2: Le programme de la nuit sur Radio Arc-en-Ciel, il est minuit, nous retrouvons maintenant Jean-Claude avec Navé un foie. Je vous propose deux petites histoires en créole.
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Histoires dehors. Comment l'a fait la terre avec de Moon? Histoires, la gamme, la menterie. Ça l'a pas moins, ça y raconte la gamme. Ça l'a pas moins, ça y ramasse la menterie. Ça, bon vieux gras Moon dans le temps longtemps.

Histoires dehors. Titouane avec le marchand de cochons. Histoires en Auvergne. N'avait une fois, dans le pays l'Auvergne, un pauvre bouc était tellement misère, il n'avait plus assez d'argent pour acheter un bout de pain. Le diable a ni où aller. Mon camarade, l'a dit le diable, miwa ou fait pitié, ou n'a même plus l'argent pour acheter de pain pour des enfants. Moi, j'ai une affaire pour proposer à vous. Mon métier, c'est marchand de cochons. Et moi, elle a besoin d'un manœuvre. Vends à moi, autre garçon, ma paye à vous un bon petit monnaie. Et autre garçon sera bien nourri. Pauvre bouc, t'es tellement misère. Il a dit oui. Comme ça même, son garçon, Titouane, la rentre comme valet, la case le diable, pour soigner cochon. Mais soigne cochon, ça l'a pas un petit gouillave. Il faut où ça va par ici, il faut où ça va par là-bas, il faut où ça rôde cochon la vole chemin dans la montagne, et souvent des fois, il faut où ça rôde de patron, sous comme une bourrique, pour amener à lui son case. Et tout ça là pour gagner que ça, coup de bâton, coup de chabouc. Un jour, le diable a parti marcher forain dans le village Estivareil, côté Montluçon. Et il a acheté 15 cochons. 15 belles cochons, bien roses, bien gras. Le diable était content. Il a rentré dans l'auberge pour boire un coup. Titouane, a dit le diable, moi on a encore des affaires pour acheter. Reste à hauteur là, veille bien le 15 cochons. Titouane t'y veille le 15 cochons. De temps en temps, il était largué une poignée de grains pour faire sa zone tranquille. Titouane l'a attendu longtemps. Quand le diable est revenu, l'ité marche plus trop droite. Son chapeau t'est entravé à sur son tête. Titouane, l'a dit le diable, moi l'a pas encore fini. Moi n'ai encore des affaires pour acheter. Attends pas moins. Rentre à où la case. Ramène le 15 cochons et veille bien sur les autres. Si par malheur ou la perd la queue un cochon, ou va connaître quel côté Bringel y charge. Titouane l'a fait comme le diable avait dit. Dans le chemin, il a tombé sur un paysan, t'es y acheté tout cochon, t'es y passe devant lui. Petit bonhomme, a dit le paysan, moi l'ai d'accord pour acheter aux 15 cochons. Ou l'est d'accord et coup même, Titouane l'a répondu. Mais mon maître l'est pas d'accord et coup. Le 15 cochons l'est déjà réservé. Ben, mon l'argent, les pareils, l'argent, le monde l'y la promette. Topette pour morette, l'argent, les pareils partout. Se manquer, a dit Titouane. Mais, désolé, m'y peut pas vendre à haut mon 15 cochons. Petit bonhomme, toutes affaires y vendent, y dépend le prix. Il faut où servent les intérêts au maître. Combien au maître l'a payé? 15 francs par cochon. Titouane la répondre. Petit bonhomme, mi donne à vous 16. Plus, mi donne à vous un écu cadeau. À côté à vous, l'a dit Titouane. Mon maître l'a dit comme ça, si par malheur ou la perte la queue un cochon, vous va connaître quel côté Bringel y charge. Petit bonhomme, rien que la queue cochon y tracasse aller? Allez, mi laisse à vous le 15 queues. À la haute 240 francs et à la haute écu cadeau. Titouane l'imaginait un coup. Tout ça, l'argent-là, n'avait pour boire et pour manger. M'en fout le diable. Il y a trop abus sur moi. Tape là-dedans, a dit Titouane. Marché conclu. Le paysan la tire son 32 Dumas dans son poche-pantalon. Il la coupe le 15 queues de cochon et il la donne le marmaille. Le paysan l'a parti avec le 15 cochons. Titouane la retrouve à lui avec 15 queues de cochons dans son main, plus 240 francs, plus un écu cadeau. Aster, comment Titouane Théissard débrouille son carré avec le diable? M'y connais, moi, quel côté Bringel y charge, l'a dit Titouane. Bringel y charge
côté na soleil. Comme ça même, Titouan l'arrive devant une mare labou. N'avait la terre, n'avait de zerbe, n'avait la boue. Par côté, t'es dur, où ça que n'avait de zerbe avec la terre. Par côté, t'es y enfonce, où ça que n'avait la boue. Doucement, doucement, Titouan la rentre dans le mare la boue. L'été veille bien où ça l'été mette son pied, Pangar y enfonce. En même temps, un par un, l'été plante le 15 queues de cochon à moitié dans la boue. N'avait rien qu'un bout de thé, il dépasse. À peine l'été fini, alala, le diable a déboulé. L'été court comme un bouxou. L'été bute par en haut, l'été bute par en bas. Tout d'un coup, il a calé. Quand il a vu Titouan. Titouan, t'es court tout de côté, l'été monte, l'été descend, l'été crie, l'été arrache son cheveu. Ah, maître, a dit Titouan, un malheur l'arrivée, un grand malheur. Bonne cochon, bonne cochon. Que ça l'a fait, bonne cochon, le diable a demandé. Qu'il est mon 15 cochon. Bonne cochon, bonne cochon, la cour donne marre la boue. Le 15 cochon, mon maître. Viens voir, n'a rien que la queue dépasse. La queue dépasse, a dit le diable. Ben, elle n'est pas grave, m'a tiré azote, moi. Le diable a tiré son paletot, il a retroussé son manche-cabaye, il a craché un coup dans son deux mains, et il a commencé à râler sur la première queue et il dépasse. Il a râlé, il a râlé, il a râlé tellement fort, il a tombé à terre, la queue la reste dans son main. « Maître, râle pas fort comme ça, l'a dit Titouan, ou arrache la queue ou là. » Le diable la râle sur une deuxième queue, une troisième, une quatrième. À chaque côté pareil, la queue de cochon t'y reste dans son main. 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

Histoires dehors. Comment l'a fait la Terek de Moon? 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Ça l'a pas moins, ça y ramasse la menterie. 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

Histoire dehors. La vache avec le roi. Histoire en Auvergne. Cinq histoires, ils sortent en Auvergne, dans le département Puy-de-Dôme. Dans le temps, on avait un roi en Auvergne. Le roi n'avait un troupeau de bœuf. Rien que ça même t'y intéresse à lui. Timonzel, l'argent, château, l'était pas là avec ça. Le 14 septembre, on avait la foire dans la ville Saint-Anthème. Le roi l'a parti battre un carré. Comme ça même, il a tombé sur une jolie vache. T'es tellement jolie, on aurait dit, elle t'est déguisée en fleurs. Le roi l'a trouvée, le gaillard, il l'a achetée. La vache était chère, mais le roi n'avait l'argent. Comment elle y appelle? Le roi l'a demandé. Nicriel, bragarde. Le paysan l'a répondu. Elle les blancs partout, sauf son quatre pattes les rouges, comme si elle n'avait une culotte. Dans le temps longtemps, le pantalon t'y appelle brague. Mais le roi la trouve bragarde, t'es pas jolie comme nom. Alors, il a rebaptise la vache bravarde. Ça te veut dire, elle t'est brave. Et la bravarde, t'es brave pour de bon. Elle-même t'y amène le troupeau dans la montagne. Elle t'y passe devant et toute la bande t'y suive. Elle n'avait une cloche dans son cou, t'y fait ding-ding quand elle t'y marche. Le roi la cause sérieux, semble son gardien de bœuf, t'y appelle Antoine. Antoine, l'a dit le roi, à là la bravarde, c'est où va occuper de elle. Pour la peine, à là sans écu pour. Plus, madonna où la moitié le fruit nous va récolter, la moitié le lait nous va tirer, la moitié le fromage nous va fabriquer. Seulement, Ounet, t'y réveille bien sur elle. Tension à où, Antoine? Tension pour quoi, sire? Le roi l'a demandé. Tension pour la bravarde, le roi l'a répondu. La bravarde, les plus précieux que mon deux yeux. Allez, dis partout. Si Naémon, il vient dire à moi la bravarde les morts, chagrin pour lui, il sera pendu. Et si un jour, m'y trouve la bravarde mort dans le parc bœuf, alors, c'est où que sera pendu? Causement le roi la fatigue le gardien. L'y sera pendu. Où sera pendu? Frisson la monte de ce lit. Mais Antoine l'a calculé, ça t'a une bonne place travail et que t'es bien payé. Tracasse pas aussi, l'a dit Antoine. Ma veille sur elle, comme si que t'es mon enfant. Antoine, t'es sorti dans le village Valcivière. L'été plutôt courte, mais bien musclé. Son biceps, Théhérode fait pète son manche-chemise. Lina avait la force, mais Lina avait aussi la patience. Et en plus, l'été un boug intelligent. Premier coup, il a vu la bravarde et a fait camarade avec elle. L'été soigné à elle comme jamais il avait soigné une vache. L'été frotte à elle avec la paille matin et soir. L'été nettoie son pâte. L'été tire galet avec zépine. L'été donne à elle de l'eau pour boire, une fois par jour en hiver, deux fois par jour en été. Un gaillard l'eau bien propre, bien clair, comme de l'eau la ravine. Temps en temps, Antoine t'y prépare un souple chou, avec le son, pour la bravarde. L'hiver, l'été sort de la bruyère, la bravarde t'y aime ça. Et l'été lave son bouche avec vinaigre, pour donner à elle l'appétit. Zané t'y défile. La bravarde t'est toujours vaillante, elle t'est toujours la bravarde. Le 3 mai, pour la fête la Sainte-Croix, le troupeau de bœuf t'y monte en l'air dans la montagne. Le zèbre t'est neuve, t'y donne un bon lait. Et le 14 septembre, toute la bande t'y Hartson. Et chaque coup, deux fois par an, le roi t'y répète son causement. L'y sera pendu, ou sera pendu. Zané t'y défile même. Haine t'y pousse l'autre. La bravarde t'y fin arrive 24 ans. Pour un monde, c'est un âge où l'est encore jeune. Mais pour une vache, t'es comme si elle n'avait 80 ans. Et sur la terre, personne t'est pas qu'on trouve une façon pour empêcher bonne vache mourir. L'été,
j'étais en changement d'air dans la montagne, comme ça même, un matin, quand il a rentré dans le parc bof, Antoine la trouve la bravarde à terre, elle t'est mort. Tout de suite, la femme Antoine l'a crié. Antoine, la paou volée, dit le roi, la vache l'est mort. Jure à moi, sera paou, sur la tête de nos enfants. Ben si, sera moi même, l'a dit Antoine. Qui ça ou veut, va porte volontaire pour aller dire le roi, la bravarde l'est mort. De toute manière, si midi palais, moi sera pendu quand même. Et si ou dit aller ou même, ou sera pendu aussi. Oui, on sera pendu aussi. Mais qui ça y connaît l'avenir, n'a tellement de affaires sur la terre. Allez, donne à moi ma blouse avec mon bâton, mi ça va. La femme Antoine n'a pu dire rien. Elle t'y pleure. Antoine la enfile la blouse, il attrape son bâton et il la prend le sentier pour aller voir le roi. Il marche dans les herbes, dans le galet, il traverse la forêt. Enfin, il arrive devant Barreau le roi. Le roi était dans le jardin. Il a vu son gardien de bœuf. Tout de suite, il a demandé. « Alors Antoine, comment il est ? Que ça, il raconte la bravarde. Toujours aussi brave ? Sire, Antoine la répond. La bravarde n'a plus de lait. Comment ça, elle n'a plus de lait ? Le roi l'a demandé. Ben, elle y mange plus de herbes. Comment ça, elle y mange plus de herbes ? Ben, elle y boit plus de l'eau. Comment ça, elle y boit plus de l'eau ? Ou là, prédis-moi, la bravarde n'a plus de lait, elle y mange plus, elle y boit plus. Mais alors, ça y veut dire elle est morte. Ça même, Antoine, t'es y attendre. Sire, là, pas moi l'a dit. Mais il doit pas être pendu. C'est où que l'a dit. Normalement, c'est où il doit être pendu. Le roi, t'es malheureux. La bravarde, t'es mort. Mais t'es pas une raison pour pendre un roi. Ça y fait pas, ça. Le roi la mouche un grand coup dans son manche-paletot. Il a tiré une bourse en cuir dans son poche-pantalon. T'es plein de l'argent. Il a capote la bourse dans le chapeau Antoine. Antoine, l'a dit le roi. Tracasse pas au pot de vieux jours. Ma verse à Wendrand rentre jusqu'à temps ou mort. Pareil pour être madame. Tant qu'à la bravarde, ben, elle n'avait 24 ans. Elle t'y ça va sur 25. T'es normal, elle est mort. Tout de monde est mort. Nous aussi, nous va mort. À au premier, Antoine. Après sera mon tour. Bon, ben là, pas tout ça. Il fait soif. Allons boire un coup. Comme ça même, Antoine, le gardien de bœuf, malgré que la bravarde était mort, non seulement il n'était pas pendu, mais il y a gagné un petit monnaie avec le roi, plus un drap de pour lui et pour son madame, et en plus tout ça là, il a parti boire un coup avec le roi.

je regardais sur le côté pour essayer de comprendre comment ses cheveux étaient noués. Pendant la deuxième scène, en fait, j'imaginais ses vacances il y a 2 ans sur la plage de Bénodet. Pendant la troisième scène, je me suis un peu rendu compte, j'avais pas bien suivi les répliques du vicomte.

Shakespeare. Début du deuxième acte, toute la ronge et soupir, le clan des veufs s'éclate. Parce que bon, c'est Shakespeare. Niveau intensité, quelque chose qui rappelle le programme de MT pour l'année de quatrième. Pourtant.

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lapin, au monologue shakespearien. Pendant la première scène, je regardais sur le côté pour essayer de comprendre comment ses cheveux étaient noués. Pendant la deuxième scène, en fait, j'imaginais mes vacances dans 2 ans sur la plage de Pénodère.

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2: Bonjour à tous. Le pape est l'un des rares chefs religieux à parcourir régulièrement les 5 continents. Des grandes capitales aux régions les plus isolées, il va à la rencontre des peuples, des croyants, mais aussi des responsables politiques, des autres religions et de tous ceux qui souhaitent l'écouter. Pourtant, cela n'a pas toujours été le cas. Pendant des siècles, les papes quittaient très rarement Rome. Alors pourquoi voyagent-ils aujourd'hui? Depuis quand ces déplacements font-ils partie de leur mission? Que viennent-ils dire au monde à travers ses voyages? On en parle cette semaine sur RCF Notre-Dame avec l'historien et docteur en histoire Jean-Baptiste Noé, auteur du livre Léon XIII, le pape de la modernité, aux éditions Salvatore.
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2: Jean-Baptiste Noé, bonjour.
3: Bonjour Pauline de Torsiac.
2: Alors aujourd'hui, on a l'impression que c'est normal de voir le pape qui voyage, qui parcourt le monde, mais est-ce que c'est une pratique ancienne ou finalement c'est assez récent?
3: Ben c'est très récent, c'est Paul VI, dans les années 1960, qui a été le premier pape à voyager hors de l'Italie. Et c'est effectivement maintenant quelque chose qui nous paraît normal, mais en fait, c'est très très récent à l'échelle de l'histoire du christianisme.
2: Alors qu'est-ce qui a justifié ces voyages? C'est peut-être les moyens de transport qui ont un petit peu évolué, on imagine, mais il n'y a pas que ça.
3: Complètement, exactement. Enfin, c'est effectivement l'avion. Hein. C'est vraiment l'avion qui permet au pape de voyager facilement. Alors il y a un précédent, c'est Pie XI. Pie XI avait envisagé de venir en France à Lisieux pour commémorer Thérèse de Lisieux, pardon, Sainte Thérèse de Lisieux. Et puis finalement, il était un peu malade, donc il n'y avait pas été, donc il avait envoyé le cardinal Pacelli pour le représenter. Et c'est vrai que pendant longtemps, les papes envoyaient des nonces, donc des représentants, un évêque, un cardinal, qui représentaient le pape lors des grandes cérémonies ou lors d'événements importants. Et puis, donc Paul VI s'est engagé lui-même, d'ailleurs il a pris le nom de Paul en référence à l'apôtre Paul pour montrer par son nom qu'il voulait déjà voyager et aller à la rencontre des nations.
2: Alors, pendant des siècles, on l'a compris, les papes voyageaient assez peu. Pourquoi est-ce qu'ils restaient essentiellement à Rome? Il y avait une raison particulière?
3: Alors d'abord, la difficulté des voyages. Il faut bien se rendre compte qu'avant l'invention du chemin de fer, c'est quand même compliqué de voyager. Pour donner un exemple, au début du 19e siècle, il faut quasiment 15 jours pour aller de Paris à Marseille en carrosse. Donc c'est long. Et puis les routes sont peu sûres, c'est dangereux. Et on a de toute façon des chefs d'État qui voyagent très peu. C'est-à-dire, même les autres chefs d'État en Europe voyagent très très peu. C'est vraiment une pratique qui a commencé au début du 20e siècle et qui s'est surtout développée avec l'avion à partir des années 1950.
2: Alors, on parle justement de ces voyages du pape sur RCF Notre-Dame, des voyages qui aujourd'hui nous paraissent évidents, mais qui ne l'étaient pas auparavant. Les papes avaient plutôt l'habitude de rester à Rome. Pourquoi est-ce que ces déplacements sont-ils devenus finalement si importants dans la mission du pape ?
3: Eh bien, parce que le pape est justement n'est pas uniquement, et il est évêque de Rome, il n'est pas uniquement que pour les Romains ou que pour les Italiens, il est là pour le monde entier. Et ce que je trouve vraiment intéressant, c'est de voir à quel point la papauté a toujours su utiliser la modernité. Le cinéma, la radio, la télévision. Ça a souvent été les papes qui ont été parmi les premiers chefs d'État à faire usage de ces moyens technologiques. Et aujourd'hui, depuis Paul VI, les papes ont utilisé ce moyen extrêmement moderne, qui est celui du voyage, des télécommunications, pour parler au monde entier, donc à la fois à la population des pays qu'ils visitent, mais à travers eux. On voit bien que ce sont des voyages qui sont suivis dans le monde entier. Et donc, ils vont parler à l'ensemble de la population mondiale, les catholiques, comme les non-catholiques. Et ils en ont fait, en fait, un instrument d'évangélisation. Et c'est un moyen de propager le Christ et de parler du Christ bien au-delà des murs de Rome.
2: Alors, justement, une question précise, Jean-Baptiste Noé, vous l'avez un peu évoqué, mais le pape est aussi un chef d'État. Quand il se rend dans un pays, est-ce qu'il vient d'abord rencontrer les catholiques de ce pays ou finalement, est-ce qu'il s'adresse à toute la société, aux responsables politiques? Est-ce qu'il y a un ordre hiérarchique dans tout ça?
3: Alors, souvent, il vient rendre visite d'abord aux catholiques locaux, et c'est la raison pour laquelle il y a des rencontres, il y a des messes, il y a des rencontres avec des mouvements religieux, avec les catholiques. Mais ça va dépendre aussi des pays. Des pays où les catholiques sont importants, d'autres pays où ils sont pas très nombreux. Et dans ces cas-là, ça sera davantage une visite d'État. Et justement, là, la double casquette du pape, d'être à la fois un chef religieux et un chef d'État, lui permet de faire des voyages dans des pays où les catholiques sont très peu présents. On a vu François se rendre, par exemple, aux Émirats arabes unis, en Azerbaïdjan, en Mongolie. Et dans ces cas-là, il est reçu comme un chef d'État. Et ça permet même à des pays qui sont parfois très anticléricaux et très anticatholiques de recevoir le pape sous la casquette non pas du chef de l'Église, mais du chef d'État. Et donc, vous voyez que c'est aussi très pratique pour s'adapter aux différentes circonstances qu'il peut rencontrer dans le monde.
2: Donc finalement, Jean-Baptiste Noé, lorsque le pape se rend aux périphéries, comme le faisait régulièrement le pape François, en utilisant la carte diplomatique et politique, il peut irriguer la dimension pastorale en quelque sorte ?
3: Complètement, et ce qui est toujours surprenant, et c'est de voir qu'il y a beaucoup de monde, et notamment de nombreux non-catholiques, notamment dans les pays où ils sont très très minoritaires, et de voir aussi à quel point ça marque la population. On voit que des pays non-catholiques, notamment les pays musulmans par exemple, ou des pays en Asie, parlent encore aujourd'hui des visites qu'ont pu faire François, qu'ont pu faire Benoît XVI ou Jean-Paul II. Ça marque véritablement cette forme de sollicitude, cette forme de reconnaissance, même, et ça montre à quel point le pape parle vraiment à tout le monde, à tous les hommes et à tous les cœurs, et bien au-delà du seul cercle catholique.
2: Ça veut dire que la forme de neutralité que représente le pape, même si c'est le chef de l'Église catholique, des catholiques du monde entier, permet le fait qu'il soit reconnu aux quatre coins du monde ?
3: Exactement. Prenons les cas récents de la visite de Léon XIV en Algérie. On sait bien que l'Algérie, c'est un pays compliqué et qu'il y a des relations diplomatiques compliquées avec la plupart de ses voisins. Eh bien, le voyage du pape s'est très bien passé. Le pape était quasiment le seul chef d'État qui peut venir assez facilement en Algérie et rencontrer des strates très différentes de la société. Le voyage du pape François en Irak. Pareil, le François était l'un des rares chefs d'État à pouvoir se rendre en toute sécurité en Irak. Et on se rend compte que le pape est capable de faire des voyages dans des lieux compliqués, des lieux où parfois il y a eu la guerre, et qu'il est toujours bien accueilli et bien reçu. Il a cette aura, cette capacité à transcender les peuples et les difficultés.
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2: Et sur RCF Notre-Dame, on s'intéresse aux voyages du pape, que représentent ces voyages à travers le monde, que disent-ils aussi de l'Église catholique et du rôle du pape. On en parle avec Jean-Baptiste Noé, qui est historien, auteur du livre Léon XIII, le pape de la modernité chez Salvator. Jean-Baptiste Noé, chaque pays a sa culture, son histoire, ses traditions. Finalement, ce qui peut intriguer, c'est comment le pape parvient-il à être un signe d'unité sans effacer toute cette diversité. C'est une ligne de crête.
3: Oui, tout à fait. En fait, c'est le propre du catholicisme que d'arriver à avoir une même foi à travers le monde tout en respectant les cultures et les nations. Et on le voit notamment dans les voyages. Le pape se rend, quel qu'il soit, se rend souvent dans les monastères, dans les lieux locaux importants. Souvent, il y a eu des apparitions ou bien des lieux spirituels importants. En France, par exemple, il va se rendre à Lourdes. Quand il va au Portugal, il se rend à Notre-Dame de Fatima. Donc, il y a comme ça une attention à la culture locale. On le voit aussi dans les vêtements liturgiques que porte le pape, qui sont souvent marqués par des éléments de la culture locale, dans le choix des chants aussi, dans le choix des rencontres. Donc c'est une manière comme ça de parler à tout le monde, tout effectivement en respectant et en fortifiant les cultures locales.
2: Est-ce que c'est aussi l'occasion de mettre en lumière des communautés chrétiennes, parfois très minoritaires, vous l'avez dit tout à l'heure, mais aussi persécutées? C'est mettre un coup de projecteur sur ces chrétiens?
3: Bien sûr, si je prends les voyages récents au Cameroun, par exemple, Léon XIV a eu des mots très directs et très durs sur la guerre qui sévit actuellement au Cameroun et sur l'incapacité qu'ont les dirigeants et parfois même les chefs catholiques à trouver des solutions d'entente. Ou bien quand le pape François s'est rendu en Mongolie avec la question compliquée de la Chine. Donc effectivement, il y a souvent ce projecteur qui est mis sur des communautés oubliées, sur des communautés persécutées. Et le voyage du pape leur donne une résonance à l'échelle mondiale, parce que c'est toujours suivi par des journalistes du monde entier, par les télévisions du monde entier. Donc ça permet aussi d'apporter du réconfort à ces populations et de leur montrer qu'elles ne sont pas seules, que le pape pense à elles, à ces communautés, et on en parle à l'échelle mondiale. Ça ne résout pas tous les problèmes, mais ça montre déjà qu'on a pour elles de la sollicitude et qu'on les soutient.
2: Jean-Baptiste Noé, vous êtes l'invité du béaba du christianisme cette semaine sur RCF Notre-Dame. Alors, vous avez parlé de Paul VI qui a un peu donné le tempo, mais quels sont les papes qui ont le plus voyagé et finalement qui ont marqué leur temps ou leur pontificat de cette manière-là?
3: Alors, celui qui a le plus voyagé, c'est Jean-Paul II, d'abord parce que son pontificat a été très long, donc il a eu le temps de voyager. Et il aimait beaucoup les voyages, il a vraiment initié des voyages très lointains. Mais ce que l'on voit, c'est que chaque pape a apporté dans les voyages sa patte, dans les lieux qui ont été choisis. Et puis, les voyages pontificaux répondent aussi aux problèmes et aux interrogations du temps. Léon XIV s'est rendu notamment au Liban, qui est toujours marqué par la guerre. François s'était rendu en Centrafrique, qui avait été touché par la guerre civile. Donc on voit que chaque pape va mettre sa patte. Il s'inscrit dans quelque chose qui est maintenant institué, les voyages, c'est une obligation pontificale, mais ils vont les adapter aux besoins du temps.
2: C'est à la fois, ça s'inscrit dans le temps, c'est à la fois temporel et spirituel, j'allais dire, parce que les messages sont aussi spirituels.
3: Bien sûr, c'est d'abord une fonction spirituelle, c'est pour ça que ce sont aussi des moments de pèlerinage. Alors pour le pape lui-même et pour les personnes qui viennent assister aux différentes cérémonies, il y a toujours des temps de prière, il y a évidemment la messe qui est célébrée, des rencontres avec les communautés religieuses. Donc effectivement, le pape parle de la paix, il parle des inégalités, mais enfin il est d'abord là pour parler du Christ. Et la finalité ultime du voyage, c'est de confirmer les catholiques dans leur foi et c'est de les aider à faire de l'évangélisation là où ils sont. Donc c'est pas un voyage pour le plaisir de voyager et pour parler des grands thèmes mondiaux, mais c'est d'abord un voyage pour apporter le Christ et pour aider l'évangélisation.
2: Merci beaucoup Jean-Baptiste Noé d'être venu nous éclairer sur le sens de ces voyages pontificaux. Je renvoie les auditeurs à votre livre Léon XIII, le pape de la modernité chez Salvator. Vous pouvez évidemment retrouver cette émission sur rcfnotredame.fr et sur toutes les plateformes. Merci.

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0: Christine avec vous ce matin pour une nouvelle émission de La Vie en Question. Bonjour, bonjour à vous qui nous écoutez et bienvenue sur les ondes de Radio Arc-en-Ciel. Je reçois aujourd'hui Madame Jocelyne Renfermé qui est membre de l'association ANVP. Bonjour Madame Renfermé.
1: Bonjour Christine.
0: Alors on va définir ce ANVP, qu'est-ce que c'est ?
1: Alors ANVP, c'est une association, alors A comme association, N comme national, V comme visiteur et P comme prison.
0: On ne peut pas vous appeler visiteuse de prison, on ne dit plus ça.
1: Ben maintenant on dit membre de l'ANVP.
0: Ok, mais concrètement c'est votre rôle,
1: vous allez leur rendre visite. On leur rend visite.
0: Alors c'est quand même un métier difficile, peu courant. Comment est-ce que vous êtes arrivée, comment est-ce que vous êtes devenue visiteuse
1: alors,
0: de prison ?
1: Ce n'est pas un métier. C'est pour,
0: vous êtes bénévole.
1: Pour moi, c'est du bénévolat de cœur. On y arrive, c'est bien, c'est parfois dur. Mais quand on le fait avec le cœur, on apporte beaucoup, personnellement. Pour moi, je pense apporter beaucoup aux personnes que je visite.
0: Comment vous êtes rentrée dans cette association ?
1: Ben, le fait du hasard. Ça a commencé par... Le catéchisme, et lors d'une réunion, la présidente m'a demandé si je ne voulais pas faire partie de la NVP, et j'ai tout de suite accepté, sans savoir ce que c'était.
0: C'est pas trop dur ?
1: Oh, pas du tout, pas du tout. J'ai hâte de... Les jours où je dois me rendre, je me prépare chez moi la veille. Et je fais également, dans le cadre de la NVP, un atelier de couture pour les femmes.
0: Emprisonnées.
1: Et c'est un plaisir de les entendre me dire « Madame, merci ». Il y en a qui... Bon, c'est une détente, mais il y en a qui prennent très à cœur.
0: Vous intervenez chez les femmes uniquement ?
1: Alors, pour les visites... J'interviens que chez les hommes, parce que j'avais choisi d'intervenir chez les hommes. Et en tant que femme, je pensais que ça allait être très dur. Mais depuis que je fais la couture, je fais maintenant écrivain public. Et dans le cadre d'écrivain public, toujours avec la NVP, j'ai rencontré des femmes... Et je me suis dit, oh, elles ont aussi besoin de moi. C'était une certaine gêne au début de rencontrer les femmes. Mais maintenant...
0: Plus que les hommes ?
1: Oui, parce que les hommes, j'ai commencé par les hommes.
0: Et vous faites quoi avec les hommes, par exemple ?
1: Bah, avec les hommes, alors, au début, dès que j'arrive, je dis bonjour. Et j'ai l'impression de ne pas être seule dans ce petit bureau.
0: Vous avez une seule personne en face de vous,
1: une
0: plusieurs
1: seule personne.
0: Que vous connaissez, que
1: je
0: vous
1: connais
0: avez choisi.
1: Pas. Je ne choisis
0: toujours
1: pas.
0: Toujours la même personne.
1: C'est le SPIP qui nous demande, est-ce qu'on veut rencontrer quelqu'un, qui nous donne des noms, et on choisit parmi ces noms-là.
0: Au hasard, parce que
1: au
0: vous
1: hasard.
0: Ne connaissez pas.
1: Voilà.
0: Vous ne savez pas non plus pour quelles raisons ils ont été...
1: Je ne veux pas savoir.
0: Vous voyez l'être et non pas le fautif.
1: Oui, je leur dis, quand ils sont très réservés au début... ils me disent, oui, mais madame... alors, est-ce qu'en aparté, je peux dire que je ne suis pas rayonnaise. Et mon problème, au début, c'était le créole.
0: Ah, vous ne parliez pas la langue.
1: Alors, quand ils parlaient trop vite, j'arrivais à leur dire... je leur disais, bon, écoute-moi, je ne parle pas créole, pas parce que je ne veux pas, parce que je suis...
0: Ils ne connaissent pas.
1: Pas rayonnaise, et puis m'y connaît pas bien autre créole, alors pour... Voilà, vous... Alors, il y a certains qui me disent, mais madame, ça va être dur, m'y répondre à où en français. J'ai dit, eh ben nous débrouillons, nous. Et ça se passe très bien.
0: Alors, je voudrais que les auditeurs vous imaginent, vous êtes une petite dame, toute fine, toute mince, d'un âge bien mûr. Alors, mais comment est-ce que vous avez la force pour aller visiter quand même, je suppose que ce doit être des hommes ou des femmes plutôt jeunes, plutôt énergiques, avec plein de colère, avec plein de rancœur, plein de chagrin. Comment est-ce que vous faites pour entrer en contact avec ce genre de personnes?
1: Alors, il faut se dire que je rencontre avant tout des êtres humains. Leur passé, ce qu'ils ont fait, ça ne me regarde pas.
0: Mais vous n'avez pas peur de tomber sur quelqu'un qui vous saute à la gorge?
1: La seule fois que j'ai eu peur, au bout de 3 ans, c'est quand il y a eu un homme très imposant qui arrivait et que je lui arrivais presque en dessous de la poitrine, tellement il était grand. Et puis, j'ai cette façon de faire que je mets en place. Je leur dis, vous entrez. Et je ne rentre jamais avant le détenu.
0: Vous le suivez?
1: Je le suis. Et quand j'ai vu cet homme-là, là où on visite, c'est là où les avocats prennent leur rendez-vous, ils rencontrent leurs avocats.
0: Donc c'est une salle de réception.
1: C'est une toute petite, non, c'est une toute petite pièce. Et je me suis dit, en suivant ce monsieur, j'ai dit, asseyez-vous. Il s'est assis. Et en m'asseyant, je me suis dit, oh là là, t'es pas toute seule. Alors, tu fais comme si tu le connais, comme tu le connais pas. Tu fais comme pour les autres. Et j'avais une appréhension. Et après, je crois que j'ai rencontré une chose qui doit se passer. Je vois Radio Arc-en-Ciel. Le ciel, quelqu'un du ciel était à mes côtés.
0: Vous êtes sentie soutenue?
1: Oui, je me suis sentie soutenue. Et lui, il était calme, posé.
0: Ils choisissent de venir vous rencontrer?
1: Non, ils demandent. À rencontrer quelqu'un.
0: Pour discuter,
1: parce que souvent, ils n'ont pas de famille. Il y a des gens de partout. Et je pense qu'à partir de cet homme-là, j'ai compris que j'étais utile à quelque chose.
0: Est-ce que physiquement, vous faites attention? Comment vous vous habillez, par exemple?
1: Par contre, je fais très, très attention. Par exemple, je ne serai jamais comme ça.
0: De décolleté.
1: Et si j'ai un décolleté, j'ai une étole. J'évite d'avoir les bras nus, j'évite, donc j'ai des petites manches. Pas parce que j'ai peur d'eux. Pour les femmes, j'ai pas peur. Mais pour les hommes, c'est par respect. Donc pourquoi? Personne m'a demandé de le faire. Mais moi, je me suis dit, ces personnes, je dois les respecter.
0: Vous y allez souvent?
1: Alors, en général, on prend des rendez-vous. Et quand je me sens pas bien, je prends pas de rendez-vous.
0: Ah oui, d'accord.
1: Je me dis...
0: Il faut être bien disposé pour leur donner quelque chose.
1: Alors, vous me croirez pas, à Saint-Denis, ce sont des petites peines. J'y vais, mais au port... Ce sont des grandes, les longues peines.
0: Alors, qu'est-ce que vous appelez petites peines et longues peines?
1: Ben, souvent, à Saint-Denis, ils ne sont pas encore condamnés, ou alors à les peines.
0: Ils sont en attente de jugement?
1: En attente de jugement, ou encore, ce sont des peines.
0: De quelques années?
1: De quelques années. Tandis qu'au port, souvent, ils sont plus froids au regard. Et donc, je me dis, bon, ce sont des gens qui sont là pour 15, 20 ans, 10, 11 ans. Je me calcule. Mais. Et quand j'ai pris la décision un beau jour, je me dis non, je vais y aller. Il y a quelque chose qui se passe au port. À Saint-Denis, je ne les vois pas. Je les reçois et je les vois à ce moment-là. Tandis qu'au port, ils sont en liberté, ils travaillent. Et j'ai une petite allée où j'avance. Et je dis bonjour, messieurs. Et j'ai tout le monde qui me répond. Au début, c'était un bonjour froid. Maintenant, bonjour monsieur. Bonjour madame. Vous allez bien madame? Alors, je dis oui, ça va. Je n'ai jamais eu
0: peur.
1: Respect. Manque de respect, pardon. Jamais. Ni au port, ni à Saint-Denis. La seule chose que j'aurais pu craindre, c'est que. Non, je ne crains rien. Je n'ai pas peur.
0: Je n'ai pas peur. Non. Alors, lorsque vous avez une réunion avec un homme ou une femme,
1: oui.
0: Qu'est-ce que vous leur apportez? Et qu'est-ce qu'ils attendent? Ils viennent chercher quoi?
1: Alors, nous sommes que deux, dans une petite pièce. Et je leur dis, vous avez demandé à voir un visiteur ou une visiteuse. Qu'attendez-vous? Que voulez-vous? Et parfois, ils me disent, ben, j'ai envie de parler. Je dis, parler de quoi? Et la première personne que j'ai eue au port, c'était la Coupe du Monde.
0: Ah, il voulait parler du foot.
1: Il fallait parler du foot. Alors je lui dis, ben, je ne joue pas au foot.
0: Mais je regarde le match.
1: Non,
0: non plus.
1: Je lui dis, je ne regarde pas. Mais j'ai bien envie de partager avec vous, selon ce que j'ai entendu. Ben, je dis, quand je viens, je mets Radio Freedom pour les embouteillages. Donc on pourra parler du foot que je viens d'entendre. Et ce monsieur, ça fait 4 ans que je le vois. Il ne parlait pas beaucoup. Il n'avait pas de visite. Et maintenant, il me dit, j'ai pas de visite, mais quand vous venez... Alors, je ne vais pas souvent le voir, parce qu'il ne veut pas. Mais je vais au moins 2 fois par mois.
0: C'est à la demande.
1: Oui.
0: C'est à leur demande.
1: Ah, je vais à leur demande. Je dis, voulez-vous que je revienne?
0: Ils me disent, est-ce qu'ils peuvent vous demander de transmettre un petit message, faire un échange? Est-ce que c'est possible,
1: je pense,
0: ou pas?
1: Je pense que la façon dont je leur parle... Ils savent que ce sera non. Parce que à travers nos discussions, je leur dis, vous êtes là pour une peine, ne vous bagarrez pas. J'essaie de les amener sur une discussion. Je leur dis, vous n'allez pas faire la prison à l'intérieur de la prison quand même. Hein? Alors, évitez les bagarres. Donc, ils ont déjà compris que non. Je pense que dans nos partages, il y a le respect. Enfin, dans ce que je ressens, je ne parle pas de religion avec eux.
0: J'allais vous demander.
1: Non, je ne parle pas.
0: Pas d'espérance.
1: Non, parce que je comprends par le signe sur le front qu'il faut que je fasse attention. Ou alors, quand je leur parle de choses et d'autres, ils me disent « Mais madame, comment vous faites ?» pour être là. Je dis, ben, je ne suis pas seule. Hein. On est peut-être 3, 4 ici. Et à ce moment-là, c'est eux qui me dévoilent leur religion.
0: Est-ce qu'ils vous parlent de ce qu'ils ont fait, du crime qu'ils ont commis?
1: Ben, je pense que ça vient tout seul au bout de plusieurs visites. Parce qu'ils me disent, mais madame, vous ne m'avez jamais demandé pourquoi je suis là. Et ma réponse, elle est déjà prête dans ma tête. Ça ne me regarde pas. Si vous avez envie d'en parler, vous parlez. Mais je ne vous demanderai jamais pourquoi vous êtes là. Et la discussion vient toute seule. Et là, on parle du pourquoi. Mais ce n'est pas évident. Hein. Parfois, j'ai envie de savoir. Parce que je n'ai plus rien à leur dire à un moment. Et il y en a, par contre, quand ils viennent pour écrivain public...
0: Alors c'est quoi un écrivain public?
1: Ben, souvent, il y a des gens qui ne savent ni lire ni écrire. Et donc, ils viennent pour qu'on les aide avec le courrier.
0: Répondre à une lettre,
1: oui.
0: Lire peut-être aussi une lettre reçue.
1: Mais, alors je vais vous avouer, je ne suis pas souvent gentille en écrivain public. Pourquoi je ne suis pas gentille? J'ai une déformation professionnelle. Je dis qu'à travers un mot, c'est peut-être un code.
0: Ah.
1: Et donc, je leur dis, mais vous êtes certain de ne pas savoir écrire? Mais il y a une bibliothèque. Oui, madame. J'ai dit, mais de temps en temps, vous n'avez pas envie d'aller apprendre à lire, à écrire. Et je vois des sourires qui se dégagent parfois. Et à travers ce sourire, je vais lancer quelque chose. Je dis, mais écoutez, on va faire un brouillon. Et avec mon brouillon, vous allez écrire ce que vous avez envie de dire. Et certains... Ils ont un petit sourire en coin. Et là, je dis, tu crois que tu m'as eu, mais là, je t'ai eu. Tu sais écrire. Mais et après, je leur dis, bon, ben, on va faire un brouillon. J'ai fait un brouillon, mais il est sale. Il y a plein de ratures.
0: Alors, atelier d'écriture avec les hommes, si possible, et avec les femmes, atelier de couture.
1: Alors, avec les femmes... Alors, si je vous dis que je suis plus à l'aise chez les hommes que chez les femmes...
0: Oui, on pourrait être tenté de penser le contraire.
1: Non, je suis plus à l'aise parce que chez les hommes, ils sont tellement... Contrairement à ce qu'on peut penser quand on n'est pas de devant, s'ils n'ont pas envie, ils ne viennent plus. Voilà, et je n'ai qu'un homme à la fois. À l'atelier couture, j'ai plusieurs femmes.
0: Et vous utilisez des couteaux, des aiguilles, ça fait pas peur ?
1: Non, j'ai des aiguilles, j'ai des ciseaux.

0: pour la visiteuse, hein, que je suis, je ne parle pas des autres personnes.
1: Tandis que chez les femmes, non.
0: Tandis que chez les femmes, ce n'est pas qu'il y a moins de respect, c'est qu'entre elles, elles aiment parler de choses. Il y a des fois, elles parlent, je les laisse discuter. Puis à un moment, je dis, bon, les bons là maintenant, on arrête là. Ce n'est pas pareil. Elles se retrouvent, parce qu'elles sont plusieurs à l'atelier. Mais elles sont entre elles. Je fais celles qui n'entendent pas. J'entends sans entendre.
1: Et ces ateliers, c'est au port ou à Saint-Denis ?
0: Alors, la couture, ce n'est qu'à Saint-Denis.
1: D'accord.
0: À Saint-Denis. Et mon grand plaisir, c'est de, à la fin, vers le mois d'octobre, de leur préparer leur propre cadeau. C'est-à-dire, je fais beaucoup de kimonos. À la fin de l'année, je fais des kimonos. Et
1: c'est le cadeau de Noël.
0: C'est leur cadeau. Bon, c'est la NVP qui fournit le tissu. Mais j'ai quelque chose que je dis avec le kimono. Je dis, par contre, le kimono, là, on l'a fait ensemble. Mais si vous avez envie de faire une connerie, là, au regard de kimono, là, c'est moi, on voit, on fait pas de bêtises, hein. Et ça fait rire. Et j'ai rencontré des détenus déjà à l'extérieur.
1: Justement, j'allais vous en parler parce qu'elles ne restent pas, elles sortent.
0: Je leur dis bonjour.
1: Elles vous reconnaissent ?
0: Ben souvent, c'est elles qui me reconnaissent. Alors, je peux vous raconter une anecdote ?
1: Bien sûr.
0: Je vais quelque part et il y a une dame qui me dit « Ah, bonjour, madame !» Je dis « Bonjour !» Elle me dit « Vous ne vous souvenez pas de moi ? Moi, je me souviens de vous !» Je dis « Oui, mais rappelez-moi qui vous êtes. » Ça peut être un accident de voiture, c'est dans un garage que je la rencontre. Elle me dit, mais je veux vous prendre dans mes bras. Et je vais vers elle. Et elle me dit, merci. J'ai dit, merci pourquoi ? Elle me dit, vous ne voyez pas qui je suis ? J'ai dit, non. Elle me dit, kimono. Ah, oh, je dis, il ne faut pas me dire, vous avez... Elle me dit, oui. Et quand je mets le kimono, je pense à vous. Et j'étais contente de la prendre dans mes bras. Et elle m'a dit, merci.
1: D'où ma question, qu'est-ce qu'elle vous apporte ? Qu'est-ce que vous leur apportez ? Elles étant les personnes, hein, hommes comme femmes.
0: Vous savez, j'ai été sourde. J'entends que d'une oreille maintenant. Et je ne vous parlerai pas de moi. Je vous dirai simplement, j'ai été une enfant martyre. J'ai beaucoup souffert. Et il y a des personnes qui ne comprennent pas quand je leur dis « je suis visiteuse de prison ». Mais moi, je sais...
1: Pourquoi vous êtes là ?
0: Pourquoi je suis là. Et quand une détenue, je la rencontre dans la rue et qu'elle tourne la tête, je dis « pourquoi vous êtes fâchée avec moi ?» Elle me dit « non, mais dans la rue, je ne sais pas ». Je dis « dans la rue, on n'est pas à la prison. Vous me dites bonjour et c'est tout ».
1: Est-ce que vous avez des confidences de la part des femmes ? Parce que les femmes, elles ont peut-être des enfants, des familles, des regrets, des espoirs.
0: Alors,
1: Est-ce que vous arrivez au stade de la confidence ?
0: Je ne veux pas chez les femmes. C'est moi qui refuse d'avoir
1: des... C'est trop difficile ?
0: Non, parce que même si je n'entends que d'une oreille, entre elles, elles discutent. Et parfois, j'ai des brides de conversation qui arrivent. Je ne suis pas toujours d'accord. Donc, je ne veux pas de dialogue.
1: Pas d'échange. Mais est-ce que vous avez ce dialogue, cette connivence
0: avec les hommes ?
1: Avec les hommes.
0: Avec les hommes, c'est différent. Parce que ils ne me demandent. Par exemple, quel exemple je peux prendre d'un détenu ? Un détenu m'a dit un jour : est-ce que vous n'avez pas peur ?
1: De moi ?
0: Non, non. Des hommes. J'ai dit. Pourquoi j'aurais peur de vous ? J'ai dit, moi, vous allez me faire du mal, mais vous allez allonger votre peine. Donc je pense que si vous venez me rencontrer, ce n'est pas pour allonger votre peine, c'est pour discuter. Alors on discute. Mais, et en fin de compte, non. Mais j'ai peur que d'une catégorie de personnes. Et je vous dis franchement, j'ai peur. Parce que pour moi, qui ai travaillé dans la justice avant, ce sont les plus malins. C'est la drogue.
1: Ah, et il y en a beaucoup. Vous êtes témoin de...
0: Non, non, je ne suis pas... Non.

0: mais je pense que... Bon, je suis peut-être ambitieuse en disant ça. La façon dont je les reçois et la façon dont je leur parle, ils savent que si ça ne va pas, c'est que... Moi, j'ai eu des personnes qui ont peut-être tenté de me parler, mais je suis dure d'une oreille, mais pas des deux.
1: D'accord.
0: Et j'ai parfois un petit sourire de dire, je ne comprends pas ce que vous êtes en train de me dire.
1: Oui, c'est votre refuge.
0: Oui.
1: Votre protection.
0: Voilà, je me protège.
1: Est-ce qu'on est formé pour devenir une visiteuse de prison?
0: Alors...
1: Est-ce qu'il y a une formation?
0: Une vraie formation, non. Je réfléchis, je remonte. Non, il n'y a pas une...
1: Un vraie... jour, vous avez décidé de pousser la porte de la prison et de...
0: Non. Alors, je suis à Radio Arc-en-Ciel, je vois Radio Arc-en-Ciel en face de moi. C'est un peu à cause d'une... De, comment je vais expliquer sans être méchante? Des personnes qui m'ont... n'ont pas été gentilles. Et beau jour, j'ai arrêté d'être dans une chorale. Et tout d'un coup, il y avait une réunion. Et la présidente de la NVP à l'époque m'a appelée, m'a dit, venez me voir. J'ai dit, pourquoi? J'ai dit quelque chose qui ne va pas. Et elle me dit, ça ne vous dirait pas d'être visiteuse de prison? Et j'ai dit, pourquoi? Et elle m'a dit, je ne sais pas. J'ai dit, bon, on verra, si vous voulez, pourquoi pas.
1: Mais pas de formation, vous n'avez pas dit, on ne parle pas de ça, on ne dit rien.
0: Mais j'avais déjà une formation, on ne parle pas de ça, par mon métier. Et je me suis dit, si elle vient vers toi, si elle te demande, c'est que tu peux. Au début, je ne voyais que des hommes. Je ne voulais pas me rendre au port, parce que c'est criminel. Et puis, ça se fait tout simplement depuis maintenant plusieurs années.
1: Il y a des réunions de votre association?
0: Compte deux réunions par an.
1: Ouverte à tout le monde ou
0: ouvert à tout le monde.
1: Personne spécialisée.
0: Mais je profite de cette occasion pour dire que il y a une réunion qui se fait et on invite du monde, mais les gens ne viennent pas parce qu'ils pensent que on ne juge pas. Et vous comme moi, nous sommes quelque part, on ne doit pas juger dans une chorale. Ne me juge pas. Et si je vous dis que la sonnerie de mon téléphone, depuis que je suis visiteuse de prison, c'est « ne me juge pas ». C'est la sonnerie de mon téléphone.
1: D'accord. Si des personnes nous écoutent et seraient intéressées pour devenir visiteuse de prison, alors, il faut s'adresser
0: pour devenir... Moi, je fais partie de l'ANVP, Association Nationale de Visiteurs de Prison. Et alors, je n'ai pas les coordonnées de la présidente, mais bientôt il y aura une réunion. Je n'ai pas demandé à la présidente si je pouvais donner les coordonnées.
1: Oui, bien sûr.
0: Mais si vous le permettez, quand il va y avoir cette réunion à la fin de. Dans 2 ou 3 mois. Je reviendrai vers vous pour donner...
1: Réunion ouverte à tout public.
0: À tout public.
1: D'accord.
0: Nous recevons beaucoup d'étudiants ce jour-là.
1: D'accord. Et là, on peut se rapprocher de vous ou de la présidente?
0: De la présidente qui est présente. Il y a la présidente, la trésorière. Il y a tout le monde.
1: Très bien. Bah, écoutez, merci beaucoup, Madame Renfermé. Merci pour votre témoignage.
0: Oui.
1: Merci de nous avoir fait entrer dans un monde que nous n'avons pas l'habitude de fréquenter, qui existe... qu'on n'aimerait surtout pas fréquenter. Et c'est un monde qui existe, c'est un monde où il y a des êtres humains, des êtres pensants, des êtres aimants. Oui. Et merci en tout cas pour votre gros travail. Je rappelle que vous êtes membre de l'Association nationale des visiteurs de prison.
0: Des personnes sous main de justice.
1: Ah, c'est encore mieux.
0: Ça a changé.
1: Association
0: nationale des visiteurs de personnes sous main de justice.
1: Très bien.
0: Ça a changé.
1: Très bien. Merci beaucoup pour votre témoignage et votre engagement auprès de ces hommes et de ces femmes qui purgent pour quelques années des peines plus ou moins lourdes. Merci à Didier, à la technique. Merci à tous de nous avoir écoutés. Très très belle journée à vous.
0: Et merci à vous de m'avoir invitée.
1: Au revoir, Madame Renfermée.
0: Au revoir et merci.

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Il est 3h du matin, vous êtes à l'écoute du programme de la nuit. 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
2: Chacun d'entre nous a déjà utilisé au moins une fois l'expression « c'est pas juste ». Mais nous avons aussi entendu parler de la notion de guerre juste. Et pourtant, les guerres sont toujours l'occasion d'injustices terribles. Alors, que faut-il entendre par guerre juste ? Existe-t-il une guerre juste ? Pour répondre à cette question, Planisphère a la joie de recevoir Jean-Vincent Olindre, professeur de sciences politiques à l'université Panthéon-Assas, directeur du centre Thucydide qui publie l'année des relations internationales aux éditions Panthéon-Assas, également disponible sur Cairn. Bonjour Jean-Vincent Olindre.
3: Bonjour Pierre Verluise.
2: Nous allons parler de ce qu'on appelle la guerre juste. Existe-t-il, à propos de la guerre juste, une idée reçue qui vous semble inexacte et pourquoi ?
3: Oui, on dit souvent que la guerre juste, on est ici à Radio Notre-Dame, est liée au christianisme, ou que ses origines remontent au christianisme. Alors bien sûr, on pense à saint Augustin, on pense à saint Thomas d'Aquin. Ce sont évidemment, on y reviendra sans doute, des penseurs éminents de la guerre juste. Mais en réalité, les origines de cette doctrine ou de cette théorie sont romaines. Les Romains, on le sait, étaient de grands guerriers, c'était aussi les inventeurs du droit, et ils ont élaboré au IIe siècle avant notre ère l'idée de guerre juste, c'est-à-dire l'idée qu'il convient de justifier la guerre, c'est-à-dire justifier la manière dont on entre en guerre et la manière dont on fait la guerre, de manière à limiter les injustices faites pendant la guerre. Et puis, un autre élément peut-être qu'on peut rappeler sur la guerre juste, un poncif qu'on ressort souvent, c'est que la guerre juste, ou être un partisan de la guerre juste, ou être même un théoricien de la guerre juste, ce serait être belliciste, ce serait défendre la guerre. En réalité, la théorie de la guerre juste, c'est tout le contraire. C'est une manière de limiter la guerre, c'est-à-dire limiter l'entrée en guerre, mais aussi limiter ses effets et faire en sorte que la guerre soit, sinon pacifique, du moins limitée dans ses conséquences sur les êtres humains qui la vivent. Et ça, c'est très important. La théorie de la guerre juste n'est pas pacifiste, à proprement parler, mais elle n'est pas non plus belliciste.
2: C'est en fait pas très loin du principe de légitime défense.
3: En tout cas, un des éléments que les Romains mettaient en évidence au moment où ils affrontaient Hannibal et les Carthaginois, c'est ça les vraies origines de la guerre juste, c'est les guerres puniques, et notamment la deuxième guerre punique, relatée notamment par Polybe, qui était un grec acquis à la cause romaine. Et un des éléments que les Romains, de façon un peu fallacieuse, il faut bien le dire, avec un peu de mauvaise foi, il faut bien le dire, mettent en évidence, c'est de dire, attendez, nous, on fait la guerre contre Hannibal parce qu'on est en danger. On se défend de façon légitime. Le principe de légitime défense, alors qu'en réalité, les choses sont bien plus compliquées. Certes, Hannibal était menaçant pour les Romains. Il a vaincu à de nombreuses reprises les Romains. Mais pour autant, les Romains eux-mêmes étaient offensifs. Et donc, la guerre juste est défensive.
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2: Jean-Vincent Olindre, prenons maintenant un peu de recul. Quelles sont donc les origines historiques de ce qu'on appelle la guerre juste ?
3: En fait, il faut se dire qu'il y a trois façons de considérer la guerre sur le plan moral. Soit de considérer ce que faisaient les Grecs avant les Romains, les anciens Grecs. Qu'elle est là ? Que la guerre est là ? On parle beaucoup en ce moment de l'Odyssée, à travers notamment la guerre de Troie, Ulysse, Achille. Et donc que la guerre, elle est là, elle fait partie de la vie humaine, qu'il faut faire avec. Et donc c'est un point de vue qu'on pourrait qualifier de réaliste. Faire avec ce qui se passe, et la guerre est un phénomène humain parmi d'autres. Il y aura un deuxième point de vue, et donc ça c'est le premier point de vue, historiquement parlant, qui n'est pas celui de la guerre juste à proprement parler, qui est celui de l'idée plutôt d'une éthique de la force, la force comme vertu morale, incarnée par Achille. Il y a une deuxième perspective qu'on trouve notamment dans le premier christianisme, donc bien plus tard, au début de notre ère, qui étaient des pacifistes et qui considéraient que la guerre n'était jamais juste. Lorsqu'on utilise la violence, la force, eh bien, c'est quelque chose qu'il faut toujours éprouver, refuser cela quand on est être humain. Et d'ailleurs, le christianisme est profondément imprégné de cette idée pacifiste qu'on trouve dans les évangiles notamment. Et puis il y a le troisième point de vue qui est celui de la guerre juste, qu'on trouve précisément à partir de l'époque romaine. Donc, je dirais, à l'époque des guerres puniques. Et puis, une histoire qui, dans le monde occidental, va traverser finalement les civilisations. La civilisation gréco-romaine, les Romains s'inspirant beaucoup des Grecs. Et puis la civilisation chrétienne, avec Saint Augustin. Lorsque les Romains deviennent chrétiens, la question de l'usage de la force et les guerres faites par les chrétiens se posent. Les chrétiens ne sont plus pacifistes, mais ils deviennent... sinon belliqueux, du moins ils font la guerre, ils participent à l'effort de guerre à l'époque de l'Empire romain. Et puis cette histoire occidentale de la guerre juste qu'on trouve à l'époque du Moyen-Âge, au moment notamment des croisades, les guerres saintes qui ne sont pas tout à fait des guerres justes, qui sont des guerres menées au nom de la religion. Et celui qui va dans la modernité vraiment penser la guerre juste et le transmettre le flambeau antique à nous, là je parle ici plutôt des occidentaux, c'est le théoricien hollandais Grotius, donc Hugo de Groot, qui était un jurisconsulte hollandais
2: au
3: XVIIe siècle, et qui publie en 1625 le traité, le droit de la guerre et de la paix, qui va en quelque sorte formaliser juridiquement ce droit antique de la guerre hérité des Romains et qui va en faire, un document juridique qui va ensuite inspirer le droit de la guerre, notamment autour de ce principe de la guerre juste comme guerre défensive, avec l'idée que la seule vraie guerre juste, c'est pas la guerre qu'on va mener de façon offensive comme étant une agression vis-à-vis d'autrui, mais c'est au contraire la guerre qui consiste à répondre à une agression. La seule guerre juste, c'est la guerre qui consiste à répondre à une agression. C'est une guerre défensive. Et donc, évidemment, lorsqu'on est attaqué par un autre État ou par une autre entité politique, eh bien, on a le droit de se défendre. Ça, c'est ce qu'on appelle le jus ad bellum, c'est-à-dire, en latin, le droit de la guerre, le droit d'entrer en guerre. Et puis, évidemment, parallèlement, une fois que la guerre est là, se pose la question de la limitation des moyens, parce qu'à un moment donné, le risque de la guerre, comme l'a pensé Clausewitz, c'est un risque d'escalade, que la guerre devienne incontrôlable. On le voit dans l'Odyssée d'Homère, pour ceux qui ont vu le film, les combats sont extrêmement violents. Et donc cette question de la limitation de la violence, c'est une question intrinsèque à l'éthique et qu'on trouve particulièrement dans la doctrine de la guerre juste, avec des principes qui sont mis en évidence, comme par exemple la proportionnalité. Lorsqu'on est attaqué et qu'on doit répondre à une agression, il faut le faire de façon proportionnée. Et donc ça, évidemment, on aura de multiples exemples contemporains à choisir. Évidemment, il y a des États qui sont aujourd'hui agressés. Ils peuvent y répondre, ils peuvent répondre à l'agression. Mais encore faut-il le faire à la mesure de l'attaque dont on a été victime, parce que sinon, c'est entretenir l'engrenage de la violence et prendre le risque de l'escalade. Voilà. L'histoire de la guerre juste, c'est au fond l'histoire, elle est profondément liée à l'histoire de l'humanité, mais on peut dire que ses origines sont au fond liées au droit. Et les inventeurs du droit en Europe et dans le monde occidental, c'est les Romains.
2: Alors vous avez parlé d'Hugo Grotius, il y a un autre homme qui, plus récemment, au XXe siècle, interroge encore ce concept de guerre juste, c'est Michael Walzer. Qui est né en 1935, si j'ai bonne mémoire.
3: Tout à fait.
2: Alors, comment est-ce qu'il revisite, lui ?
3: Alors, effectivement, cette doctrine de la guerre juste a vécu plusieurs renaissances, en quelque sorte. Et elle est redécouverte au XXe siècle par ce philosophe américain, Michael Walzer, qui est un des grands représentants, je dirais, de la gauche américaine. Alors, une gauche, autour d'une revue qui s'appelle Dissent. En fait, c'est important de rappeler ici ses origines parce que c'est quelqu'un qui va être un militant politique contre la guerre du Vietnam. Parce qu'il va estimer dans les années 60-70 qu'un certain nombre de guerres américaines, notamment la guerre du Vietnam, ne sont pas justes parce que précisément, ce ne sont pas des guerres défensives. Ce sont des guerres de choix, ce sont des guerres et non pas de nécessité. Ce sont des guerres qui sont menées au fond... En étant un peu contraire à cette tradition de la guerre juste que Michael Walzer s'efforce d'exhumer. Et donc Michael Walzer va traduire dans les termes contemporains, en prenant des exemples contemporains, notamment le Vietnam et pas seulement, va essayer de formaliser cette théorie en distinguant un certain nombre de critères qui étaient déjà isolés par les théoriciens antiques, Le critère fondamental, c'est évidemment, par exemple, la légitime défense, le dernier recours, l'autorité légitime. Par exemple, qui fait la guerre ? Dans la période contemporaine, dans les relations internationales contemporaines, ce sont les États qui sont légitimes pour faire la guerre. Ce sont les États seuls qui ont la capacité de légitime défense. Et donc Michael Walzer va rappeler ces éléments-là. Et ensuite, évidemment, je dirais que son itinéraire intellectuel va accompagner la vie américaine et l'histoire américaine. Puisque la question de la guerre juste s'est posée au moment du Vietnam, elle s'est posée aussi au moment de la guerre en Irak. Lorsque les Américains, en 2003, je ne parle pas de la première ici, guerre en Irak, 90-91, mais la deuxième, celle de George W. Bush en 2003, bah là aussi, Michael Walzer sera embarrassé en disant « Oui, bon, bah, les Américains ont été touchés dans leur chair par le terrorisme djihadiste, mais pour autant, la guerre menée contre Saddam Hussein n'est pas juste, puisque c'est une guerre de choix contre un État qui n'a pas attaqué directement les États-Unis. » Et c'est à ce moment-là qu'il y a tout un débat sur « Est-ce que la guerre préventive peut être une guerre juste ?» Ben non. La guerre préventive, c'est-à-dire la guerre qui est menée en anticipant une attaque qui pourrait arriver contre les États-Unis.
2: Sait-on jamais.
3: Et ce qui, évidemment, peut arriver, mais ce n'est pas une guerre juste. Bien sûr, il y a eu débat entre les théoriciens contemporains de la guerre juste. Certains vont plaider pour la guerre préventive. Mais en ce qui me concerne, il me semble... Donc, l'interprétation que je défends, c'est plutôt de dire que il faut être assez attentif à ce qu'écrivent les Romains comme Cicéron, par exemple, ou comme Grotius, qui est de dire on utilise la force lorsque c'est nécessaire et pas lorsque c'est simplement un choix politique ou stratégique.
2: Jean-Vincent Olindre, comment se positionne l'Église catholique à propos de la guerre juste ? Est-ce qu'il y a des évolutions dans le temps ?
3: Alors oui, il y a des évolutions. J'en ai esquissé déjà une que je rappelle ici, c'est important. C'est qu'au tout début, dans les premiers temps du christianisme, avec notamment ce qu'on a appelé ensuite le Nouveau Testament, en particulier les évangiles, et autour tous ces, ce qu'on a appelé les pères de l'Église, notamment Origène, c'est un bon exemple, Origène, c'était un des pères de l'Église et qui a écrit notamment une interprétation d'un certain nombre de textes, ce qu'on appelle, quand on est chrétien, catholique, l'Ancien Testament, le livre de Josué. Et le livre de Josué, c'est un livre parsemé de guerres. C'est les guerres que mènent les Hébreux pour conquérir ou reconquérir la terre promise, Eretz Israël. Et en fait, Origène essaie de comprendre pourquoi les Hébreux utilisent la violence, parce que lui, il est pacifiste. Et en fait, il va comparer ces guerres de l'Ancien Testament à des guerres au sens, métaphorique. Et en fait, Origène, c'est un pacifiste. Et la vraie rupture va se faire avec saint Augustin, c'est-à-dire lorsque les chrétiens vont, si j'ose dire, entrer dans l'histoire. J'exagère un peu en disant ça, mais quand les chrétiens, quand la religion chrétienne devient la religion officielle de l'Empire, alors la question de la participation à l'ordre politique et donc aux guerres se pose. Et c'est à ce moment-là, véritablement, que que la question de la guerre juste se pose pour les chrétiens, au tout début.
2: Les autres religions font-elles aussi référence à la guerre juste, Vincent Olindre ?
3: Alors oui, en réalité, c'est une doctrine qui n'est pas seulement occidentale. Je pense notamment à mon collègue et ami Jean-Baptiste Jean-Gène Villemer qui a écrit ce livre, sa thèse au départ sur la guerre au nom de l'humanité, qui évoque l'histoire de l'intervention humanitaire. Et il montre bien que l'idée de guerre juste, c'est une idée universelle qu'on observe partout. On le voit en Inde ancienne, avec les grands textes stratégiques de l'Inde ancienne. On le voit en Chine ancienne, avec Sun Tzu, avec les grands stratèges de la Chine antique. On le voit aussi naturellement dans les textes marqués par l'islam, et avec l'idée que dans la conquête de l'espace non islamisé, eh bien, la question de la guerre juste se pose, à la fois comme effort de conversion djihad et puis en même temps l'usage de la force. Et de ce point de vue, en fait, on est dans un univers mental qui est très différent en réalité de l'univers mental occidental, puisque avec peut-être un élément commun avec l'Église chrétienne, notamment catholique, c'est l'universalisme. L'idée finalement que, à la différence de la pensée de la guerre qu'on trouve par exemple chez les Hébreux, chez les Juifs aujourd'hui, en Israël par exemple, où il y a une véritable pensée stratégique, c'est une pensée qui est territorialisée. Dans le cas des chrétiens, c'est une pensée qui est universaliste et qui s'adresse à l'ensemble de la communauté humaine, potentiellement communauté des croyants. Et dans le cas de l'islam, c'est ambivalent,

0: Vous me posiez la question du christianisme. On voit bien qu'il y a une palette très large entre le pacifisme des premiers chrétiens et puis le bellicisme, dans certains cas, des croisades, qui d'ailleurs, à ne pas confondre avec la guerre juste. Donc on voit que ce rapport à la violence a traversé toutes les religions. Et aujourd'hui, la position de l'Église catholique, notamment, c'est plutôt une position qui se rapprocherait, je dirais, du pacifisme, même si les acquis de la guerre juste ne sont pas complètement exclus. Mais on le voit, par exemple, sur le nucléaire militaire, la position de Rome, du pape, c'est une position qui est plutôt qui tend vers le pacifisme, qui tend à la résolution pacifique des conflits, là où la doctrine augustinienne intègre plutôt la guerre comme action politico-militaire.
1: Jean-Vincent Hollande, venons-en au XXe siècle et au début du XXIe siècle. Quels sont les conflits durant lesquels le concept de guerre juste a été mobilisé? Avec quelles contradictions ou limites?
0: Alors, la résurgence de la guerre juste, comme j'ai dit, c'était les années 70, c'est la guerre du Vietnam. Mais avant, en fait, on pourrait évidemment appliquer la lecture des guerres du XXe siècle et confronter les guerres du XXe siècle et la guerre juste. Mais en fait, on se rend compte que les guerres du XXe siècle, c'est l'âge des guerres totales, finalement. C'est-à-dire des guerres précisément sans limite. Sans limite au sens géographique, c'est-à-dire guerre mondiale. Sans limite au sens où la distinction entre le civil et le militaire se fait plus difficilement. Et donc forcément, ça impacte. Hein. Parmi les principes de la guerre juste, il y a la discrimination entre le combattant et le non-combattant. Et en réalité, dans les guerres du XXe siècle, cette distinction, elle existe. Hein. Il y a les combattants, les soldats en uniforme et l'arrière, par exemple, pour la Première Guerre mondiale. Mais fondamentalement, tout cela participe d'un même effort de guerre. Donc guerre totale qui vient engloutir en quelque sorte le principe de guerre juste. Et donc ce principe de guerre juste va réapparaître dans les années 70, à la faveur des nouveaux mouvements sociaux, c'est-à-dire ces mouvements de gauche radicale, plutôt pacifiste, c'est pas le cas de Walzer, mais qui en tout cas vont faire réapparaître cette notion. Et puis, du point de vue plus politique, la notion de guerre juste va vraiment réapparaître avec les néoconservateurs.
1: Avec Ronald Reagan, en particulier.
0: Avec Reagan, mais surtout, voilà, évidemment, au moment du retour, si j'ose dire, la fin de la détente, le retour de la guerre froide, la guerre des étoiles, etc. Un affrontement avec l'URSS qui faisait dire à Raymond Aron, qui était pourtant un observateur avisé, au début des années 80, qu'il y avait une menace soviétique telle qu'il fallait, en quelque sorte, renforcer que les États-Unis devaient être beaucoup plus vigoureux qu'ils n'étaient, et que les Européens devaient s'aligner sur les États-Unis. On connaissait les positions de Raymond Aron, qui étaient des positions atlantistes. Donc une période de tension forte, et avec l'idée qu'il y a ce qu'on a appelé les Cold Warriors. Il y a l'idée qu'il y a une dimension morale et politique dans le combat contre l'ennemi soviétique.
1: Que Reagan appelait l'Empire du Mal.
0: Et voilà, l'Empire du Mal, voilà. Et en fait, ça, si vous voulez, c'est beaucoup lié à cette génération de néoconservateurs, c'est-à-dire un courant de pensée qui va réinjecter, si j'ose dire, de la morale dans la perspective en relations internationales, mais au prix d'ailleurs, il faut bien le dire, d'une mésinterprétation, c'est-à-dire la tendance missionnaire qu'on observe aux États-Unis, c'est-à-dire que l'idée qu'il y a un destin manifeste des États-Unis, et donc les États-Unis doivent répandre en quelque sorte la bonne parole, si j'ose dire, y compris par la force, ailleurs. Ce qui est dangereux, parce que en réalité, la doctrine de la guerre juste, je dirais pas que c'est tout le contraire, mais en tout cas, c'est très différent. C'est plutôt l'idée d'utiliser la force à bon escient. De façon limitée. Et donc en réalité, il y a la période Reagan, puis il y a la chute de l'Empire soviétique et un retour de la doctrine de la guerre juste au moment des attentats du 11 septembre, où les néoconservateurs vont revenir sur le devant de la scène comme conseiller de George W. Bush, qui initialement n'était pas spécialement George Bush fils, qui n'était pas interventionniste, qui était plutôt comme son père au départ, c'est-à-dire plutôt quelqu'un qui allait défendre l'idée d'un intérêt national américain bien compris, d'un nouvel ordre mondial, et qui va endosser la croisade, si j'ose dire, néoconservatrice, avec l'idée qu'il faut, je cite ici George W. Bush, supprimer tous les points noirs de l'humanité, autrement dit tous les régimes voyous, hein, les fameux « rogue states », qu'il faut en quelque sorte supprimer par la force. Et donc là, la doctrine de la guerre juste va profondément évoluer, en tout cas dans le regard américain, vers des doctrines interventionnistes offensives,

0: qui vont combiner l'idée de croisade morale, tiens, croisade pour la démocratie, pour la pacification libérale, etc., mais par la force. Et là, on est entré dans cette séquence interventionniste dont on sort aujourd'hui, qui a fait beaucoup de mal aux États-Unis. C'est-à-dire qu'aujourd'hui, il y a Trump, évidemment, tout le monde parle de Trump, mais en réalité, il faut voir les choses sur une longue durée et se dire que les difficultés américaines commencent à partir du moment où où les États-Unis tombent dans un interventionnisme à tout crin, qui est très fortement éloigné de la perspective, je dirais, limitée de la guerre juste, beaucoup plus prudente que ne l'était la politique américaine à ce moment-là.
1: Alors, et il faut. Jean-Vincent Hollande, vous nous amenez tout naturellement à l'actualité, à 2026. En 2026, est-ce que le concept de guerre juste a encore du sens?
0: Ah, je dirais plus que jamais,
1: Plus que jamais.
0: plus que jamais, parce que on le voit, on évoquait à l'instant les États-Unis. Bon, quand on voit Trump, qui était le président initialement qui entendait recevoir le prix Nobel de la paix, c'est-à-dire refus de recours à la force, aux antipodes des néoconservateurs, America First. Et qu'on voit qu'il engage une opération extrêmement délicate et très dangereuse, hein, en Iran, une opération qui évidemment ne répond pas du tout, de mon point de vue, aux préceptes et aux critères de la guerre juste. On voit que cette tentation américaine de biaiser au fond les critères de la guerre juste sont présents. On voit aussi, il faut bien le dire, que en Europe, on a pu aussi, notamment en France, céder à une forme d'interventionnisme, peut-être de façon beaucoup moins marquée, mais disons qu'on se rend compte que ce principe de la guerre juste, il est quand même aussi simple qu'efficace, c'est-à-dire que au fond, c'est lorsque les intérêts français sont en cause qu'on peut utiliser la force, et pas la guerre juste, c'est pas de défendre des principes à l'extérieur des frontières, c'est plutôt être conforme à un principe de limitation de la force. Et donc, à cet égard, dans un temps où on parle du retour de la guerre, qui n'a jamais disparu au demeurant, eh bien, la guerre juste permet de, si j'ose dire, de remettre l'église au milieu du village, pardonnez-moi cette expression, pour dire, la guerre, elle fait partie de notre univers mental, elle fait partie de notre vie civique, mais elle doit être placée à sa juste place, c'est-à-dire comme moment exceptionnel, comme situation exceptionnelle, lorsque l'intégrité d'un État est en cause, et pas lorsqu'il s'agit d'exporter tel ou tel intérêt ou telle valeur.
1: En un mot, pouvez-vous nous dire ce que la dronisation du champ de bataille interpelle dans la notion de guerre juste?
0: Oui, alors les drones, rappelons-le, on présente ça souvent comme des avions sans pilote, mais en réalité, ce sont des avions qui sont pilotés à distance. Ce qui évidemment met à distance le risque de la mort, puisque le drone est un outil enfin, mis en place par l'humain, mais où l'humain ne prend plus le risque de la mort, il n'y a pas cette réciprocité. Or, précisément, dans la guerre juste, il y a cette idée classique de la guerre comme échange de mort, comme échange réciproque de mort. Et donc ça, c'est important, de se dire que finalement, il y a quelque chose, c'est ce que Grégoire Chamaillou disait, je ne suis pas forcément toujours d'accord avec lui, mais dans son livre sur les drones, il avait mis en évidence le fait qu'il y avait un risque d'asymétrie entre d'un côté celui qui disposait de la haute technologie et qui ne voulait plus prendre le risque de la mort, et celui qui était victime, souvent plus faible, et qui au contraire allait en quelque sorte se sacrifier et sacrifier son corps pour répondre à la menace des drones. Et donc la réponse souvent aux drones, c'est les boucliers humains.
1: Merci Jean-Vincent Hollindre pour ces éclairages sur la profondeur historique, et on a entendu plein de mots mis en perspective. Un grand merci également à notre réalisateur Guillaume Nougaret. Planisphère recevait Jean-Vincent Hollindre, professeur de sciences politiques à l'université Paris-Panthéon-Assas, directeur du centre Thucydide qui édite l'année des relations internationales aux éditions Panthéon-Assas, disponible sur le portail Cairn. Chères auditrices, chers auditeurs, merci de votre fidélité. 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À la semaine prochaine pour une nouvelle émission de Planisphère.

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1: Saint Augustin a longtemps trouvé que la Bible ne faisait pas le poids face aux philosophes de son temps, qu'elle était faite d'absurdité. Et c'est sur le tard, après ses 30 ans, qu'il a vraiment découvert la Bible. Père Alban Massy, vous allez justement nous en parler. Bonjour.
2: Bonjour Madeleine.
1: Vous êtes théologien jésuite, vous participez à l'édition des œuvres complètes de Saint Augustin, c'est dans la bibliothèque augustinienne. Et vous nous parlez aujourd'hui de Saint Augustin et de sa manière, de sa méthode presque, d'ouvrir les pages et de lire la Bible. Saint Augustin qui disait « Mon orgueil répudiait sa simplicité et mon regard ne pénétrait pas ses profondeurs ». Il parle de la Bible. Qu'est-ce qui a fait